0: parcours, Éric Lévy, parce que avant ERA, il s'est passé plein de trucs intéressants musicalement pour vous. Ça commence par le rock, je le disais, le hard rock.
1: Oui,
0: et le groupe Shaking Street.
1: Absolument.

0: Shaking Street et la chanteuse Fabienne Shine.
1: Absolument.
0: C'est ça. Ça, c'est vos débuts sous votre nom à vous,
1: oui,
0: en fait. D'abord, vous jouiez un peu avec Higelin.
1: Non, Higelin, c'est vraiment, c'est même pas, c'est une petite parenthèse qui a duré quelques soirs.
0: D'accord.
1: Parce que j'avais rencontré, sa femme m'avait arrêté dans la rue en me disant, moi, si j'étais musicien, j'avais une guitare à la main, donc c'était un peu évident. Et elle m'avait dit, je vais te présenter mon mec, elle me dit, et je vois un type, les mains couvertes de cambouis jusqu'au coude, il était en train de réparer son moteur, il avait une espèce de camionnette, vieille camionnette, et il me dit, voilà, je joue à la Pizza du Marais ce soir, je cherche un musicien pour m'accompagner, voilà.
0: Donc, le soir la même, Pizza du Marais qui est devenue après le théâtre des Blancs-Manteaux.
1: Possible.
0: Oui, c'est ça, après. C'est pareil.
1: Et il y avait 40 personnes, vous voyez, au sous-sol.
0: Ouais.
1: Et voilà, j'y vais quelques soirs avec lui. Après, on est resté amis un certain temps, mais avec tout le respect que j'ai pour lui, c'était pas du tout ce que ma direction musicale, vous voyez.
0: Ouais. Oui, vous, c'était pas le hard rock, hein.
1: Oui, absolument. Donc j'étais très loin de ce que voulait faire Jacques en même temps. Mais bon, on a sympathisé, il a trouvé un gars qui voulait l'accompagner ce soir-là, voilà, c'est fait comme ça.
0: Et quand on pense que le seul groupe français qui a été remarqué par les Américains, c'est Trust, alors c'est vrai, Trust a été remarqué, aimé par les gros groupes internationaux, mais c'est le cas aussi de Shaking Street, parce que vous avez tourné aux États-Unis.
1: Oui, oui, absolument. Vous saviez, à l'époque, il n'y avait pas les réseaux sociaux, il n'y avait même pas MTV, donc c'est pas du tout, mais je crois que s'il y a le seul groupe vraiment qui a vraiment fonctionner au niveau des tournées au niveau où on était, c'était Shaking Street en fait, parce qu'on a tourné avec des gros groupes, Black Sabbath, Blue Oyster Cult, AC/DC, on a fait des grosses tournées, et c'est vrai que pour des petits Français qui débarquaient, on est passé du, vous voyez, ça a été très très vite.
0: Bah oui.
1: Oui, ça a été très rapide tout ça.
0: C'est un parcours dingue quand même.
1: Oui, mais c'est une belle époque, parce qu'à l'époque il y avait à la fois Trust, Téléphone, on se connaissait tous. Hein. Dans Shaking Street, j'avais la moitié de Téléphone au départ. Il y avait Louis Bertignac. Et pareil, très vite, on a vu que voilà, on n'était pas partis dans les mêmes directions. Mais en toute amitié, tout s'est passé très bien. Et Trust, je connaissais très bien Nono, le guitariste à l'époque. Enfin, oui. On se connaissait tous, et finalement, on a réussi ces trois groupes-là. Eux, ils ont choisi de faire du français, donc forcément ils étaient voilà. Et moi, j'ai choisi un parcours qui était autre. Donc, et le fait qu'il y ait aucune communication via les réseaux sociaux qui n'existaient pas, la presse, on n'en parle pas. Donc, si vous voulez, on a eu un parcours un peu discret.
0: Ouais. Ah oui, moi j'ai appris la connaissance de Shaking Street en préparant notre interview.
1: Oui.
0: Et j'ai vu les salles que vous avez faites aux États-Unis.
1: Oui,
0: les tournées.
1: C'est vrai que voilà, donc c'est une belle expérience. Et sa forme, après, voilà.
0: Alors, vous vous demandez peut-être, les amis, comment on passe de Shaking Street, que vous avez entendu, ton groupe de hard rock français, à ERA. Eh bien, ça passe par des musiques de films. Que trépasse si je faiblis.
1: Oui, c'est ça.
0: Les visiteurs, c'était pas votre première musique de film, puisque le réalisateur Jean-Marie Poiré vous avait demandé avant de faire la musique de l'opération Cornet de Bif.
1: Absolument.
0: Ouais. Et vous vous sentiez l'âme d'un compositeur de musique de film.
1: Je vais être très honnête avec vous, j'ai toujours pensé que la musique de film, c'était beaucoup plus facile à faire que l'exercice d'un artiste qui parle.
0: Parce qu'il n'y a pas de parole.
1: Non, parce qu'on fait une musique de film, on a un support image.
0: Oui.
1: Donc on n'a pas à se soucier de comment ça commence, comment ça termine. Ça coupe directement.
0: Okay.
1: Déjà, voilà, à moins d'avoir aucune inspiration, je pense que n'importe quel compositeur digne de ce nom, si on lui donne un bon film, vraiment d'être vraiment mauvais, c'est un exercice relativement facile. Le plus dur dans la musique de film, c'est pas de faire de la musique, c'est d'entretenir les relations avec les réalisateurs, les producteurs. Ça c'est autre chose.
0: Ouais.
1: C'est une il faut un profil psychologique particulier. Vous voyez ce que je veux dire? Mais au niveau de la musique même, c'est un peu un cadeau. Un bon film, c'est un cadeau, vous voyez, pour moi.
0: Ouais. Et en tout cas, Jean-Marie Poiré, il a tellement aimé le travail que vous avez fait donc sur l'opération Cornet de Bif, qu'il vous confie la musique des visiteurs. Et là, vous avez cette fulgurance qu'on retrouvera après dans ERA. C'est cette ambiance, évidemment, du Moyen-Âge qui est dans le film. Et vous créez ce générique des visiteurs qu'on a encore tous dans l'oreille aujourd'hui.
1: Voilà.
0: On voit Jacques la fripouille, non mais c'est fou.
1: Ouais. Oui, puis ça donne un côté, ça grandit les personnages.
0: Oui.
1: Parce qu'au départ, Jean-Marie m'avait demandé par réflexe, fais-moi une musique à la Robin des Bois, un truc un peu, voilà. Et puis, entre vous et moi, la musique moyenâgeuse, il n'y a rien de plus embêtant, quoi. C'est assez ennuyeux, même très ennuyeux. Après, après les musiques de films, Romain Desbois, bon, tout ça, c'est pas très... C'était un peu facile, je sais pas comment vous dire. Donc, comme je voulais faire Hera déjà en amont, depuis quelques temps, c'était le bon timing, c'est le hasard, en fait. Hein. Et je lui ai proposé donc, ce morceau que vous venez d'écouter, qui s'appelait Ena et Volare. Et tout de suite, bien sûr, bon, ça lui a plu, c'est normal. Et bon, je l'ai dit plusieurs fois déjà depuis quelques temps, mais c'est vrai que le film est bien sûr génial, hein, avant même que j'arrive, les dialogues, les acteurs, tous les personnages, le scénario. Mais disons que la musique a amené ce côté mystique.
0: Oui, oui, qui aurait manqué autrement.
1: Épique, oui. On n'était pas dans une musique de comédie, vous voyez, ça donnait un peu de... Le personnage, voilà, Godefroy de Montmirail, ça devient un grand personnage avec la musique, vous voyez ce que je veux dire?
0: Oui, et ça donne un cachet historique un peu aussi.
1: Oui,
0: on se dit,
1: voilà.
0: Ah, c'était comme ça le Moyen-Âge. Enfin, oui, c'est fou comme la musique a ce pouvoir. Hein.
1: Ouais. Voilà, donc elle est indissociable du film.
0: Complètement.
1: Du succès du film.
0: Alors, d'où vient cette idée, Éric Lévy, pardon, mais il faut nous expliquer.
1: Oui.
0: C'est ce langage, alors qui n'est pas du grec, mais qui pourrait ressembler un peu à du grec, mais en même temps, c'est une langue inventée, et je pense que c'est la langue du morceau des visiteurs qu'on a entendu, et qui est la langue d'Aménau aussi.
1: Oui, c'est pareil. Enfin, oui, j'essaye de trouver des sonorités qui correspondent aux émotions projetées par la musique. Vous voyez ce que je veux dire? Pour être simple. Parce qu'en fait, la raison pour laquelle, si vous dites pareil, j'apparais pas sur les pochettes.
0: Ah non, c'est comme Daft Punk. Hein. Vous ne connaissez pas le visage de Hera.
1: Daft Punk, ils avaient leur casque et tout.
0: Donc,
1: il y avait un côté un peu branché, futuriste et tout, qui était parfait d'ailleurs.
0: Ouais.
1: Mais Hera, il n'y a carrément personne.
0: Ouais.
1: Et il n'y a pas non plus de texte en... Donc les gens, si vous voulez, ils ne peuvent pas écouter une musique qui leur plaît avec des phrases qui donnent un sens à la chanson. Il reste que les émotions de la musique.
0: C'est ça.
1: Donc on part, chacun part un peu dans ce qu'il veut. Après, bien sûr, j'ai des textes en anglais qui accompagnent aussi entre les passages de chorale. Sont un peu sur les thèmes du
0: oui,
1: bien.
0: Oui, on entendra tout à l'heure d'ailleurs sur le 8e album, il y en a.
1: Oui, voilà. Oui, voilà.
0: Donc, en tout cas, l'idée est dingue et c'est vrai que ça fonctionne parce que comme personne ne comprend, ça parle à tout le monde.
1: Oui, c'est un peu ça. Ça donne la place, la musique prend toute la place.
0: Comment ça se fabrique votre musique? Je parle de la musique de Hera. Quand on entend ces chœurs et ces orchestres, etc., racontez-moi, Éric Lévy, comment ça se fabrique?
1: J'aborde ça, enfin, on parlait de film tout à l'heure, pour moi, comme si je faisais la musique d'un film, en fait. Sauf le film, on va dire, il est un peu dans ma tête, il est pas... Voilà, c'est un film qui n'a pas été écrit ni réalisé, mais c'est vraiment une musique de film pour moi. Les thèmes de chorale, après, il y a toute une production... Ou bien sûr, j'ai des batteries, des basses. Enfin, vous voyez, il n'y aura pas dans un film forcément.
0: Ouais.
1: Mais tous les thèmes de chorale, les thèmes de voix, j'aborde ça comme ça. Ouais, c'est comme une saga. Vous voyez, le premier album, deuxième album. Il y a toujours un lien entre les albums après.
0: Donc les fans peuvent suivre en fait l'histoire.
1: Oui,
0: d'Hera,
1: un fil conducteur vraiment.
0: Au fil des albums.
1: Oui, voilà. Après l'inspiration, il n'y a pas d'explication. Vous savez, ça reste, c'est un mystère. On ne voit pas.
0: Ah si on savait comment ça marche.
1: Oui.
0: Ah oui, évidemment, on en ferait des pilules.
1: Oui.
0: Mais ça n'est pas possible. Alors, si vous connaissez de Hera, notamment Aménau, vous vous dites, je sais, l'influence principale, c'est Carmina Burana, par exemple. Alors, quand vous écouterez Hera 8, vous ne serez pas dépaysé. Il y a, effectivement, ces influences que vous aimez, ces chorales et ces musiques épiques qui sont toujours là.

0: Mais arrêtez-moi si je me trompe, Eric Lévy, il y a aussi plein d'autres choses dans ce 8e album, plein d'autres influences.
1: Oui, oui, il y a toute la partie aussi un peu, j'irais dire, nostalgie, romantisme. Il y a du romantisme avec Saint-Pierre et Déo. Il y a une très belle voix ténor, une mélodie de cœur. J'ai fait aussi une reprise dans tous les 8 albums derrière. J'ai fait une fois une reprise et là, c'est la deuxième fois. J'ai fait Everything's Gonna Be Right.
0: Mais oui, incroyable.
1: Mais il y a la voix du pape Jean-Paul II au début et dans le morceau. Pour moi, c'était comme une espèce de boucler la boucle avec, vous savez, quand j'ai écrit le I Believe pour la venue du pape à Paris.
0: Ah oui.
1: Donc c'est une manière de, voilà, juste un peu fermer le truc. Mais
0: faut qu'on parle de cette histoire-là. On est en 1997. Oui. Donc vous avez cartonné avec la musique des visiteurs. Vous avez été nommé au César, etc. Ouais. Et donc le chef d'orchestre Myung Moon Chung, qui est en charge du programme musical du Vatican, prévoit évidemment la musique pour la venue du pape Jean-Paul II.
1: Oui, voilà, exactement.
0: En France, non mais c'est The Pape quand même, Jean-Paul
1: II. Oui, en plus
0: II,
1: c'est celui qui nous a tous marqué,
0: bah
1: beaucoup plus que les autres. Il avait un côté star.
0: Et puis il avait un tel visage de gentil.
1: Oui,
0: enfin, c'était incroyable.
1: Et puis il a une voix incroyable.
0: Et on vous a demandé d'écrire un morceau.
1: En fait, Michel, nous vous parlait, il voulait pas reprendre une œuvre du classique, il voulait une œuvre originale. Alors au départ, ils ont fait un appel d'offres, hein, comme on fait. Un peu les habitués, Vangelis, Jean-Michel Jarre, on m'avait dit, peut-être deux, trois autres. Et on m'a raconté, alors, je sais plus qui m'a dit ça, mais ça plaisait pas trop à Chung. Et il a écouté, il entend une musique à travers la porte. Il avait un fils qui écoutait la musique, il dit, ça, c'est quoi ça? Il a dit, c'est quoi? Il a dit, c'est R.A. Et donc, c'est comme ça que j'ai été contacté.
0: Ah, d'accord.
1: Et donc... voilà. Et
0: cette musique
1: vrai
0: a été jouée, voilà, en
1: oui,
0: présence du pape.
1: Oui, c'est une belle musique en plus, parce qu'elle est rentrée un peu dans le répertoire des ténors. Et elle est jouée dans, elle est quasiment rentrée dans le répertoire classique, enfin moderne, classique, je ne sais pas comment on appelle ça. Il y a plein de ténors qui l'ont repris. Il y a Kathryn Jenkins, je ne sais pas si vous connaissez.
0: Oui.
1: Qui a même appelé son album I Believe. Donc c'est un morceau qui a beaucoup circulé et il a été chanté par Didier Bridgewater et Andrea Bocelli le jour de l'événement.
0: Devant 900 000 personnes, parce que quand Jean-Paul II faisait un concert, croyez-moi, ça faisait des dizaines de stades de France.
1: Ouais, lui, il fait directement 10 stades de France. Et en plus, ce qui était très bien, il y avait une très très belle énergie, puis il n'y a que des jeunes.
0: Ouais.
1: Donc c'est 900 000 jeunes quand même, c'est assez incroyable.
0: C'est magnifique.
1: Oui.
0: Vous aviez pu lui parler à Jean-Paul II
1: Non, je vous dis, lors de cette occasion, il était fatigué à cette époque-là. Donc, à un moment, j'étais sur scène, il était, voilà, mais il est impressionné. Enfin, comme le cardinal Lucigier ou le pape Jean-Paul II sont des gens, on est impressionné, pas forcément parce que c'est le pape, mais il n'y a pas de hasard, vous voyez.
0: Jean-Paul II, on leur a pas donné le job en se disant, ça fera l'affaire.
1: Ils ont un charisme incroyable. Ouais, enfin, ces gens, on sent quand même que c'est pas une opération de marketing. Quoi.
0: Non, mais c'est dingue, vous avez vraiment croisé des
1: oui,
0: figures,
1: c'est intéressant parce qu'on passe de Black Sabbath au pape, tout ça, c'est assez. C'est ce qui est bien dans la musique, c'est.
0: Moi, j'ai hâte de lire votre bouquin de souvenirs. Hein. Il y a dans l'album plein d'influences. Il y a par exemple le hard rock. On a compris que ça, c'était vos racines. Et ça, c'est hyper important. Je pense à la chanson Freedom.

0: ça pourrait être du Black Sabbath.
1: Oui, oui.
0: On en parlait tout à l'heure.
1: C'est vrai. Ah bah oui.
0: Ah, oui. Avec un petit côté aussi Ronnie James Dio.
1: Ouais, oui, enfin, absolument. Dans la voix, ouais, ouais, vraiment, c'est ça, absolument.
0: On y est. Hein.
1: On y est.
0: Donc, quand on commence avec le hard rock à l'adolescence, de toute façon, on l'oublie jamais.
1: C'est pour la vie.
0: Et il y a aussi des moments acoustiques.

0: for the Braves.
1: Oui.
0: Ça, c'est votre petit côté hippie, un peu.
1: Hippie?
0: Non, je sais pas. Bon, un peu hippie.
1: Il y a la version acoustique, mais juste après, oui, il y a la version symphonique pour les braves, justement.
0: Pour les vrais braves.
1: C'est pas pour effrayer les gens tout de suite, il fallait un peu les amener doucement.
0: D'accord.
1: La vraie version.
0: Donc en fait, vous les préparez avec la version acoustique et
1: exactement,
0: ensuite vous envoyez les guitares électriques.
1: Oui, enfin, c'est plutôt une formation symphonique assez puissante. Voilà.
0: Et le sens de ma question, c'était aussi, en fait, avec ERA, vous ne vous refusez rien, même si vous savez que les gens ont Ameno dans la tête,
1: oui,
0: et donc un canevas assez précis de ce qu'on va entendre.
1: Oui.
0: Vous, ça vous amuse finalement d'aller sur d'autres territoires?
1: Oui, tant que les voix sont belles, si vous voulez, pour moi, la base, voilà, il faut toujours des belles voix, des belles mélodies, la puissance des voix, voilà. Oui, c'est un peu le.
0: Ouais.
1: Tant qu'il y a ça, ça va.
0: Comment vous organisez vos castings de voix?
1: Alors, les castings de voix, écoutez, sur YouTube. Je n'organise pas, je vais chercher tous les chanteurs que j'ai eus, j'ai trouvé sur YouTube.
0: Ah, incroyable!
1: Oui. Et tout ce qu'on m'a proposé via les canaux pro, c'était toujours une catastrophe. Mais on m'a posé. Non, mais donc, YouTube, on trouve tout, en fait, c'est génial. On contacte les gens. J'ai un ténor qui vient d'Australie. J'ai une soprano qui vient du Canada. C'est vraiment le. Je passe du temps sur YouTube et voilà.
0: Et vous après, écoutez les voix.
1: Oui, j'écoute, oui.
0: C'est beau. Et la chorale, alors?
1: Alors, la chorale, c'est particulier parce que faut que je trouve des gens qui soient ouverts à. Faut un peu casser les codes de tout ce qu'ils ont appris. Oui, déjà, faut savoir chanter sans vibrer. Parce que les trois quarts des gens dans le classique, ils chantent, en fait, c'est un trémolo, un vibrato.
0: Ouais.
1: Et, c'est pas très un peu ennuyeux ce que je vous dis, mais il y a très peu de gens qui savent chanter,
0: droit
1: sans. Dans Noéra, il n'y a pas un vibrato. Si vous écoutez bien n'importe quel titre, il y a zéro vibrato. Imaginez une seconde Ameno avec un vibrato, ce sera assez. Terrible.
0: On n'y croirait pas.
1: Voilà, c'est horrible, je pense.
0: Donc, en fait, il faut désapprendre certaines techniques.
1: Non, ils le savent déjà, au départ, ouais.
0: Au départ, ouais.
1: Donc, ça réduit considérablement le. Voilà. Et puis, au fil du temps, j'ai réussi à créer une équipe, à avoir. Ce qui compte pour moi, c'est les qualités aussi souvent humaines des gens avant. Voilà. Pour que ça se passe bien, vous voyez.
0: On a appris plein de choses depuis le début de cette émission. ERA, c'est Eric Lévy. Et si vous connaissez bien sûr par cœur. Déjà, dites-vous que vous n'êtes pas les seuls, hein, puisque ERA est 12 fois platine en France, mais 7 fois en Argentine, triple platine en Italie ou encore aux Pays-Bas. ERA, c'est le deuxième artiste français le plus vendu à l'étranger en 2024. Parce que s'exporter, c'est important. 15 millions d'albums vendus à travers le monde. Ça aussi, c'est très important comme chiffre. Les streams et YouTube, parce qu'on peut dire, oui, ok, mais c'est du passé. Pas du tout. Vous avez dépassé le milliard de streams sur les plateformes de streaming et 3 milliards de vues sur YouTube. Donc, c'est encore complètement d'actualité.
1: Oui, c'est intemporel, en fait.
0: C'est intéressant comme statistique.
1: Oui, c'est vrai.
0: Vous regardez ça? Vous faites attention à ça?
1: Pas vrai. Ça m'intéresse, mais je regarde pas trop, non?
0: Non.
1: Non.
0: Il y a des gens pour vous qui font ça très bien, j'imagine.
1: Oui, non, mais ça me fait plaisir, bien sûr. Et le côté intemporel, je m'en aperçois par rapport au public qui rajeunit. Au fur et à mesure que le projet vieillit, le public rajeunit. C'est-à-dire qu'on a plus en plus de. Vous savez, vous regardez les statistiques, tranches d'âge, je crois qu'on a de plus en plus de 18-25.
0: Qui écoutent en streaming. 35.
1: Oui,
0: et qui viennent au concert.
1: Oui, de plus en plus, oui.
0: Ah, c'est génial.
1: Parce que vous savez pourquoi? C'est tout ce monde du Seigneur des Anneaux jusqu'à Game of Thrones, tout cet univers qui est devenu les jeux vidéo, qui plaît beaucoup. Et c'est vrai que ERA, c'est pile la musique qui va bien avec cet univers, oui. Donc, ça leur plaît.
0: Eric Lévy, c'était un plaisir de vous avoir.
1: Moi aussi, merci beaucoup.
0: Merci beaucoup.
1: Merci à vous.
0: On se quitte en écoutant Will You Call My Name, qui est tiré de ERA 8. À bientôt.
1: À bientôt.
0: Merci beaucoup.
1: Merci.

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2: Jackie, Benji, les Nègres Marrons, bonsoir.
3: Bonsoir. Bonsoir.
2: Ah, je suis contente de votre actualité parce que ça me permet à chaque fois de vous inviter à nouveau.
3: C'est vrai.
2: Dans Décibel.
3: C'est toujours un plaisir pour nous de te revoir, Émilie.
2: Merci.
3: C'est cool.
2: 30 ans d'amour. Vous êtes ma relation la plus longue depuis ça.

0: Casnègre, premier album de Nègre Marron. Avec ses quasi 30 ans de carrière, arrive ce chiffre canon de 1 million de disques vendus. Félicitations.
1: Merci.
0: Bravo messieurs, et bravo pour la longévité aussi, parce que on sait que c'est pas forcément évident. Alors, dans la chanson, on dit on fait le bilan calmement, mais si vous faites le bilan posément, est-ce que vous vous dites qu'effectivement c'était pas un long fleuve tranquille ces 30 dernières années?
1: Ouais, c'est vrai qu'on peut dire que c'est pas un long fleuve tranquille, mais c'est aussi ça, le charme et la magie de la musique. Et c'est, il y a des périodes où tout va se passer très bien, il y a d'autres périodes où ça va être un petit peu plus compliqué. Comme on dit, il y a les hauts, il y a les bas, mais l'essentiel c'est de garder toujours cette envie. L'envie de retrouver le public, l'envie d'aller en studio, l'envie de créer. Tant qu'on aura toujours cette envie en nous, on pourra dire que tout va bien malgré tout.
0: Et entre vous alors, parce que moi je le dis, c'est une histoire d'amour sans nuages entre vous et moi depuis 30 ans, mais c'est normal, vous m'avez pas sur le dos tous les jours. Vous en revanche, vous avez passé énormément de temps ensemble, vous êtes sans doute la personne qui connaît le mieux l'autre sur Terre. Est-ce que ça c'est une relation qui s'entretient d'une manière particulière?
2: Il y a de fortes chances effectivement.
0: Ouais, hein. Que...
2: Ben écoute, franchement c'est assez naturel. Ce qui est intéressant aussi, c'est qu'au-delà de la musique, on a surtout des liens d'amitié qui sont très forts.
0: Ça a commencé par ça.
2: Tout à fait, ça a commencé par l'amitié d'abord, et puis la passion est venue consolider tout ça. Et aujourd'hui, on a des vies de famille, on est des darons, donc pour le coup, les enfants aussi sont proches, et donc toutes sortes d'occasions et de célébrations sont bonnes pour qu'on se retrouve ensemble, bien au-delà de la musique en fait. Et donc, oui.
0: Vous diriez que ça ressemble à une relation de frère ou c'est encore autre chose?
1: Bah oui, c'est une relation familiale, une relation frère, une relation de couple. D'une certaine manière.
0: Ah ouais, parce qu'il faut se mettre d'accord.
2: On était au bord du divorce il n'y a pas longtemps.
1: Donc il faut des concessions, des consensus.
0: Ouais, c'est ça, ouais.
1: Mais après, voilà, tout ça ne tient pas s'il n'y a pas une réelle fraternité entre nous, une réelle amitié. Et c'est vrai que, Benji, je le vois plus que ma femme, carrément, quasiment, parce que entre les studios, les concerts, le travail, il y a tout plein de choses qu'on fait ensemble. Mais en fait, je pense que ce qui continue de nourrir cette amitié, cette fraternité, c'est justement le fait qu'on se voit pas uniquement pour le boulot, quoi. On va s'appeler pour aller voir un match de foot, on va s'appeler pour aller manger au resto ensemble, on va s'appeler pour aller dans une soirée, on va s'appeler comme il disait Benji, quand il y a des événements familiaux, mariage, baptême. Donc tout ça fait que ça va au-delà de juste de gars qui travaillent ensemble. Non, on est des frères pour de vrai, quoi.
0: Il faut qu'on parle de cet énorme tube qu'on passe régulièrement ici dans cette émission. Dès qu'on a envie de se réconforter avec un petit peu de nostalgie, mais de la nostalgie douce et lumineuse.

0: Le bilan, c'est une chanson que tout le monde a dans ses playlists, que plein de gens qui n'iraient pas au même concert ont quand même en commun. C'est des chansons comme ça qui font un peu ciment pour pas qu'une génération, d'ailleurs pour plusieurs. Quand elle est née, cette chanson, est-ce que vous vous êtes rendu compte que vous étiez en train de créer un truc à part qui allait durer vraiment?
1: En fait, je me rappelle bien du jour de l'enregistrement de ce titre. Dans le studio, il planait une atmosphère assez particulière, une forme de mélancolie, quelque chose de très touchant et d'assez sincère. Mais on était loin de s'imaginer quand même que ce morceau traverserait le temps, les années, les générations à ce point-là. Ouais. Par contre, ce qui est intéressant, c'est que à chaque fois que des gens nous rendaient visite en studio et que les gens l'écoutaient, il y avait toujours des réactions de surprise. Les gens étaient vraiment touchés par le propos, par l'histoire, par le côté authentique en fait aussi de cette chanson et de notre histoire. Donc ouais. Donc on sentait qu'on tenait quelque chose d'intéressant, mais de là à prédire ouais. que ça allait voyager, traverser le temps à ce point-là, franchement, on n'y était pas vraiment.
0: Et c'est fou quand même d'avoir, parce qu'à l'époque, c'est que le deuxième album de Negmaron, on est en l'an 2000, vous êtes encore très jeune, et pourtant déjà, donc très, oui, tu parlais de mélancolie, très nostalgique, et en fait, j'ai l'impression que c'est un truc qui est vraiment partagé par tout un tas d'artistes. Je sais pas si vous écoutez de temps en temps, par exemple, les albums de Big Flo et Oli, dès qu'ils ont eu 22 ans, ils commençaient à faire des chansons sur la nostalgie de leur adolescence, etc. Comment vous l'analysez, ça? De chérir des moments qui viennent à peine de se passer?
2: Parce que déjà, on vient... Faut rappeler le parcours des Negmaron. Nous, on a grandi à Gare Charcel, banlieue parisienne, dans le 95. Et on n'était pas prédestinés à faire cette carrière. Nous, la musique, on a toujours fait de la musique, mais c'est vrai que ça, pour nous, ça a été très vite.
0: Oui, il fallait les défoncer, les portes. En tout cas, elles n'étaient pas ouvertes pour vous.
2: Justement, nous, non.
0: Ah ouais?
2: On n'a pas trop eu à les défoncer parce que c'est, voilà, il y a eu un film qui a été tourné à Garges, le film de Thomas Gilou, le film Rail. Ouais. Et donc,
0: il y avait la monnaie,
2: qui est sortie dans la BO du film. Et c'est vrai que tout s'est accéléré, tout s'est enchaîné très vite. Sortie du single, ensuite on sort un album assez rapidement. Ensuite il y a un projet Bisson à Bisson, on crée le label Première Classe. En 4-5 ans, il y a un énorme changement dans notre vie. De rien, de amateur, on passe au statut de professionnel. Il y a tout plein de choses qui se passent. Et c'est vrai que c'est à ce moment-là qu'on a l'idée de faire ce titre, le bilan, pour raconter tout ce qui se passe en 4-5 ans. On vit peut-être ce que d'autres personnes peuvent vivre en 20 ans. Quoi.
0: C'est ça. Et en écrivant justement cette chanson, les paroles, et en se rappelant de tout ça, en le remettant dans l'ordre, est-ce que vous avez réalisé que vous en aviez profité, ou bien est-ce que c'était tellement rapide que vous n'avez peut-être pas tout kiffé au maximum?
1: Non, quand même, je pense qu'on était quand même conscient d'avoir vécu des moments extraordinaires, d'avoir bien profité. J'ai même envie de dire d'être un peu des privilégiés quelque part. Parce que on a signé nos contrats en maison de disque, on avait 18 ans, on sortait du lycée, on était, comme le disait Jackie, on était super jeunes. Et on était encore à l'époque où, je dis bien entre guillemets, le show business, il se passait beaucoup de choses, tout ce qui est vraiment des moyens dans la musique, des budgets. Donc on a mis tout ça à notre disposition pour qu'on enregistre dans des super bonnes conditions, pour qu'on ait un environnement assez sain. Donc on se rendait bien compte qu'on vivait des choses assez magiques pour notre jeune âge. Tu vois.
0: Les Negmaron qui préparent, l'air de rien, un nouvel album, il faut qu'on en parle. La dernière fois, on s'est vu pour un peu de temps,

0: On va l'écouter en entier tout à l'heure, ne m'engueulez pas, mais je voudrais qu'on en parle avant avec Jackie et Benji des Negmarons qui sont avec nous. Le mot diaspora, ouais, qui peut rappeler évidemment plein de thématiques de l'album Exodus de Bob Marley. Et puis le petit clin d'œil aussi à Alpha Blondie, Brigadier Savali. Voilà, donc il y a vraiment plein de trucs qui se passent dans cette chanson. Racontez-moi comment elle est née.
1: Alors Jackie, je te...
2: comment elle est née? Elle est née lors d'une création, une séance de création au studio. Où,
0: ça ressemble à quoi, vos séances de création?
2: En fait, on est là, on écoute différentes musiques. Et c'est vrai qu'on avait dans un petit coin de la tête de reprendre ce morceau d'Alpha Blondie. Donc. Et ce jour-là, on était en studio et on s'est dit, on n'avait pas l'idée de reprendre le Alpha. Vas-y, on va se l'écouter maintenant. Et du coup, on a joué quelques accords du morceau et puis on s'est mis à faire un buff autour de ce titre-là et c'est comme ça. C'est... En fait, ce morceau, il n'a pas vraiment été trop pensé. Il est vraiment venu de manière assez naturelle,
1: spontané, ouais.
2: Très très spontané. C'est vraiment la musique qui nous a inspiré la thématique. Des fois, c'est en sens inverse. On a une thématique et on va chercher la musique qui va avec. Là, c'est le morceau qui nous a inspiré cette thématique et puis on est parti sur le mot diaspora. Enfin. On avait cette idée de parler de la communauté, de parler du pays, etc. Et c'est comme ça qu'est né ce titre.
0: Alors, c'est sûr que il faut voir le clip qui va avec cette chanson. Moi, je viens de le découvrir là, juste avant le début de l'émission. Il est magnifique. Il vient de sortir, tourné en Côte d'Ivoire.
2: Exactement. Abidjan, oui.
0: Racontez-moi pourquoi là-bas, d'ailleurs, et ensuite comment ça s'est passé.
1: On a fait le choix de tourner à Abidjan parce qu'on voulait tout simplement retourner à la source. Comme tu l'as si bien indiqué, c'est une reprise d'Alpha Blondie, Brigadier Savary, et donc ce titre Brigadier Savary est né à Abidjan, et on s'est dit qu'il serait intéressant d'aller tourner là-bas. Et donc on a travaillé avec un jeune réalisateur qui s'appelle Mindsef, qui s'est bien approprié la chanson et a fait une très belle retranscription en image. Donc on est super content. L'idée c'était aussi de dire que aujourd'hui quand on parle de la diaspora, on parle de toutes ces personnes qui comme nous ont la double culture. Moi je suis né à Sarcelles, Jackie est né à Paris et c'est vrai qu'à la maison on a reçu aussi une éducation avec des valeurs africaines et aujourd'hui voyant le continent africain, l'Afrique émergent, on a envie aussi d'apporter notre contribution à l'émergence du continent et voir comment on peut apporter notre pierre à l'édifice et donc c'est aussi de ça dont on parle dans ce titre quoi.
0: La double culture, alors arrêtez-moi si je me trompe, mais pour toi Benji, Congo et pour toi Cap Vert,
1: exactement.
0: Jackie, est-ce que c'est quelque chose qui est à géométrie variable dans votre vie, par moment hyper important, hyper devant, par moment un peu plus en retrait? Maintenant, comme tu l'as dit tout à l'heure, vous êtes des darons, et surtout, comment vous transmettez ça à vos enfants?
2: Pour moi, c'est une chance d'avoir cette double culture, et surtout d'en être conscient et d'épouser les deux cultures, aussi bien la culture française que, pour ma part, la culture capverdienne. J'ai eu cette chance d'aller très très jeune au Cap-Vert. La première fois que j'ai mis les pieds au Cap-Vert, j'avais 2 ans. Donc mes parents, c'est vrai qu'ils m'ont toujours transmis les valeurs du pays. À la maison, ça parle capverdien, ça mange capverdien. J'ai grandi aussi dans le quartier avec plusieurs communautés. Et c'est aussi ça le message qu'on veut passer à travers Diaspora. Nous, on a eu cette chance, tu vois, pendant un certain temps. Je l'entends un petit peu moins maintenant, mais on a beaucoup parlé de diversité, etc.
0: Oui.
2: Et nous, en fait, tu vois, nous, la diversité, pour nous, ça a toujours été quelque chose de normal parce qu'on a grandi avec plein de communautés autour de nous, plein d'origines différentes. Donc, et aujourd'hui, c'est vraiment une force. C'est une force de pouvoir, tu vois, nous, on sait dire quelques petits mots en créole, on sait dire des petits mots dans Lingala, là, tu vois, il y a plein de trucs. Le fait d'avoir grandi avec plein de cultures différentes, moi, je trouve que c'est vraiment une force, quoi.
0: Ouais. Mais alors, grande force, grande responsabilité. La génération suivante, comment vous transmettez ça?
1: C'est une vraie question parce que, effectivement, on a pu recevoir de la part de nos parents certains codes, parfois la langue, mais pas forcément pour tout le monde.
0: Ouais.
1: Et aujourd'hui, on a vraiment envie aussi que nos enfants connaissent une partie de leurs racines et puissent découvrir qu'ils ont aussi l'éducation française, mais il y a aussi historiquement d'autres choses auxquelles, et d'autres endroits auxquels ils sont liés. Donc je pense qu'il faut faire le travail, les emmener là-bas de temps en temps en vacances, leur en parler, leur lire pourquoi pas des BD adaptés aussi aux jeunes enfants avec l'histoire de pays d'origine, et puis voilà, faire le travail comme on peut, mais c'est important quand même. Et nous, ça nous impacte aujourd'hui, ce côté diaspora nous impacte tout simplement parce qu'on a vu nos parents arriver, venir d'ailleurs et mener certains combats pour s'intégrer, pour exister, pour élever les enfants dans de bonnes conditions. Et forcément, ça nous a impacté dans notre manière d'aborder la vie, tout simplement, ouais. Face à des obstacles, des difficultés, des choses à régler, voilà. Donc, même d'une manière inconsciente, finalement, c'est toujours là. Ce côté-là est forcément sous-jacent.
2: Si nous, des fois, on l'oublie, il y a les grands-parents qui sont là pour continuer à faire le travail.
1: Exactement.
0: Ça, c'est vrai. Non, mais du coup, des chansons comme Diaspora, ça fait aussi partie, finalement, enfin, c'est une manière douce et dansante, mais ne serait-ce que ce mot disparaisse pas.
2: Exactement, mais tu sais, nous, Diaspora, c'est la version 2026, mais en fait, on a toujours parlé de notre culture, toujours parlé de nos origines, toujours parlé de nos valeurs à travers nos albums, travers différents morceaux, et puis aujourd'hui, en fait, on le retranscrit différemment. Mais c'est quelque chose qui a toujours été ancré en nous, ou même via différents projets, des projets comme le Bissona Bisso, des projets comme la MC Malcriado. Donc ça, c'est vraiment quelque chose qui est propre à nous, cette double culture, parler du quartier là d'où l'on vient, là où on a grandi, mais également parler de nos origines et de nos racines.
0: Alors il y a des doubles cultures évidemment qui sont beaucoup plus dures à porter que d'autres, difficiles et douloureuses. On en parlait il y a quelques semaines ici avec Abdelmalik et Matteo Falcone à propos des descendants d'esclaves, donc des africaines et des africains qui ont été arrachés à leur continent pour ce commerce de l'esclavage, le code noir, c'est fou, que la France avait mis en place à l'époque pour formaliser un petit peu tout ça, a enfin été abrogé, et c'est dingue parce que le code noir, c'était le cœur du film de Abdelmalik Fursi, Né Libre. Il y a un album qui est sorti de chansons inspirées par l'histoire de Fursi, et vous êtes dessus avec cette chanson qui s'appelle Justice.

comme moi, hein, vous lisez les journaux et vous avez entendu la nouvelle, l'abrogation du code noir. Je vous pose la question parce que vous étiez à l'Olympia le 22 mai 98 pour célébrer les 150 ans de l'abolition de l'esclavage.

0: que c'est comme dans la chanson, lève-toi, bats-toi sur ces thématiques-là encore aujourd'hui?
1: Ben, c'est bien sûr des thématiques qui sont très très importantes pour nous. Déjà parce qu'on s'appelle Nègre Marron et que c'est pas un nom anodin, c'est un nom qui est quand même lourd et chargé d'histoire.
0: Tu peux expliquer?
1: Ben, les Nègres Marrons, en fait, c'était les esclaves insoumis qui refusaient tout le système colonial, qui s'organisaient pour s'évader, pour reconstituer des communautés loin du colonisateur, loin de l'oppresseur. Et ce sont des esclaves, en fait, rebelles. Et donc, nous, on a choisi de s'appeler comme ça, étant très jeune, avec un certain nombre d'informations, parce qu'on était quand même assez renseignés aussi sur toute cette histoire, l'histoire de l'esclavage. Et là, en l'occurrence, de voir aujourd'hui que les choses avancent, ça fait plaisir. C'est le fruit du travail de plusieurs personnes. On voit des députés aussi qui ont porté ce dossier à bras-le-corps, ouais. qui n'est pas évident. Il y a effectivement le film aussi d'Abdel Malik qui a fait bouger un petit peu les lignes. Donc ça, c'est très important de poser des sujets comme ça sur la table. Et voilà, mais il faut pas que la France ait peur de regarder son histoire dans les yeux, en fait. Parce que tant qu'on fera pas ce travail de mémoire, il y aura toujours un gap entre certaines communautés, les gens qui nous dirigent. Il faut qu'on crève les abcès et puis ensuite qu'on aille de l'avant. Mais tant que tout ça ne sera pas finalement réglé, posé, inscrit dans les livres d'histoire avec tout le récit qui, dans son intégralité, en fait.
0: Oui, parce qu'il y a ça, un vrai début, un vrai milieu, une vraie fin, des lois.
1: Exactement, il ne faut pas avoir peur d'en parler.
2: Sans modifier l'histoire, surtout.
1: Exactement.
2: La raconter telle qu'elle est.
1: Voilà. Et je mets le doigt sur quelque chose, mais c'est vrai qu'il y a de cela un ou deux mois, quand il y a eu le Conseil de sécurité de l'ONU et que la France n'a pas reconnu l'esclavage comme étant un crime contre l'humanité, eh ben, voilà, il y a une partie de la population, en tout cas, qui a été vraiment heurté par ce manque de reconnaissance
0: et de réalisme
1: des faits historiques qui sont avérés, documentés, etc. Et donc là, de voir que le code noir est abrogé, c'est déjà un pas en avant, mais on a encore beaucoup de travail à faire.
0: Mais avant de se mettre au boulot, on danse, ça vous dit? Diaspora, le Nègre Marron, c'est tout nouveau, ça vient de sortir et c'est déjà sur votre radio, ici.
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0: Calvo qui nous a quittés au mois de janvier. Tout jeune, il avait 53 ans. C'était un rappeur incroyable, notamment dans Arsenic. Un parolier aussi de génie pour plein d'autres gens, même des tubes de Asia. Elle est à toi. Ben c'est Calvo quand même.
1: Qui avait écrit.
0: Voilà. Et pour vous, c'était aussi vraiment un ami, un proche. Est-ce que vous avez envie, je ne vais pas vous forcer, parce que c'est triste et il est mort il y a vraiment peu de temps, mais de dire quelques mots sur lui?
1: Bah oui, Calvo, de toute façon, voilà, il sera toujours avec nous, on l'oubliera jamais, on lui rend hommage à chacun de nos concerts. C'est un frère qui nous a quittés trop tôt, malheureusement, mais son image, sa voix résonnera à tout jamais dans nos cœurs, à tout jamais dans le cœur des gens, parce que il a énormément apporté pour la musique avec son frère Lino. Voilà, Arsenic, ce sont des légendes de la musique, et c'est ça aussi la chance qu'on a de pouvoir faire ce métier, c'est que on fait des choses qui resteront.
0: Et après vous.
1: Donc même après nous, et aujourd'hui, Calbo est parti, mais son œuvre restera toujours là, et quelque part, son âme sera toujours avec nous, à travers ses morceaux, à travers sa musique, donc il sera toujours là avec nous, quoi qu'il arrive.
0: Merci beaucoup, Jackie. Merci, Benji. Longue vie et belle vie au Negmaron.
1: Merci, Émilie. Merci
0: à bientôt.
1: Vraiment, merci beaucoup.
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0: Salut à toutes, salut à tous et bienvenue dans Décibel. J'espère que votre week-end se passe comme dans un rêve. Puis si c'est un week-end un petit peu pourri, bah dites-vous qu'on est à la moitié. Hein. Finalement, voilà, ça ne devrait pas durer très longtemps. Tété, t'es avec moi, ça va Tété?
3: Oui, et toi?
0: Bah très bien. Est-ce qu'on t'a déjà souvent demandé de faire le DJ, de choisir de la musique?
3: Souvent, non, mais c'est arrivé. Du coup, comme ça garde le plaisir, ça reste spécial.
0: Génial. Et comme il a une vraie voix de radio, on va se régaler. C'est Tété qui s'occupe de vos oreilles jusqu'à 21h. Bienvenue. Mais puisque je t'ai sous la main, on va aussi parler de ton actualité, hein, Tété, on est d'accord, hein. On parlera pas que du boulot des
3: et
0: autres.
3: Et comment?
0: Très bien, puisqu'il y a une nouvelle chanson, Vertige du Seum, qui annonce un nouvel album. Je tenterai d'en savoir un petit peu plus tout à l'heure. Mais alors là, ce qui m'a épaté, puisque évidemment, pour préparer l'émission, je t'ai demandé de m'envoyer une liste de chansons que t'avais envie de partager avec celles et ceux qui nous écoutent ce soir. Et, je l'ai trouvée hyper surprenante. Pourtant, je te connais bien. Tété, je disais à la faveur de l'automne, c'est 2003, mais moi-même avant, dès l'air de rien, en 2001, on a commencé à faire des interviews ensemble et tout. Donc ça fait un bail.
3: Un petit bail,
0: ouais. Bah, ça fait un quart de siècle, hein, mon ami.
3: Bah, on se bonifie, comme une bonne bouteille de vin.
0: Exactement. Et alors, il y a des choix à toi. Je me suis dit, non, Tété, il écoute ça. Ouais. Donc, est-ce que ça veut dire que finalement, tout ce que tu écoutes ne se traduit pas forcément dans ta musique et que tu as un jardin secret musical?
3: Ouais, en fait, le truc qu'il y a, c'est que la musique, c'est un peu comme les vêtements. Par exemple, il y a des paires de bottes qu'on peut aimer.
0: Oui.
3: Qui vont bien aux autres, mais sur nous, c'est pas beau.
0: Je pense à une paire de cuissardes que j'ai vues là, au Festival de Cannes.
3: Mais en fait, non.
0: Oui.
3: C'est un peu comme les sombreros que t'as envie de ramener de vacances quand tu vas au Mexique. Et les gens qui te connaissent quand tu descends de l'avion, ils te disent, mais qu'est-ce que t'as fait? Bah, la musique, c'est pareil. Et par contre, du coup, bah, j'ai appris à essayer de me dire, bah, ça me va un peu pas trop mal, donc je continue ça, j'essaie de creuser. Et puis il y a des choses qui m'inspirent, que j'écoute à la maison, sur lesquelles j'aime me construire des souvenirs, et que j'écoute à côté. Mais je crois que c'est ça vraiment, c'est en ça que mon rapport à la musique a changé.
0: C'est ça, mais tu ne tenteras pas forcément, toi, de faire ça.
3: Oh bah non, je vais vous respecter.
0: Ceci dit, tu as participé à 2-3 albums de reprises, ça t'es bon camarade, hein, quand on te sollicite, tu le fais. Tu as chanté du Renaud notamment, si ma mémoire est bonne.
3: Alors Renaud, parce que je perds la tête, Renaud, je crois que je suis pas sûr. Non, moi j'ai fait Souchon, j'ai fait Nino Ferrer, des choses comme ça.
0: T'as fait Souchon dans l'air, pardon, je confonds avec Renaud.
3: Oui,
0: Souchon dans l'air, t'as fait Bidon.
3: Exactement,
0: ouais,
3: exactement.
0: Ouais. Voilà. Ouais. Donc quand même, voilà, de la chanson française, il y en aura, ça c'est sûr, dans cette heure. Et alors, on va commencer par une diva.
3: Ouais.
0: C'est Dalida.
3: Ouais.
0: T'as choisi Dalida, et alors pas une de ses chansons les plus rigolotes, hein, puisque c'est Mourir sur scène, chanson voilà très théâtrale. Mm-hmm. Pourquoi cette chanson-là, Tété?
3: Bah écoute, déjà moi l'histoire que j'ai avec Dalida, c'est que moi j'ai été élevé par une maman qui n'écoutait pas du tout de variété française. Elle écoutait que du jazz, les Beatles, trucs très anglo-saxons, et tant et si bien que pendant des années, moi, j'ai été un peu bête, j'ai été un peu snob, parce que je regardais tout ça un petit peu de haut. Tu te rappelles du débat à l'époque? Moi, je fais de la pop, je fais pas de la variété. Moi, je me prenais pour un autre. Et puis, j'ai pris en humilité. Pourquoi? Parce que la musique, qu'est-ce que c'est devenu pour moi? C'est pas juste un truc d'esthétique, c'est un truc sur lequel tu te construis des souvenirs. Et quand les gens qui habitent ta vie écoutent d'autres choses, bah tu commences à avoir un regard différent.
0: Oui.
3: Et en fait, j'ai redécouvert tous ces chanteurs, tu vois, rien d'en parler, j'ai des frissons, tous ces chanteurs qui ont commencé dans les années 60-70. Et je me suis dit, mais c'est monstrueux, je suis passé à côté de trucs incroyables. Et moi, cette femme, elle me touche, elle me fait penser à Anna Magnani, cette espèce de tu vois, d'ultra-féminité avec une vraie force, une vraie faille. Ouais. Et je trouve qu'elle a une espèce de sincérité qui est tout à fait désarmante. Alors, mourir sur scène, c'est parce que pour moi, c'est un personnage qui est plus grand que la vie. Moi, personnellement, j'ai pas du tout envie de mourir sur scène.
0: Ah non, hein.
3: Très clairement. Enfin, ni sur scène, ni ailleurs, d'ailleurs.
0: Ni ailleurs, oui.
3: Mais je trouvais que cette chanson, elle avait un truc abyssal. Et c'est vrai que c'est ce que je dis un peu en ce moment. Je pense que quand t'es chanteur, quand t'es artiste, tu manipules des émotions. Et que tout doit être plus grand que la vie. Si t'es un peu triste et tu dis, je ressens un inconfort léger à modéré, ça marche pas.
0: Ça fait pas une bonne chanson.
3: C'est pas, tu vois, il faut que ce soit dingue. Et Dalida, je trouve qu'elle incarne vraiment ça.
0: C'est dingue, effectivement. Mourir sur scène. Je pensais pas commencer cette émission comme ça avec Tété, et on ira de surprise en surprise jusqu'à 21h.

0: mourir sur scène. Et j'ai beaucoup aimé la métaphore des fringues utilisées par Tété. Effectivement, la robe à paillettes de Dalida, on va pas tous la mettre.
1: Non.
0: Voilà, ça ne va pas à tout le monde. Voilà. Mais par contre, on peut l'admirer.
1: On peut l'admirer,
0: c'est
1: exactement.
0: C'est vraiment ce que ça fait. Oh là là. Ravie de passer cette heure avec toi, Tété. On va écouter encore deux chansons en français avant de découvrir la tienne, la nouvelle Vertige du Seum. Là, c'est en français, mais c'est Made in Belgique. Et c'est un garçon qui a choqué beaucoup de gens. Ça va faire 15 ans bientôt. C'est fou. C'est Stromae.
1: Ouais.
0: Ouais. Tu te souviens, toi, comment tu l'as découvert? C'était Alors on danse, j'imagine?
1: Écoute, c'est un peu, il y a un vrai fil rouge, c'est-à-dire celui de ma cécité aux bonnes choses. C'est-à-dire qu'au début, quand Alors on danse est arrivé, je suis passé totalement à côté. Mais vraiment.
0: Ça me fait tellement plaisir, moi aussi.
1: Ah ouais, c'est
0: la honte de ma carrière. Tu sais, je faisais une émission de critiques musicaux, les mecs qui ont des goûts super pointus, et on nous passe Alors on danse, premier tube de Stromae, et moi, avec mon flair légendaire, je dis, ça marchera jamais, c'est à chier et tout. Vraiment, j'étais d'une violence. Alors, vraiment, j'ai eu vraiment un phénomène de rejet. Évidemment, maintenant, j'adore. Et donc, toi, ça t'a fait ça? T'as pas aimé?
1: Non, c'est que j'ai pas trouvé la porte d'entrée. C'est que si tu veux, tu sais, c'est un peu comme Dalida, pareil, moi, l'électro, je suis venu sur le tard.
0: Ouais.
1: Et je me disais, c'est un truc, j'ai pas les codes, en fait. Puis t'es dit, cette espèce de scansion qui revenait, et j'avais vraiment pas du tout écouté les paroles des couplets.
0: Ah.
1: Alors qu'il y a un truc existentiel, il y a un truc qui est totalement universel, qui parle de, tu vois, des vacuités qu'on essaie d'évacuer. Enfin, le texte est fou.
0: C'est magnifique.
1: Tu vois, c'est, et puis, j'ai vu le truc passer comme tout le monde. Et quand Formidable est arrivé, moi, je me suis fait avoir par le clip. On se rappelle, on a la rêve du clip.
0: Vas-y,
1: ou pas.
0: Raconte, parce que ça, c'est le deuxième album de Stromae, donc il est déjà star.
1: Ouais, c'est déjà une star.
0: Et on voit une vidéo sortir sur Internet.
1: Ouais.
0: Et on se dit, il est au fond du trou.
1: Qu'est-ce qui se passe? Eh ouais.
0: Il est bourré dans la rue.
1: C'est ça, en état d'ébriété, mais touchant, t'as presque envie, en fait, de dire, mais t'as pas un ami qui va te prendre, je sais pas, qui va te soutenir. Et en fait, j'ai compris après coup que c'était juste un coup de com particulièrement bien orchestré. Et la chanson m'a vraiment mis une tarte formidable. Je pense que si je l'ai choisie là, c'est parce qu'elle fait vraiment le pont entre les choses modernes que j'aime et auxquelles on peut le rattacher, et ce que j'appelle la chanson éternelle. Il y a un truc qui est très Brel dedans, et puis c'est vrai que le texte dit des choses qui sont très dures, de l'usure de la vie, de l'usure du couple, de l'usure du couple, du combat peut-être... que peut-être l'amour, et c'est vrai que je me suis dit, mais quel courage il a ce type d'oser aller là, en fait. Et en même temps, c'est pas obscène, t'es touché, enfin, je trouve que c'est un coup de maître.
0: Et c'est Stromae, formidable, choisi pour vous, bande de vénards, par Tété.

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0: 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Elle est incroyable, cette chanson de Stromae, formidable. Alors c'est drôle parce que dans tes choix de chansons, je me rends compte, j'ai pas fait exprès en mettant dans cet ordre-là, mais on a trois artistes. Donc on a commencé avec Dalida, ensuite il y a eu Stromae à l'instant, et là on va aller vers Zao de Sagazan. Ouais. Trois artistes qui, à des périodes différentes et à des degrés différents, ont parlé de leur santé mentale. Même à l'époque, on disait pas encore santé mentale, mais Dalida, elle disait qu'elle traversait des grandes périodes de dépression. La pauvre, elle a mis fin à ses jours. Stromae, lui, il a dû deux fois arrêter des tournées parce que c'était too much. Et Zao de Sagazan, dans son premier tube, La Symphonie des Éclairs, elle parle de ça aussi, de son mal-être adolescent et de cette révélation qu'en fait, son tonnerre intérieur, ça allait pouvoir devenir la voix qui allait la faire chanter. Tu t'es intéressé à ça, toi, Tété? T'as travaillé sur toi, sur ta psychologie? Ouais, parce que quand on est artiste, forcément, on se sert de sa vie pour faire des chansons. Alors, parfois, peut-être on dissèque un peu sa vie.
1: Écoute, j'ai fait des allers-retours. Je pense qu'à 19 ans, j'avais envie d'être un artiste maudit.
0: Ah.
1: Comme tous les artistes de 19 ans, je suis spécial, j'ai des fulgurances, et puis ensuite, je suis pas spécial, je suis juste moyen, et c'est là où ça devient intéressant, parce que c'est une porte d'entrée peut-être vers les autres, parce que comment parler des autres quand t'as l'impression d'être mieux qu'eux? Déjà,
0: ouais,
1: ça marche
0: vrai.
1: Après, quand ce terme santé mentale est arrivé, j'ai pris ça pour un élément de langage. De plus, tu vois, j'ai dit oui, bon, d'accord, ok. Et puis tu sais, c'est arrivé, on a beaucoup parlé de ça chez les artistes, mais en fait, quand c'est arrivé, je faisais déjà ça depuis 20 ans. Et c'est vrai qu'au début, tu comprends pas, parce qu'en fait, tu dis, je sais pas, moi, ça fait 20 ans que je fais comme ça, il y a des moments qui étaient un peu plus durs, mais vu qu'on m'a jamais posé la question, j'ai continué.
0: Ouais.
1: Et puis je t'avoue qu'en fait, ensuite, j'ai été diagnostiqué TDAH, suspicion TSA, etc., etc. Le prisme des enfants, tu t'intéresses à ça aussi. Et tu
0: quand tu deviens parent toi-même,
1: forcément. Et moi, ce à quoi ça me renvoie, c'est les injonctions, les assignations. C'est que je trouve qu'on vit dans des sociétés un peu d'experts, des types qui te disent, t'as un enfant, il faut le tenir comme ça, il faut qu'il mange ça, il faut qu'il se couche à quelle heure, à telle heure, il faut que tu fasses du sport, il faut que tu sois un bon amant, il faut que tu sois un bon mari, il faut que tu ailles en vacances loin, il faut que tu sois curieux, il faut que tu ailles dans la forêt, il faut que tu parles avec des écureuils, enfin, tu vois,
0: il faut beaucoup de choses.
1: Il faut beaucoup de choses.
0: Écureuils, c'était pas dans ma liste,
1: et moi, ça m'a épuisé.
0: Ouais.
1: À titre personnel, ça m'a épuisé et surtout, ça m'a totalement coupé de mes envies, de ma spontanéité à un moment donné.
0: C'est fou parce qu'une de tes premières chansons, c'est Les Envies.
1: Mais exactement. Mais tu sais que c'est drôle, cet album, quand je le réécoute depuis 20 ans, je ne savais pas de quoi je parlais, mais tout était déjà, déjà écrit quelque part. Et donc, oui, je pense qu'aujourd'hui, il faut, enfin, tu vois, je commence mes phrases aussi par il faut, mais on nous force toujours à nous comparer à des modèles qui n'existent pas. À des espèces de modèles de vertu, tu sais, c'est Florence Foresti qui a un sketch qui a hurlé de rire dessus, la maman parfaite.
0: Ah mon Dieu,
1: tu sais, qui ne crie jamais, qui est toujours coiffée, la maison, elle est toujours nickel, elle est,
0: à l'école.
1: Mais tu vois, mais qui sont ces gens, j'ai envie de te dire. Et tu vois, quand on parle de santé mentale, moi, j'ai l'impression que la santé mentale, elle commence, là, quand, à longueur de journée, avant, c'était les affichages dans la rue, t'étais exposé à des corps parfait. Donc, en phase 2, tu dis, forcément, moi, je suis un peu moins bien. Les trucs Instagram où tout le monde a une vie incroyable, etc. Et je pense que la santé mentale, ça commence aussi par juste avoir le droit de dire, c'est pas la grande forme. C'est pas forcément un mélodrame pour autant, mais on a le droit d'en parler, en fait.
0: Ouais. Et la Symphonie des Éclairs de Zao de Sagazan, c'est une chanson qu'il faut, il me semble, il faut faire écouter aux ados. Non, mais c'est vrai.
1: Bien sûr, bien sûr.
0: Parce que cette révélation-là, dire, je suis différente, je suis à côté et tout, mais en fait, justement, c'est ça qui va me donner l'énergie, la
1: bien
0: force
1: sûr,
0: d'aller
1: sûr.
0: Faire des chansons. Tu l'as rencontré, Zao de Sagazan?
1: Jamais.
0: Sur scène, pas encore?
1: Non plus. En fait, je t'avoue que déjà, moi, je la trouve époustouflante, mais j'ai envie de te dire un peu comme tout le monde, tu vois, c'est vraiment une platitude que je viens de dire, parce que t'as des artistes comme ça que tout le monde aime,
0: oui.
1: Tu vois ce que je veux dire, c'est... Mais moi, j'avoue, je me suis vraiment pris la tarte. Je sais que moi, quand j'ai un choc esthétique, je ressens pas forcément le besoin de rencontrer les gens. Parce que j'adore avoir l'impression de rencontrer une œuvre.
0: Ouais.
1: Tu vois ce que je veux dire, c'est et quand tu commences à être très marqué par une œuvre, tu plaques forcément des choses dessus. Ça génère ça. Oh, je suis sûr qu'elle aime ça. Elle est forcément comme moi. Oh, je suis sûr que... Et puis, bah, des fois, quand tu te confrontes à quelqu'un qui est juste lui ou qui est juste elle, tu dis, ah bah, je suis un peu déçu. Je pensais qu'elle était un peu plus comme moi. Et en fait, bah non. Elle est comme elle est. Et
0: en écoutant sa chanson, la Symphonie des éclairs, moi, j'imaginais du coup que c'était quelqu'un un peu torturé. Un peu. En fait, la meuf est super sympa, super terre à terre. Ouais. Elle fait des blagues.
1: Ouais.
0: Tu vois, voilà.
1: Non, mais par contre, on sent que c'est un esprit vif, qu'elle va très, très vite. Elle va très, très vite. Et moi, vu que je suis un peu, t'as ça pour le coup, j'ai pas de second degré. Donc, à chaque fois, j'ai toujours un pas de retard. Donc, c'est vrai que c'est des gens dont je préfère écouter les chansons parce que sinon, j'ai l'impression de passer pour un crétin.
0: Allez, on écoute cette symphonie des éclairs, Zao de Sagazan, la délicieuse qui est sans doute en train de préparer son deuxième album, ou si ça se trouve elle prépare une blanquette, hein. Je lui fous la paix.
1: Ah,
0: oui, on y va, Zao de Sagazan.

0: des éclairs.
1: Sacré début d'émission grâce à toi, Tété. Merci beaucoup.
2: Grâce à toi, merci. Oh,
1: Dalida, Stromae, Zao de Sagazan. Vous avez chanté, vous avez pleuré, peut-être même un petit peu. Ça fait du bien. À suivre, ce que vous attendez, la nouvelle chanson de Tété, Vertige du Seum. On va parler de la chanson, on va parler aussi de l'album que cette chanson annonce. Et puis du clip, parce que c'est pas rien. À tout de suite.
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1: Et mon invité, c'est Tété. Oh, je suis contente que tu sois là.
2: Merci. Merci d'avoir

0: Vertige, du seum, chanson évidemment poignante, triste, on peut dire qu'elle est triste, Vertige, du seum.
1: Je crois qu'elle est aussi triste que solaire. Enfin, je te laisse continuer ta phrase et je te dis après pourquoi.
0: Parce que oui, alors, déclaration d'amour à tes enfants, mais faire le deuil de la relation avec leur maman, en gros c'est ce qu'on comprend dans la chanson, c'est... Je ressens plus qu'un inconfort certain suite à mon divorce. Et donc, je vais en faire une chanson. Ma vie a changé. Maintenant, c'est semaine A, semaine B. La semaine où j'ai les enfants, la semaine où je les ai pas. Enfin, oui, et moi, ça m'a... Oui, j'ai d'abord ressenti de la tristesse.
1: Alors, de la tristesse, il y en a forcément, mais je crois que...
0: Douleur.
1: Oui, bien sûr. Voilà. Mais je crois qu'en fait, la gamme des émotions humaines comprend tout ça. C'est comme quand tu fais à manger, je veux dire, on aime tous le sucre, ou pas forcément d'ailleurs, mais si tu manges que des trucs sucrés, hein, tu fais bon, il faut un peu du doigt mère, il faut du... Mais surtout, moi, j'appartiens à une génération où les adultes ne parlaient pas aux enfants.
0: Ah bah oui.
1: Tu vois ce que je parle même pas de mon cercle familial. À moi, ça ne se faisait pas.
0: Ah bah si on a grandi dans les années 80, les adultes ne nous adressaient pas la parole. Bah... Et nous, on n'avait pas le droit de leur parler, sauf si on y était invité. Je me souviens.
1: Bah tu vois, c'était ce côté-là. Et puis chaque fois qu'il y avait une espèce d'inconfort, mais tu sais, un inconfort sourd, c'est-à-dire que c'est une espèce de truc dans la pièce qui est tendue. Toi, t'as beau avoir 8-9 ans, t'as très bien compris ce qu'il joue. En tout cas, t'as très bien compris qu'il y a un truc qui est un petit peu bizarre. Mais tout le monde joue la comédie de non, ça n'existe pas. Et sinon, on peut en parler? Non. Et en fait, non. Et je crois que, encore une fois, le rôle d'un parent pour ce qui est des enfants, c'est de les accompagner. C'est de tenir un cap, d'être stable, mais aussi de dire, bah, des fois, la vie, c'est pas tout le temps super. Mais quelque part, parce que sinon, un enfant, en fait, qui est un peu moins yes un jour, va commencer à se dire, bah, le problème, c'est moi. Et en fait, non, je crois que c'est des signes de santé mentale, en fait, d'accepter cette amplitude, tu vois, tant que c'est pas de la bipolarité, tu vois, c'est, et je crois au contraire que la force, c'est justement ça, de pouvoir aborder ces sujets-là. Et pour moi, le côté solaire dans cette chanson, c'est justement le côté, moi, mon seul tube, c'est mes enfants. Et le rapport à la maman, moi, je me souviens que plus jeune, enfant, chaque fois que je faisais un truc que je me faisais mal ou que j'arrivais à grimper au sommet du ménage, j'étais regarde maman, regarde, tu vois, je suis un génie ou sois triste pour moi, etc. Quand tu commences à être adolescent, tu veux moins partager de choses parce que tu veux te prouver que t'es un grand, etc. Et quand tu arrives à l'âge adulte, tu ne peux pas parler des difficultés pour ne pas inquiéter. Non, moi au contraire, je suis très content de pouvoir renouer avec ça, de pouvoir avouer à ma mère, voilà, il y a des moments, ça va pas forcément bien. Je crois que c'est un signe de santé mentale de pouvoir en parler, tant que je ne reste pas cloîtré au fond d'un lit. Et je vais te dire ce qui m'a le plus surpris quand la chanson est sortie, c'est que j'ai reçu des centaines de messages de gens qui se livraient, d'hommes et de femmes qui se livraient, qui disaient, je viens de me séparer. J'ai reçu un message d'une femme qui me disait, j'ai abandonné mon mari et mon fils pour partir avec quelqu'un d'autre, je regrette, ça n'a pas... Des trucs du nœud, donc il y a un moment donné, t'es obligé de mettre un petit peu de distance.
0: Ah ouais, mais parce que sinon tu t'avales toutes les
1: parce que c'est hyper intense,
0: autres,
1: c'est... Ouais, c'est vrai que moi qui suis un peu une éponge, mais par contre, ce qui m'a touché, c'est que je pensais pas que ça pouvait être une plateforme de libération de la parole. Et on revient sur le truc des experts, et dire tout le temps, c'est super, j'ai une pêche de fou, là j'ai envie de courir à 25 km, ça n'est pas vrai. Et à force de répéter ça, ben, les gens qui sentent cette petite envie fluctuer des fois, sans qu'ils s'arrêtent de marcher pour autant, et ben se sentent suspects, et j'en suis sorti avec la phrase suivante. Tu sais, le fait de perdre pied, c'est un truc qui est tabou, il faut pas parler de ça. Il y a vraiment un interdit social très fort là-dessus. Mais en fait, un jour, je me suis réveillé là, il y a quelques semaines, en me disant, mais en fait, quand tu marches, marcher, c'est une succession de chutes successives.
0: Ah oui,
1: Si tu n'acceptes pas de perdre tant soit peu l'équilibre sur ton pied gauche, eh ben le pied droit n'avance pas et tu n'avances pas.
0: C'est vrai. Waouh, il a trouvé un truc là. T'as raison. T'as raison. C'est des micro pertes d'équilibre qui font qu'on avance. Alors. L'album, il va être comme ton emploi du temps maintenant de papa séparé, semaine A, semaine B. Donc Vertige du Seum existe aussi en version guitare-voix.

0: toutes les chansons seront dans les deux versions. Ouais. Une version plus orchestrée et une version plus dépouillée, guitare-voix. Alors du coup, la guitare-voix, ça correspond à la semaine où les enfants sont là ou ils sont pas là?
1: Oui, ils sont pas là. Et donc la première question, c'était de dire à mes enfants, effectivement, ça va changer, mais quelqu'un qui a vraiment des sentiments pour vous ne vous aime pas qu'une semaine sur deux. Donc c'est une manière de dire, il va y avoir une continuité. Et ça soulève plein de questions, parce que tes enfants, tu veux toujours leur donner ce que tu n'as pas eu. Et moi, il y a un moment donné où je me suis dit, bah, peut-être qu'en fait, ma nouvelle vie de chanteur, c'est de rester à domicile, d'arrêter les tournées, pour pouvoir rester dans leur vie, qui reste dans la mienne. Et l'idée m'est venue comme ça, en fait. Alors déjà, il y a eu la chanson Une semaine sur deux, qui a donné son titre à l'album. Et puis j'ai appelé mon tourneur, j'avais un peu peur de sa réaction, mais je lui ai dit, t'as déjà tourné avec un artiste en fait qui tourne qu'une semaine sur deux, donc le tourneur, pour les gens qui ne savent pas, c'est la personne qui organise mes concerts.
0: La tournée, ouais.
1: C'est voilà, et il m'a dit, bah oui, ça arrive des fois, c'est un peu plus compliqué pour ci et ça et ça et ça, et je lui ai dit, bah on va en parler parce que je pense que ça va être ça le prochain. Et en fait, en déclinant, moi j'aimais beaucoup la dualité. Et la dualité, effectivement, de ces semaines où t'es full avec les enfants, où il y a un truc qui est génial, de présence totale, de les accompagner. Moi, j'ai la chance d'être un papa qui rigole beaucoup avec ses enfants, où on discute beaucoup. Et les enfants sentent quand les adultes sont alignés, quand ils le sont pas. Donc c'est pour ça que je dis que toutes les séparations ne sont pas forcément négatives.
0: Oui, c'est pas forcément des drames.
1: Ouais. C'est pas forcément des drames. Ça peut être intelligent. Il peut y avoir une certaine continuité, dont le centre est les enfants. Et puis la semaine sans enfants, c'est une semaine qui est plus faite de silence, qui est plus faite de musique aussi, qui est plus faite de lecture. Dans la création, il y a un truc qui est très égoïste. Et moi, j'ai mis 30 ans à comprendre ça. C'est pour ça que je parlais tout à l'heure de trucs de TDAH, etc., de comment fonctionne ton cerveau. Moi, j'ai un cerveau qui fonctionne par impulsion. Et donc, en fait, je suis en train de discuter avec quelqu'un, de faire la vaisselle ou quoi, et j'ai une idée de mélodie ou une idée de texte, et t'as envie de t'arrêter immédiatement pour la noter, parce que sinon tu vas la perdre. Et en fait, quand tu n'as pas ces phases-là de vide où tu peux vraiment laisser libre cours à ça, tu peux pas demander au monde de s'arrêter chaque fois que papa a une inspi.
0: Non, mais tu vois, c'est vrai. J'imagine.
1: Voilà.
0: D'accord. D'où la semaine, une semaine sur deux. On se reverra à la rentrée, cet album, c'est
1: sûr,
0: ça. On a une date officielle ou on a une période?
1: Il y a une période, c'est deuxième quinzaine de septembre.
0: Très bien. Deuxième quinzaine de septembre. On va l'écouter, cette chanson Vertige du Seum, Tété. Avant, question indiscrète, mais forcément, tout le monde se la pose. Tes enfants sont pré-ados, jeunes ados. Ils ont écouté la chanson. Mm-hmm. Qu'est-ce qu'ils t'ont dit?
1: En fait, c'est marrant parce que mes enfants, quand ils parlent de mes chansons, tu sais, ça me rappelle quand tu parles à un vieil ami ou une vieille amie et que tu connais depuis tellement longtemps que d'un coup tu dis, mais en fait, on se connaît depuis quand? Et là, vous regardez tous les deux, je sais plus quand est-ce qu'on s'en retourne, c'est la fois devant, peut-être. Et tout ça pour dire que mes enfants, en fait, quand les chansons arrivent comme ça, terminées et qu'elles sortent, eux, ils ont entendu les maquettes pénible, laborieuse, où papa note sur son dictaphone, où c'est la même phrase 50 fois d'affilée. Donc voilà, donc je crois que pour eux, c'est une espèce de fond sonore. C'est pas forcément un truc dont on parle toujours, mais le petit indicateur, c'est quand ils hochent la tête, quand ils tapent du pied, et surtout quand on essaie une mélodie, la plus grande récompense, c'est quand un quart d'heure après, je les entends siffloter dans la maison. Et là, je me dis, s'il y a un truc...
0: Vertige du Seum, c'est le nouveau Tété.

0: Tété est de retour, Vertige, du Seum et une semaine sur deux, le nouvel album qui arrivera première quinzaine de septembre.
1: Deuxième.
0: Ah, j'essayais d'avancer, j'ai trop hâte. Deuxième quinzaine de septembre. Allez, ce soir dans Décibel, c'est Tété qui choisit la musique. Oui, t'allais dire un truc.
1: Excuse-moi, ouais, je voulais juste dire un truc dans la finalité, dans la continuité de la dualité. Il y a un truc qui me tient très fort à cœur, c'est qu'on va tourner une semaine sur deux.
0: Oui.
1: Et je voulais que ce soit une tournée solidaire. Donc l'idée, c'est que les gens qui vont acheter des places de concert, je vais les inviter à faire don de meubles, d'objets, de vêtements pour aider les mères isolées des territoires dans lesquels on va passer. Parce qu'une séparation, c'est aussi ça.
0: Ouais.
1: C'est aussi quand une maman reprend sa vie à zéro, entre guillemets, bah, trouver un appartement tout meublé, il faut des ressources. Et là, l'idée, c'est qu'en fait, ces objets collectés, une partie va constituer le décor éphémère de la tournée.
0: Ah génial, donc en fait tous les soirs il y aura des objets différents.
1: Exactement.
0: Sur scène. Ah excellent.
1: Tous les soirs différents, et dès qu'on quitte la ville, l'intégralité des objets est redistribuée aux maires isolées de tous les territoires dans lesquels on va passer. Donc là, on est en train, tu vois, de prendre un tâche avec des associations, des fondations pour, être un petit peu accompagné, être un petit peu épaulé. Et tout ça, une semaine sur deux. Je me suis permis de t'interrompre parce que je trouvais ça vraiment important, tu vois, de parler de ça, quoi.
0: C'est une super bonne idée. Donc vous allez au concert de Tété. Alors évidemment, vous n'oubliez pas votre place. Vous n'oubliez pas, c'est très important. Mais vous n'oubliez pas la portée, oui. Alors qui? Une lampe, un tapis, un canap? Ah, mais c'est super.
1: Alors ce sera pas à l'entrée du concert parce que sinon c'est ingénérable.
0: Hein. Donc oui, j'allais dire que la file d'attente.
1: Non, on est en train d'écrire toute l'ingénierie.
0: Ouais. Ouais,
1: ouais. D'où les assos partenaires, etc., etc.
0: C'est une super idée. J'adore.
1: Merci. Merci.
0: Bravo. Il est trop fort. C'est extra.
1: Bravo.
0: École de transition Michel Drucker. C'est extra. Ouais. C'est le nom de la chanson qu'on va écouter maintenant. Alors, pour le coup, Léo Ferré parlait pas tellement de dons de meubles à l'entrée de concerts ou d'excellentes idées dans cette chanson. C'est une chanson un petit peu sexy. C'est extra de Léo Ferré.
1: Alors, je veux bien que tu me racontes l'histoire parce que je suis passé à côté du fond de la chanson.
0: C'est c'est une chanson un peu lascive, quoi.
1: Ah ok.
0: Oui.
1: Ah j'étais totalement.
0: Tu vois quand je dis Moody Blues.
1: Pour moi Moody Blues c'était plutôt un truc un peu pas ombrageux mais un truc un peu tu sais poivre et sel.
0: Ouais.
1: Bah ça me rappelle ce film avec Artus, est-ce que tu l'as vu, de ce type qui ne comprend jamais les chansons qu'il chante en fait. Je sais plus comment
0: non,
1: ça s'appelle.
0: Ça me fait rire.
1: Et donc à chaque fois il dit non ça parle de... bah je suis un peu ce mec là.
0: Eh ben écoutons là, on l'analysera ensemble après.
1: Allez.
0: C'est Léo Ferré. Et c'est extra.

0: érotisme certain, mais voilé, dirons-nous.
1: Mais écoute, merci, parce que j'avais rien compris. Et en fait, à chaque fois, je disais, ah, ok, ouais, non,
0: ah,
1: mais
0: quand si même, c'est okay, là, non, ouais, non, j'ai quand compris. Même, elle a une robe en là, cuir.
1: Oui. J'avais pas le mec qui comprend.
0: Non, mais ceci dit, c'est hyper intéressant parce que t'as des chansons où tout de suite tu vas entendre les paroles comme si t'étais en train de les lire et d'autres qui te perdent un peu. Et je pense que Léo Ferré, qui était pas idiot, on est à la fin des années 60, et effectivement, toutes ces allusions érotiques, sexuelles, elles sont tellement emballées dans les violons, les chœurs, l'orgue et tout. En fait, tu les entends pas.
1: Bah, tu ne les entends pas. Et surtout, moi, ce que je trouve malin, malinou et coquin, c'est mes coquins au sens filou, c'est qu'en gros, le type a quand même réussi à ne pas se faire censurer.
0: Ouais, alors qu'à l'époque, ils étaient...
1: Tu vois, mais il y a une expression, je crois que les Américains appellent ça le double entendre. C'est une chanson qui parle supposément quelque chose d'anodin, et puis en fait, ça parle de quelque chose de très concret.
0: Le banana split, par exemple, la bise à Lio.
1: Ah bah, j'ai pas la rêve, par exemple.
0: Eh ben, Lio, elle chantait, tu sais, banana split.
1: Ouais.
0: Et en fait, tout ça est une grande métaphore d'une fellation. Et
1: d'accord.
0: Qu'à la fin de la chanson, la chantilly qui s'écoule en avalanche.
1: Ah ouais, ouais, ouais.
0: Et ben voilà. Et la banane, bon, bah, je te fais pas
1: un dessin. Oui, j'ai compris.
0: Et effectivement, celle-là, je te la laisse. Voilà. C'est plus la chantilly, je me suis dit, là, j'ai un rôle à jouer.
1: Mais... Oui.
0: Et effectivement, double entendre. Parce que, et elle-même, aujourd'hui, te dit que quand elle a chanté ça, elle avait 16 ans et demi et qu'elle n'avait pas capté. Et que, bah, plus tard.
1: Bah, c'est ma limite. Parce que moi, ce que j'allais dire, c'est que c'est ça pour moi la vraie subversion, c'est d'arriver à délivrer des messages aussi corrosifs, l'air de rien.
0: Ouais.
1: Ma seule limite, c'est faire chanter ça à une gamine de 16 ans qui ne comprend pas.
0: On est d'accord.
1: Ce qu'elle chante.
0: On est
1: ça, par contre, c'est pas fou.
0: Effectivement, et d'ailleurs, elle en a parlé encore récemment en disant qu'elle n'avait pas trouvé fou non plus. Changeons complètement d'ambiance. Complètement. On va écouter du rap. Fianso.
1: Ouais.
0: La chanson « Attrape-moi si tu peux
1: ».
0: Violence, police, drogue, c'est la vie qu'on mène. Incroyable. Alors, t'écoutes du rap, toi?
1: Écoute, j'allais faire un faux scoop. En fait, moi, j'ai commencé en rappant quand j'avais 15 ans.
0: C'est pas possible. Il y a des vidéos, des choses?
1: Ah non, Dieu merci, non.
0: Non. C'est dommage.
1: Non, j'étais au taquet. D'ailleurs, je le dis parce que mon fils n'écoutera... Enfin, j'espère qu'il n'écoutera pas l'émission parce que je veux pas qu'il fasse ça. Non, moi, je taguais, je graffais, je veux dire à gamme fine. Et j'étais en province à Saint-Dizier.
0: Ouais.
1: Et l'année où NTM arrive, j'apprends qu'à Saint-Denis, il y a une section, une filière graphe qui s'ouvre. Et j'ai dit à ma mère très sérieux en disant « Maman, je voudrais déménager en région parisienne ». Elle m'a dit évidemment non. Bref, tout ça pour dire que...
0: T'avais un plan quand même.
1: Ah ouais, non, mais j'avais vraiment, tu vois, j'avais de la suite dans les idées. Non, je viens de là, puis la guitare en fait m'est arrivée. Et puis pendant X années, j'ai arrêté d'en écouter. Et puis un jour, à force que ton algorithme soit, tu sais, un petit peu challengé par celui de tes enfants, et puis les recommandations, etc., je tombe sur cette chanson.
0: Donc là, tu parles du site de streaming que tu utilises pour écouter de la musique et qui te fait des recos.
1: Qui te fait des recos. Et il y a un truc qui arrive sur mon fil, et je connaissais pas du tout cette chanson, puis cette espèce d'intro qu'on va écouter, tu sais, avec des cordes, et je me suis dit, mais c'est quoi ce truc? C'est monstrueux. Et je trouvais le refrain énorme, et je vais te faire rire, je sais pas si c'est drôle, mais j'ai écouté la chanson en boucle, et au bout de 30 fois, je me dis, mais j'adore le refrain, mais je comprends pas les couplets.
0: T'as pas toutes les refs.
1: Moi non plus. Hein. Mais un jour, je prends le taxi. Et en fait, le jeune homme me dit, vous voulez de la musique? Je dis oui. Il me dit, vous voulez de la musique classique? Je dis, non, mettez du rap, comme ça, moi, je vais mettre un peu au goût du jour. Et je vois qu'il est sympa, il m'explique des trucs, et je lui dis, écoutez, est-ce que je peux vous dormir? Oui. Moi, j'adore cette chanson, oui, Fianso, mais les vers, je comprends pas. Et en fait, on l'a mis, et il s'est arrêté à chaque fois, il m'explique, le bendo, c'est ça. Ah ouais! Et ça, tellement, c'est ça. Ah ok, donc j'ai déjà voulu la moitié, tu vois ce que je veux dire, mais je trouve ça sain, à l'âge que j'ai, à 50 ans, t'as deux chemins, c'est soit de dire c'était mieux avant, c'est pas beau, c'est si, c'est ça, et de dire je ne comprends pas et je suis content de ne pas comprendre, parce que si mes enfants écoutaient une musique dont je maîtrise les codes, ce serait un peu suspect.
0: C'est ça, donc... Laissez-vous transporter par le flow de Fianso.
1: Absolument.
0: On ne comprend pas tout, mais ça n'empêche pas d'apprécier.

0: Pianso, de son nom d'acteur Sofiane Zermani, a sorti 3 albums studio, Bandit Saleté, Affranchi et La Direction. Après, il y a plein d'EP, de mixtapes, hein, comme dit Tété, on peut aller diguer à droite à gauche pour trouver ses chansons. Puis c'est surtout maintenant en train de devenir une star de cinéma. Ah oui, Pianso. Et a priori, là, il fait un dernier concert après les grandes vacances.
1: C'est où alors?
0: C'est à Bercy, tiens. Okay. Ah non, ou à Adidas Arena? Non, Bercy, je pense.
1: Je sais pas.
0: Oh, attendez, je vérifie parce que de toute façon, je vais y aller.
1: Alors, je vais passer un petit message
0: Bercy.
1: Perso.
0: Ouais, si, c'est l'Accor Arena.
1: Bah, si les producteurs m'entendent et que je peux gratter une place pour mon fils et moi, comme ça, je vais, tu vois, j'ai marqué un peu des points, quoi.
0: Tu vas marquer des points.
1: Ah ouais.
0: Jeudi 12 novembre, Pianso qui fera ses adieux, peut-être temporaires, à la scène. Comment passer de Pianso à Clo-Clo? Eh ben, c'est pas difficile, il suffit d'inviter Tété dans ton émission de radio. Il n'y a que lui qui peut arriver à faire cette cabriole. C'est une cascade périlleuse, n'essayez pas ça chez vous. Clo-Clo, et alors là, pour le coup, un des tubes de fête les plus drôles, sympathiques, etc. Alexandrie, Alexandra.
1: Ouais.
0: Oh, c'est fou ça.
1: Eh ben Alexandrie, Alexandra, parce que même histoire qu'avec Dalida, c'est-à-dire que c'est quelque chose que j'ai regardé de haut toute ma vie, en me disant bon c'est facile, c'est de la chansonnette. Alors déjà faire une chanson qui reste dans l'inconscient collectif pendant 50 ans, quand toi tu commences à écrire tes propres chansons, tu fais ah ouais, en fait c'est pas
0: oui.
1: c'est pas aussi facile que ça.
0: Celle-là elle reste.
1: Tu vois ce que je veux dire? Elle reste, et c'est surtout quand je me suis intéressé au texte, moi je pensais qu'Alexandrie, Alexandra c'était juste entre guillemets une femme, alors qu'on fait référence au port d'Alexandrie, à la vie du mec, et j'ai un profond respect pour les gens qui arrivent à faire des textes aussi profonds sans que ça te prenne de haut.
0: Les textes est signé Étienne Rodagil.
1: Étienne Rodagil, mais absolument.
0: Et c'est vrai que il y a des choses dans cette chanson, mais tu te dis pas ah là là, il essaye de m'assommer avec.
1: Mais c'est ça, tu vois, c'est comme par exemple Joel Taxi, il parle de Ima Sumac, de choses comme ça, mais des références que pendant très longtemps j'ai pas eu. Et je pense que c'est là où j'ai le plus changé, c'est qu'avant j'étais beaucoup attiré par des choses un peu prétentieuses, mais quelque part c'est vrai, quand une chanson te prend de haut, quand un tableau te prend de haut, quand un livre te prend de haut, c'est genre en fait t'as pas la ref, t'es un peu un plouc. Tu fais, ça va quoi. Tu vois, c'est, et je trouve que c'est beaucoup plus puissant d'arriver à faire, un peu comme la cuisine. Enfin, tu vois ce que je veux dire, c'est faire un plat absolument incroyable avec juste des pommes de terre et des carottes que tout le monde a chez soi. C'est ça le talent.
0: Alors, pommes de terre, carottes et Alexandrie, Alexandra. C'est Clo-Clo, notre dernière chanson de la soirée. Il fait sa petite voix de DJ. C'est parti, Alexandrie, Alexandra. Sur votre radio, ici, vous pouvez même faire la choré chez vous, promis. Tété ne vous juge pas. Il vous embrasse.
1: Jamais, jamais.

0: Alexandrie, Alexandra, la boum du samedi soir est lancée grâce à Tété. Merci d'avoir passé cette soirée avec nous.
1: Merci à vous. Petit dernier mot, l'album sort donc à la rentrée, mais la préco exclusive est déjà disponible. Allez sur mon Insta, message privé, je réponds.
0: Alors l'Insta c'est TTTV, très important,
1: Vincent,
0: je connais. Le sang, 25 ans, Tété.
1: Le sang.
0: Tété, c'est le S. Donc TTTV sur Instagram. De toute façon, c'est là où tu communiques tout. Ouais. T'as aussi ton compte YouTube qui est effectivement très très actif. Et donc une semaine sur deux sortira à la rentrée. Précommande, ça c'est bien. Et puis là, dans le courant du mois de juin, il y aura peut-être une petite chanson de plus.
1: Absolument. Il se pourrait que la chanson éponyme sorte.
0: Très bien.
1: Semaine sur deux.
0: Surveillez tout ça. Bon, je te souhaite de belles vacances, bel été. Voilà. On se reparle à la rentrée. Pas de concert cet été, pas de concert surprise. On attend une semaine sur deux.
1: Je vais jouer en juin. Ici, un petit événement au Quai Branly auquel je suis ravi d'être convié.
0: Au musée du Quai Branly à Paris.
1: Ouais,
0: très bien. Bon, et après à la rentrée alors.
1: Après à la rentrée.
0: Merci beaucoup.
1: Merci
0: Tété.
1: À toi.
0: À bientôt. Et merci à vous d'avoir écouté Décibel. Et merci à l'équipe de l'émission. Il y avait Iris Guitoni, Sarah Bécard, Elodie Biancamaria et Franck Moillier.
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3: Bonjour, merci d'avoir choisi votre radio. Ici, c'est Willy vient déjeuner chez vous, numéro 1059.
4: Oh là là, ça filoche.
3: Bonjour la tribu.
4: Bonjour.
3: Alors, qui est là aujourd'hui ? Nicolas Malabouf, notre enfant de la télé. Bonjour mon bon Nicolas.
5: Bonjour Willy, bonjour tout le monde.
3: En jean, aujourd'hui il est en jean.
5: Tout en jean.
3: Et Fabien Imo, notre geek. Bonjour mon Fabineux.
6: Bonjour Willy, bonjour à tous.
3: Et bienvenue à tous. Voilà, je vais vous appeler une bonne semaine.
6: Excellent.
3: Voilà.
6: Excellent.
3: Tant mieux. On est samedi. Qui dit samedi dit le retour de vos petits amis. Tiens, aujourd'hui c'est la Saint-Claude.
6: Ah, bon,
3: Claude, Claudie, Claudine, Claudette.
6: Ah
3: eh, voilà, donc on va faire toute l'émission comme ça, en parlant comme mon Claude François. Allez, on vous bat. Un grand parti pour un nouveau numéro de votre grand talk show, pas comme les autres, le seul sur les ondes de la radio française à vous proposer de comprendre l'actu de deux manières, avec sérieux grâce à nos invités pour comprendre, et avec le sourire, avec nos chroniques. Alors notez bien nos dossiers du jour. D'abord, on va revenir sur les violences qui ont secoué pas mal de villes françaises le soir du sacre du PSG samedi dernier. Alors la France, championne d'Europe de casse, est-ce qu'on peut encore fêter une victoire sans tout péter? Bien, c'est ce qu'on va essayer de répondre à tout cela dans quelques petites secondes avec notre invité. Et à 12h30, notre coach diététicien.
6: Ah, on l'adore.
3: Ah oui, il est là, il est là, il est
6: beau,
3: déjà. Il a mis
6: beau.
3: Une belle chemise aujourd'hui.
6: Chemise
3: Robin Le Puil, dit Robin Diète sur les réseaux sociaux. S'il avait été plombé, ce serait appelé bien sûr Robin Les Bons Tuyaux, mais là c'est Robin Diète. Il va venir avec nous, donc nous raconter l'actualité de nos assiettes de ces dernières semaines. Faut-il rendre obligatoire le Nutri-Score sur tous les paquets? Le 9 juin, c'est la journée mondiale du petit déjeuner. Alors c'est quoi un vrai petit déjeuner? Eh bien, toutes les réponses dans 20 minutes. Ça va Robin?
7: Ah, super, toi.
3: Bah, dis bonjour au moins, espèce
7: bonjour,
3: de mal élevé.
7: Bonjour, sois poli.
3: Voilà, sois poli. Il est bien avec sa chérie qui l'a engueulé il y a deux minutes.
6: Oui.
3: Et
6: c'est
3: tu t'es coiffé comme un con, qu'est-ce que c'est que ça? Donc elle est nerveuse. Hein,
7: Ça rigole pas la maison. Hein.
3: Comment elle s'appelle?
7: Marion.
3: Non, Marion, elle rigole des fois, Marion, non?
7: Bien sûr, elle est pas folle.
3: Ça va, Marion? Mais il est pas, il est moche à ce point-là, il est bien coiffé, là, Marion.
7: Non, il a des épis.
8: Très bien.
3: Ça fait combien de temps que vous...
7: Ça fait 3 mois.
3: Ah, ah oui, c'est
6: tout récent.
3: C'est le début de la fin, là.
6: Non, ça y est. Et ça gueule déjà au bout de 3 mois.
3: Ça gueule, c'est fini, là, bientôt. Allez, bien sûr, on parle de tout ça sur le groupe Facebook, mon Fabinho. Alors, comment s'appelle ce groupe?
6: Youpi la vie avec Willy Rovelli pour nous retrouver. La question du samedi. Selon la répression des fraudes, 40% des garages auraient des pratiques commerciales douteuses. Alors, et vous, on veut vous entendre. Avez-vous déjà été arnaqué par un garage? Racontez votre expérience. Alors, on a déjà pas mal de messages. Paul, j'en ai marre. Quand je vais au garage pour une vidange, ils trouvent tout le temps quelque chose. Ah genre, en plus, les bougies à changer.
7: Il y a toujours un truc.
6: Les essuie-glaces ou les pneus.
3: Faut changer la bagnole.
6: Et il y a Francis. Moi, j'ai un garagiste de toute confiance. Il n'y a pas que des escrocs.
3: Non,
6: nous nous connaissons depuis l'école.
3: Ah,
6: donc, continuez à réagir. On aime vous lire sur le groupe Facebook. C'est complètement gratuit. Youpi la vie avec Willy Rovelli.
3: 0810 055 056. Appelez vite aussi, mes amis. On vous attend. C'est la libre antenne du week-end. Vous faites tous partie de cette émission. Vous faites tous partie de cette tribu. 0810 055 056, vous passez dans quelques secondes et vous repartez.
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3: Merci beaucoup. Est-ce qu'on a tout dit?
6: On a tout dit.
3: Parce que là, il est déjà
1: midi et demi.
3: Chaque
1: week-end. Presque. Willy vient déjeuner chez vous.
3: Notre nouveau dossier, premier dossier. Bonjour, c'est Guir Lazeri.
9: Bonjour.
3: Bienvenue ici, mon cher Séguir. Vous êtes sociologue du sport au laboratoire Printemps et chroniqueur au magazine Le Nouvel Obs. Alors, samedi dernier, après le sacre du PSG, champion d'Europe de foot, pour la seconde fois, il y a des violences ont gâché la fête dans plusieurs villes de France. 890 interpellations, 570 gardes à vue, un mort, 219 blessés, sans compter bien sûr tous les dégâts matériels. Comment est-ce qu'on en est arrivé là, à votre avis, mon cher Séguir? C'est quoi toutes ces violences? Ça veut dire quoi?
9: Alors, il y a toujours plusieurs cas de figure. Hein.
3: Ouais.
9: Il y a l'idée que finalement, écoutez, le PSG maintenant est devenu quand même un club phare qui rayonne, alors qui s'est ancré localement, donc sur le territoire francilien, donc de toute l'Île-de-France, et puis qui rayonne aussi international. Donc, il a pris une dimension qui va mobiliser beaucoup plus de monde qu'au préalable qu'avant. Et notamment, le premier indice qu'on a, c'est quand même qu'il mobilise d'autant plus de personnes jeunes et masculines.
8: Ouais.
9: Ce qui, forcément, est quand même sujet à beaucoup plus de, on va dire, de troubles, parce que la jeunesse est une période dans laquelle on teste les normes, on éprouve les normes, donc on se confronte aussi beaucoup. Et c'est vrai que la question masculine aussi est très importante, parce que la socialisation masculine implique de manière déterminée un peu une forme de jeu de la confrontation aussi. Donc voilà, ces deux vecteurs-là principalement.
8: Ces guires, ces casseurs-là qu'on a vu la semaine dernière, c'était pas des hooligans comme on voyait dans les années 80, c'était qui ?
9: Alors non, alors c'est pas nécessairement des hooligans, hein, bien sûr, parce que justement la question du hooliganisme en France a été plus ou moins réglée hein, par plusieurs. Ça a mis du temps, ça a mis énormément de temps. Il y a beaucoup moins de hooliganisme qu'il y en avait par le passé, notamment à Paris. Hein, on parle à Paris parce que si vous vous souvenez, une semaine auparavant, Nice, des supporters niçois avaient quand même saccagé un tronçon du 10e arrondissement de Paris de manière assez brutale et violente. Donc on a un peu estompé cette idée-là à Paris, parce que Paris est devenu un grand club et c'était un peu une dégâts garantie pour que Paris aussi, que le Qatar aussi investisse à Paris, qu'on fasse un stade beaucoup plus aseptisé, un public beaucoup plus aseptisé. Non, c'est qu'il va mobiliser des populations très juvéniles aussi, qui vont directement aller fêter ça dans des espaces où, face à elles aussi, il y a une gestion de la confrontation qui est peut-être un peu plus agressive que dans d'autres régions d'Europe, par exemple. Et notamment qui se montre aussi parfois, qui fait une démonstration aussi de force qui fait forcément génère de la confrontation aussi.
8: Et donc ces jeunes, c'est quoi ? Alors c'est des jeunes qui se disent, voilà, moi je suis incompris le reste du temps, et là je profite de ça, de ces soirées, pour dire, voyez, on existe.
9: Non, alors effectivement, en fait, je pense pas qu'il y ait c'est l'idée de profiter. Il y a pas d'opportunisme à la violence. Hein. Il faut un peu désarçonner un peu cette représentation là. Non, alors effectivement, on va mobiliser des jeunes qui effectivement sont socialisés dans des espaces où la violence ou du moins la délinquance ou le passage à l'acte est quelque chose de significatif. C'est-à-dire que ça fait partie de leur environnement social, et donc ils se socialisent à ce genre d'interaction. Et forcément, quand ils arrivent dans des espaces ou dans des endroits, dans des lieux où effectivement ils ont une confrontation directe ou autre, et du coup ils vont directement passer à l'acte, parce que ils ont vécu dans une ambiance où la violence fait un peu partie aussi de leur quotidien, donc effectivement ça crée des tensions, ça c'est évident, mais néanmoins il y a aussi effectivement le choix que les autorités font de gérer ces espaces, ces violences-là. Si, par exemple, on opérait comme dans le pays du Nord, où justement on a quand même évincé énormément, on pourrait prendre le cas d'Arsenal, par exemple, qui n'a pas gagné malheureusement. Enfin, malheureusement.
8: Oui, non, heureusement.
9: Désolé. C'est le supporter Lensois qui parle. Mais en l'occurrence, effectivement, ils n'ont pas gagné, mais on a vu qu'il n'y avait pas de débordement, parce que l'Angleterre a fait un vrai travail de sensibilisation auprès des groupes sociaux qui constitue le nouveau gibier. Et il y a un point très essentiel aussi qu'on ne prend pas en considération, c'est qu'on ne sait pas qui sont les nouveaux supporters, c'est qu'on a très peu de données sur vraiment le public en marge des gens très très actifs. C'est-à-dire que vous avez dans le stade des gens qui sont mobilisés en permanence dans le parcours du PSG, qui vont soutenir leur équipe, qui vont faire ça. Vous avez donc ce gros vivier-là, et puis après vous avez aussi une sensibilité à ce club qui est d'autant plus grande, donc avec des nouveaux individus qui débarquent, qui vont quand même supporter ce club de manière plus ou moins intense. Et ça, pour le coup, on a très très peu de références et très très peu de d'informations sur qui est ce nouveau public. Voilà. Et donc je pense qu'il faut vraiment faire un travail de prévention et de recherche chez ces publics-là pour adapter les situations et travailler en amont de ça.
8: Ça, c'est aussi quelque chose que doit faire le PSG, le club en lui-même.
9: Le PSG, dans l'absolu, non, je pense pas qu'il soit responsable de ces espaces-là, de ce public-là. Il est pas forcément. Déjà, le PSG quand même a une tendance à quand même à aseptiser un peu le stade. C'est-à-dire que le PSG, son modèle quand même concrètement, c'est d'avoir un très grand stade avec un public familial, et surtout se prémunir de tout risque de violence. Donc, si on fait effectivement, si on crée un public qui est effectivement plus familial, avec une socialisation beaucoup plus forte, avec des liens plus forts entre les gens, forcément, il y aura moins de débordements, moins de risques de violence. Non, c'est vraiment, moi je pense, un vrai travail des politiques publiques autour de ça. Sachez que je ne remets pas en cause les policiers ou l'autorité des policiers. Hein. Le but, c'est pas d'incriminer les policiers, de dire qu'ils sont mal comportés ou je ne sais quoi. Non, le but, c'est vraiment de comprendre comment on doit interagir avec les publics. Bon. Et ce qui se montre, et ce qu'on voit, et ce qu'on peut voir dans les pays du Nord notamment, où vraiment tout ça a été plus ou moins évacué, il reste toujours encore des choses, mais où vraiment on a traité ce sujet, on a vu qu'ils ont travaillé déjà avec les groupes de supporters, ils ont travaillé avec le nouveau public, ils ont quand même moins dans l'espace public, moins affiché ce rapport rapport de force, parce que effectivement, quand vous êtes, alors si on prend le cas, alors c'est un cas très spécifique, mais jeune de quartier qui effectivement est déjà stigmatisé dans sa vie sociale et qui arrive dans un espace où directement en face de lui, il y a des forces de l'ordre qui sont extrêmement présentes et tout. Ouais. Forcément, il y a un jeu de défiance qui se fait. Et quand vous êtes d'autant plus jeune dans une culture masculine qui est aussi qui provoque un peu de la confrontation, bah effectivement, les choses forcément vont pas forcément
10: très bien.
9: Je pense qu'il faut vraiment effectivement, il y a vraiment un travail de recherche à faire, un travail de socialisation, un travail de dialogue vraiment très important à faire des autorités avec vraiment le public et ces espaces.
8: Et à faire très vite parce que le mondial de foot arrive, ça serait bien qu'on puisse faire la fête sans chaque fois se casser la gueule, quoi. Merci infiniment, c'est Guir Lazeri, donc sociologue du sport et au laboratoire Printemps et chroniqueur au magazine Le Nouvel Obs. On parle de quoi avec toi dans un instant, mon Fabinou?
6: L'actu web, la plateforme Uber a dévoilé cette semaine les objets les plus insolites oubliés lors d'un trajet avec un chauffeur privé.
8: Ça, c'est pas mal, ça vous plaît. 0810 055 056, venez appeler nous et puis on parle de tout ce que vous voulez juste après. Cœur de loup.

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1: C'est sympa, Philippe.
2: Oui, j'adore. Il vient déjeuner chez vous.
1: Regardez, il est là, Fabien et moi, 12h18. Ça va, mon Fabinho?
3: Ça va très bien.
1: Alors,
3: il est l'heure de la mise à jour. Toute l'actu web de la semaine. On se connecte sur la plateforme de VTC Uber, qui, comme chaque année, a dévoilé cette semaine les objets les plus insolites oubliés lors d'un trajet. Donc, une pensée pour tous ces chauffeurs privés, car parfois, ils font de drôles de découvertes sur les banquettes arrière de leur bagnole. A été retrouvée cette année une prothèse de jambe.
4: Mais non,
1: oui, ça,
3: franchement, ça, c'est pas le pied. A été retrouvée également une boîte de laxatifs.
1: Ah oui,
3: un chien.
1: Oui.
3: Deux barbecues, un scénario de film et aussi 15 claviers d'ordinateur.
1: Mais qu'est-ce que c'est ?
3: Pourquoi ? Alors, classement complètement dingue encore une fois, tous ces objets ont été rendus bien sûr à leur propriétaire, précise Uber. Parmi les clients, tiens, les plus têtes en l'air, la plateforme révèle que ce sont les Grenoblois qui proportionnellement sont ceux qui oublient le plus d'objets dans les voitures, et les villes d'Angers et d'Amiens complètent le podium. Toujours dans l'actu web de la semaine, une vieille dame originaire de Paris a fait le tour du web cette semaine. Oui. Vous l'avez vu après la victoire du Paris Saint-Germain en Ligue des Champions le week-end dernier. Je vous présente Mireille, 90 ans. Après la victoire du PSG, Mireille en fait était dans les rues de Paris. Elle voulait rentrer chez elle après avoir fait ses courses. Et là, elle s'est retrouvée sans le vouloir entre les jeunes supporters qui faisaient la fête et les gaz lacrymogènes des policiers. Résultat, les jeunes ont protégé Mireille et ils l'ont raccompagnée chez elle. Un geste qui a touché Mireille. Écoutez-la.
5: Je leur demande de m'aider. Mais oui, mamie, on va vous aider. Qu'est-ce qu'on peut faire ? On ne peut pas être plus serviable et bon. Il y en a un qui me dit, mamie, est-ce que vous me permettez de vous faire un câlin? Mais oui, moi aussi, je vais vous faire un câlin.
1: Voilà.
5: Bien sûr.
1: C'est les supporters qu'on aime bien.
3: Mais voilà, il ne faut pas mettre tout le monde dans le même panier. Mireille a volé la vedette aux joueurs du PSG cette semaine. Elle était dans tous les médias, comme quoi il n'y a pas d'âge pour faire le buzz sur les réseaux sociaux. Direction maintenant l'Allemagne. Là-bas, une autre vieille dame a fait le buzz cette semaine.
1: Angela Merkel?
3: Non. Une femme s'est fait flasher avec son déambulateur à 34 km/h.
1: Elle a débridé le truc, non? Ça va si vite.
3: Alors, petite explication, en fait, c'est une camionnette qui a été flashée en excès de vitesse. Mais coup de chance pour le conducteur, la femme est passée au même moment avec son déambulateur cachant la plaque d'immatriculation du véhicule. Non, mais il faut se méfier des radars, parce qu'aux États-Unis, une conductrice amputée de la main droite a reçu une amende pour avoir tenu son téléphone cette même main.
4: Comment c'est possible?
3: C'est le radar, qu'est-ce que vous voulez que je vous dise? Fin d'e-game, je passe la main. Allez.
1: Merci beaucoup.
3: Il se passe des choses.
4: Pour repasser les vitesses, c'est compliqué.
1: C'est compliqué.
4: Automatique.
1: Merci beaucoup. Merci infiniment. On a parlé sur un jingle, c'est ça qu'on a fait jusqu'à présent. Très bien.
3: On est des pros, qu'est-ce que vous voulez dire?
1: Ça fait que 1060 émissions qu'on est là. On apprend le métier, on tâtonne. On essaye des trucs, on va voir. Est-ce que Christophe est avec nous? Ça va, Cri-Cri?
6: Allô.
1: Comment vas-tu?
6: Comment tu vas?
1: Et toi, tu vas bien?
6: Bah, écoute, ça va. En fait, depuis que je t'entends, ça va très bien. Je passe donc, en fait, un coucou à... Oui. Fabien qui est de Rouen.
1: Oui.
6: Alors que moi, j'étais de Rouen et puis là maintenant, je suis sur Évry.
1: D'accord.
6: 91.
1: Bon, voilà. Très bien. Tu voulais nous parler de la victoire du PSG justement?
6: Oui, c'est ça. En fait, moi, j'aime le PSG. Enfin, je supporte le PSG depuis 32 ans.
1: Ah oui. Bien.
6: Voilà. Donc en fait, je suis né déjà à la base, dans le, en fait, 92, oui. Neuilly-sur-Seine.
1: Oui.
6: Tu vois.
1: Oui.
6: Et donc, moi, j'ai en fait grandi
1: avec le PSG.
6: Avec le PSG.
1: Voilà. Donc là, tu es content. T'es content, là.
6: C'est pas en fait, qu'on boirait et tout ça. Ouais. Tu vois.
1: Donc là, t'es content, là. Tu es content de la victoire, là.
6: Oui. Voilà. Mais après, voilà, je pousse donc en fait un coup de gueule.
1: Vas-y, vite.
6: En fait, parce que et qu'on manifeste et qu'on soit content, ok.
1: Oui.
6: Mais et qu'on casse, non.
3: Non, tu regrettes ces violences. Par contre, non.
6: En fait, toutes les personnes qui cassent, c'est des faux supporters.
1: Mais oui, bien sûr.
6: voire même des en fait black box, ouais. comme il s'est passé pour les en fait gilets jaunes.
1: Ouais.
6: Voilà.
1: Bon, moi je suis d'accord avec toi, mon Christophe. Je pense qu'il faut pas faire, faut faire la différence entre les supporters et ceux qui viennent tout péter, parce que je sais que c'est pas les mêmes.
4: Et le plus triste, c'est si le PSG avait perdu, il y aurait eu la
1: même exactement. C'est un prétexte. Merci mon Christophe d'être passé. Et vive le PSG, bien sûr. Là on a évoqué ça, mais bravo. Et pour les fans de foot, je sais que vous êtes ravis. Et vive les Bleus, parce que ça, ils vont jouer bientôt la semaine prochaine. Ça démarre.
4: Sénégal.
1: Voilà, c'est ça. Tu repars avec ta sélection
4: pour la carte carburant de 100 euros. Et si tu perds, ne casse pas tout, Christophe.
1: Ah non, tu casses pas. Personne casse rien. Vous me cassez les pieds les deux là, mais ça je suis habitué. Dans un instant, on vous présente un invité pas banal, parce qu'on aime vous inviter, vous présenter des invités. Mais d'abord, on va écouter Alex Varenne.
4: Ah oui.
1: Ah là, il est bien, Alex Varenne, avec Favorite Dream. Bon, il est là.

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3: Allez, comme promis, place à la personne pas banale du samedi. Bonjour Loïc Ascarino.
4: Bonjour, oui.
3: Bienvenue ici, mon cher Loïc. Alors, vous êtes le directeur sportif monde du Chase Tag. Alors, en un mot simple, c'est quoi le Chase Tag? C'est trop génial.
4: En un mot, ça va être un peu long, peut-être course-poursuite.
3: Ouais. Oui.
4: C'est le jeu du chat et de la souris, voilà. Dans une arène de 12 mètres par 12 mètres. On va dire le jeu du chat et de la souris en mode extrême.
3: Voilà, c'est le chat perché.
4: Voilà.
3: Et là, aujourd'hui et demain, à Évry-Courcouronnes, dans le 91, il y a donc les championnats du monde de chats, c'est ça,
4: hein, en gros. C'est ça, on a les meilleures équipes au monde qui s'affrontent tout ce week-end.
3: Voilà, c'est génial. Là, vous commencez là à 13h, dans une petite demi-heure, c'est ça?
4: C'est ça, je me suis fait tirer en dehors de la salle pour répondre à l'interview.
3: Bah, c'est super sympa.
4: On vient d'ouvrir les portes.
3: C'est adorable. Bon, je vais pas vous embêter longtemps, mais en gros, voilà, ça va se passer comment là, les épreuves, c'est quoi? C'est une équipe contre une autre équipe? Comment ça se passe?
4: Exactement. Un match de chessac, c'est deux équipes de 6 joueurs qui s'affrontent.
3: Ouais.
4: Un contre un dans le quad. Et en fait, c'est des manches de 20 secondes. On a 16 manches qui s'enchaînent. À la fin des 16 manches, c'est l'équipe qui a marqué le plus d'évasion. Donc, une évasion, c'est un point, c'est 20 secondes sans se faire toucher.
3: Ouais.
4: Qui remporte le match.
3: Ah,
4: donc, aujourd'hui, on a le groupe A, le groupe B. Ouais. En division mixte, demain la division féminine et demain soir les finales mixtes.
3: Les finales.
4: Avec ces équipes-là pour déterminer le champion du monde féminin et le champion du monde mixte.
0: Ah, mais c'est dingue.
3: C'est trop, trop bien.
0: Vous en vivez ou c'est un loisir?
4: Alors, au niveau athlète, on est au tout début du sport. Le sport a moins de 10 ans, donc il y a des cash prizes, mais c'est pas encore assez pour en vivre, pour être honnête. Moi, c'est mon travail à temps plein. Je suis vraiment concentré sur le développement des clubs à l'échelle internationale.
3: Voilà, parce que là, donc c'est la 7e édition, hein, c'est ça, des championnats du monde.
4: C'est la 7e édition, tout
3: voilà.
4: à fait.
3: Voilà. Donc c'est un sport qui tranquillement commence à prendre en France, hein, c'est ça. Et ça vient d'où à la base?
4: Alors là-bas, c'est deux frères qui ont la cinquantaine qui jouaient dans leur jardin. Le fils d'un des deux était obsédé par le jeu du chat et en grandissant, l'adolescence faisant, il avait envie de savoir qui était le meilleur entre le papa et le fils.
3: Oh, c'est trop
4: donc,
3: bien.
4: Ils ont commencé à créer un système de règlement. Ils ont fait des petits meet-up, des rassemblements dans des parcs à Londres. Et ensuite, ils ont fait un premier événement, ils ont loué une salle, ils ont voulu faire une sorte de prod télé. Et donc là, ça a tout de suite pris, ça a fait des millions de vues sur les réseaux, tout de suite ça a pris de l'ampleur. Et donc en fait, ils se sont dit, il y avait quelque chose à creuser.
3: Bon.
4: Et à partir de là, ça a popé. Le premier pays qui a pris une structure et qui s'est implanté, qui s'est impliqué vraiment, c'est la France.
3: Ouais.
4: Donc aujourd'hui, il y a zéro club en Angleterre. Par contre, on a une quinzaine de clubs en France qui...
3: C'est trop bien.
4: Qui performent.
3: Et donc on est bon, on est les Français. Enfin, je dis on. Les Français, oui.
0: Une fois
3: qu'on est bon, on dit on. Et quand on n'est pas bon, on dit c'est la France.
4: Ça. Alors,
3: la
4: France. Pareil, alors c'est pas moi qui joue, mais c'est le film.
3: Mais on est bon, est-ce qu'on a nos chances?
4: On est parmi les meilleurs au monde. Les quatre dernières finales de championnat du monde, c'est France-États-Unis à chaque fois.
3: Voilà.
4: La France a gagné deux fois, une fois en mixte, une fois en féminin. Et les États-Unis ont gagné deux fois en mixte.
3: Bon, et alors, si par exemple, il y a des auditeurs parmi nous là qui ont envie de s'y mettre, il y a quoi? Il y a une fédération? Enfin, vous, on peut faire quoi, par exemple, avec...
4: On n'est pas sur un système fédéral comme des sports. Comme c'est un sport nouveau, c'est vraiment différent le fonctionnement, mais on est plus proche, par exemple, du fonctionnement de l'Aerox ou du CrossFit. On a des clubs qui sont dans pas mal de grandes villes. On est en région parisienne, on est à Lyon, on est à Roubaix. C'est des clubs affiliés qui donnent des cours. Donc aussi, on était vers Toulouse, vers Bayonne, Poitiers ou autre. Et donc, on peut rejoindre les cours, faire des cours collectifs, des cours particuliers, des clubs qui font des anniversaires enfants. Et ensuite, quand on s'y plaît et qu'on a envie d'aller plus loin, on peut rejoindre les réseaux compétitifs, d'abord en individuel, puis en équipe, espérer atteindre les championnats du monde.
3: Et c'est quoi la principale qualité alors qu'il faudrait avoir pour être bon au chess, tac, c'est quoi?
4: La lecture de jeu, être capable de tenir sous la pression et être capable de lire son adversaire. Ça ressemble beaucoup aussi au sport de combat, à la boxe. Il faut être capable d'anticiper, lire la trajectoire, lire la distance. Pour pouvoir plonger au moment et assurer la touche. Parce que 20 secondes, c'est très long quand on sert pour
3: suivre,
4: mais c'est très court quand on
3: poursuit. Voilà, exactement. Bon, c'est donc ce week-end les championnats du monde donc, qui ont lieu à Évry, c'est ça,
4: exactement,
3: mon cher Loïc.
4: De Grand Paris Sud.
3: Voilà, directeur sportif monde du Chase Tag, donc c'est les championnats du monde de chat perché. Vive la France! Voilà, on vous soutient, soyez bon. Merci infiniment, mon cher Loïc, d'être passé nous voir. Vous aimez être ici?
0: Ah oui.
3: Vous aimez la pub?
0: Ah, j'adore ça.
3: Et juste après, ça sera les infos pratiques près de chez vous avec le ICI Express.
0: Chou-chou.

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3: Allez, partons gaiement vers la deuxième demi-heure de votre talk show du samedi. Alors ici, c'est comme le talk show de Léa Salamé qu'à l'époque.
4: Mais non, pas pareil.
3: Sinon, c'est la même chose. Dans un instant, on va recevoir Robin Diet, notre diététicien, qui est nos coach, qui va nous parler de l'actualité de notre assiette. Et votre tribu est là, bien sûr, notre enfant de la télé, Nicolas Malabeuf. Et Fabien Emo, notre spécialiste web. Pour réagir sur tout ce que vous entendez dans cette émission, mes amis, sur le groupe Facebook.
5: Alors, c'est gratuit, hein. Youpi, la vie avec Willy Revelli pour nous retrouver. La question du jour, selon la répression des fraudes, 40% des garages auraient des pratiques commerciales douteuses. Alors, est-ce que vous êtes déjà fait arnaquer? Alors, on a beaucoup de messages. Elodie, le garagiste voulait me changer la courroie, une autre pièce pour 1000 euros.
3: Ah oui.
5: Je vais voir un autre garage pour un deuxième avis. C'est juste le bouchon du radiateur à changer pour 20 euros.
3: Ah, il était bon, là. Bien essayé.
5: Gros, plus ça passe. Géraldine, moi, mon garagiste, avec un mon oublié de fermer mon capot.
3: Oh,
5: la base.
3: Oh, bah,
5: et Damien, moi, je vais dans un petit garage de campagne. Il est réglo et ne tente jamais de m'arnaquer. Voilà, faut pas mettre
3: bien
5: tout le monde
3: sûr,
5: non plus dans le même panier.
3: Évidemment, tous les garagistes sont pas des malfaisants. C'est pas du tout ce qu'on dit. Donc, on rigole un petit peu avec là-dessus.
5: Voilà. Donc continuez à réagir sur Facebook pour nous retrouver. C'est complètement gratuit. Vous tapez Youpi la vie avec Willy Revelli.
3: Voilà, 0810 055 056. Appelez-nous. Tiens, si vous êtes fait arnaquer par votre garagiste, on fera rien. Mais c'est juste pour qu'on se moque un petit peu de vous. 0810 055 056 et vous repartez avec quoi?
6: Et nous, c'est tout sauf une arnaque. 100 euros de carburant sont en jeu.
5: Ah oui.
6: Ils sont pour vous.
3: Merci mon bon Nicolas. Mais d'abord, si vous n'avez pas suivi l'actu, pas de panique, l'actu vous suit. Il est temps pour moi de mettre
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3: Et on commence avec un point Patrick Bruel.
8: Alors, regarde.
3: Ma bite. Cette semaine, on a appris que le chanteur aime se promener nu dans les coulisses de ses spectacles et que le surnom donné par ceux qui voyaient son entrejambe était Babar ou Demi-Baguette. Voilà, Demi-Baguette, vu le nombre de plaintes, hein, c'est une tradition. Voilà, au vu de la tournure de sa carrière, Demi-Baguette bien cuite. Bien cuite. Parce qu'il y a un paquet de femmes qui ont son quignon au travers de la gorge. Hein. C'est vrai que Patrick Bruel utilisait même son zboub comme pied de micro.
5: Oh,
3: à vérifier quand même. Bernadette Chirac est morte. Mauvaise nouvelle pour Jacques, qui va devoir faire gaffe désormais quand il draguera de jolies femmes anges. Bernadette Chirac qui a demandé à être incinérée puis rangée dans son sac à main. Télévision, dans l'émission Appel à témoins de Julien Courbet sur M6, un prêtre d'y avoir confessé Xavier Dupont de Ligonnès. Mais petit problème, c'était ni un prêtre ni Xavier Dupont de Ligonnès. Voilà, Julien Courbet, victime d'une arnaque, le comble. Putain, un faux prêtre, on nous avait déjà fait le coup avec l'abbé Pierre. Christian Chenet, le doyen des médecins français, est mort. Il continuait d'exercer à 104 ans. Et oui, c'était lui, le fameux docteur Maboul. Bien, c'est à 104 ans, il n'a pas été foutu de diagnostiquer qu'il allait mourir, c'est que c'était pas un si bon médecin que ça, l'autre. 104 ans, c'est ce qu'on appelle un sacré dépassement d'honoraire. La demeure de Jean-Marie Le Pen à Saint-Cloud, la demeure de Montretout est en vente. Montretout, l'autre surnom de Patrick Bruel. Aux États-Unis, un chat qui s'était caché dans un carton a été expédié par erreur à 1000 km de chez lui par Amazon. Un chat expédié dans un carton en Chine, ça s'appelle Deliveroo. À Meaux, un homme condamné à 6 mois de prison avec sursis pour s'être masturbé sur le quai d'une gare pendant 1h30. Eh oui, encore un drame du retard des trains. Bah, faut bien s'occuper, ils sont malins. 1h30, là, c'est... La SNCF, même les éjaculations arrivent en retard. Enfin, la question du jour. Aux Pays-Bas, Haribo rappelle des bonbons après une contamination au cannabis. Est-ce que c'est parce que Haribo, c'est beu la vie? Eh ben, vous avez 2 heures. Malheureusement, dans 208 jours, c'est fini 2026.
5: Bravo.
3: Ah, bah dis donc,
5: c'est des trucs incroyables.
3: 1h30.
5: Wow. C'est un sport.
3: Quel homme. Franchement, ça fait rêver. Nous, on a qu'un pas.
5: Oh, bon. Ah, non. Cumulé. C'est cumulé. Ah, oui. Puis encore, et encore.
3: Et encore, sur 6-7 mois. Voilà. Bon, écoutez, je sais que vous n'allez pas bien. On n'a pas le moral.
5: On a la solution
3: pour vous. Écoutez-moi, si vous n'allez pas bien, arrêtez tout. Quand je vous dis à vous, vous allez me faire un palabapapala et ça ira mieux. Tiens, vas-y, écoute ça.
5: On est mou.
3: On est mou.
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3: à vous. Palabapapala. Et voilà,
5: ça va
3: beaucoup mieux. Je vous l'ai dit, un palabapapala. Vous écoutez votre radio ici et tout de suite, ça va beaucoup mieux. Dans un instant, Robin Diet.
5: Ah oui.
3: Mais d'abord, Zazie avec Zen. Voilà, soyez zen avec nous.

0: restons zen. Vous êtes sur votre radio ici, il n'y a aucune raison de s'énerver. Allez, hop. Pas s'énerver pour un rien.
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0: Allez, ouvrons notre nouveau dossier. Bonjour Robin Lepuil.
3: Bonjour.
0: Alors Robin Lepuil, Robin Diète sur les réseaux sociaux. On vous retrouve de temps en temps dans cette émission pour faire ensemble le point sur l'actualité dans nos assiettes, l'actualité de ces dernières semaines. Et on va commencer, mon cher Robin, par cette pétition lancée par l'Académie de médecine qui réclame l'obligation du Nutri-Score sur les paquets. Ah oui. Ça, c'est pas mal. D'abord, un petit rappel, Robin, c'est quoi le Nutri-Score pour les 2-3 personnes qui ne le savent pas?
3: Le Nutri-Score, c'est un score, du coup, qui indique... 6 pour 100 grammes d'aliments, c'est basé en fait sur l'apport en calories, combien il y a de graisses saturées, de sucre, de protéines, c'est basé là-dessus.
0: C'est plutôt fiable comme truc, je veux dire, ou si je vois un Nutri-Score A, je peux m'en piffrer ou...
3: Basé sur 100 grammes d'aliments et c'est un peu là où il faut faire attention, c'est qu'il y a des aliments, on va en manger beaucoup plus que 100 grammes, d'autres on va en manger beaucoup moins. Et surtout, ça prend pas du coup en compte tout, ça prend en compte un élément précis qui est intéressant, mais ça prend pas en compte le degré de transformation, ça prend pas en compte la qualité des aliments qui a été utilisé au final. Donc il y a C'est un indicateur intéressant, mais qu'il ne faut pas prendre de manière isolée.
0: C'est quand même mieux de prendre plein de A que plein de E.
4: Je prends que du E, moi-même.
0: Tu prends que du E, ça se voit, t'inquiète pas. Toi, tu as un Nutri-Score, mais Z. Donc c'est mieux quand même de prendre du A que du E. Mais bon, voilà, il ne faut pas s'empiffrer non plus.
3: Oui, après, les industriels, ils ont bien compris comment faire passer, augmenter la note artificiellement en ajoutant un peu des fibres, des éléments isolés, en fait, et en dénaturant les aliments, les produits, en les restructurant. Et en fait, on perd un peu tout ce qui est intéressant, parce qu'on vient juste prendre des éléments isolés pour reconstituer quelque chose et artificiellement augmenter la note.
0: Et c'est quoi la classification Nova? Alors c'est quoi ce truc Nova?
3: Justement, c'est là où je pense que c'est intéressant d'associer à la fois Nutri-Score et classification Nova, parce que la classification Nova, c'est purement le degré de transformation. Donc il y a 4 niveaux, 1, 2, 3, 4, en fonction de est-ce que c'est brut, est-ce qu'il y a quelques éléments, un peu de sel, un peu... Voilà, que c'est pas une vraie transformation. Est-ce que c'est un peu transformé et puis est-ce que c'est ultra transformé? Et donc dans cette optique-là, de manière pratique, parce que pour les gens, ça commence à faire beaucoup d'indicateurs, il y a une application que j'aime bien, que je trouve vraiment pratique, c'est Yuka. Tout le monde connaît. Ça marche pour les cosmétiques, ça marche pour tout. Et ça donne une note et souvent ça précise qu'est-ce qui est problématique ou non. Et je trouve que c'est le plus facile.
4: Bon. Juste avec Yuka, on scanne avec son téléphone portable, voilà le code barre et on nous dit voilà le Nutri-Score. Et si
3: exactement,
4: c'est bon,
3: ça donne plein d'indicateurs.
0: Ça donne plein d'indicateurs. Très bien, merci beaucoup mon cher Robin. Deuxième actu de nos assiettes de ces dernières semaines. Des chercheurs alertent sur les dangers du protéiné. C'est vrai que c'est un petit peu la mode, on voit des produits protéinés tout. Il y a tout est ultra protéiné maintenant. Du coup, c'est quoi ils disent faites gaffe parce que si on en bouffe trop, si on mange que des trucs protéinés, ça peut être dangereux. C'est ça le.
3: En fait, c'est ce qu'il y a. C'est pas parce qu'un produit protéiné il est forcément mieux que la version qui est pas protéinée, parce que déjà pour le rendre protéiné, c'est-à-dire qu'on a ajouté des choses dedans, et c'est pas dit que ce soit forcément des choses qui soient saines qu'on a ajouté dedans. Souvent, ils ajoutent des édulcorants, ils ajoutent plein de conservateurs, d'additifs, ils ajoutent plein de choses. Et aussi, on n'a pas tous un besoin en protéines qui est forcément hyper important. Quelqu'un qui est sédentaire se gavé de produits protéinés, ça lui sert à rien, il va pas avoir besoin de toutes ces protéines, donc il va juste avoir d'autres problèmes de santé associés à la surconsommation de protéines, en plus des problématiques qu'ils peuvent avoir à tout ce qui est plein d'édulcorants et d'additifs.
0: Et puis il y a donc les chercheurs disent c'est bien de manger protéiné, mais n'oubliez pas les fibres. C'est vrai que les fibres sont assez souvent sous-estimées. Où est-ce qu'on trouve des fibres, Robin?
3: En soi, on en trouve dans les fruits, dans les légumes, on en trouve dans les céréales complètes, on en trouve dans tout ça, mais la base, les fruits.
0: Chez Free aussi, il y a la fibre, mais c'est pas la même, on est d'accord. Je demande.
4: Franchement, vous êtes pointu sur tous les sujets, vous.
0: Une bonne assiette, elle doit être composée de quoi? Protéines, fibres, et puis assiette.
3: C'est ça. Il faut qu'il y ait une portion de légumes pour amener les fibres, un peu des vitamines, des minéraux, une portion, entre guillemets, de féculents, de glucides avec du riz, des pâtes, peu importe. Une portion de protéines, que ce soit du poisson, de la viande, du poulet, ou même pour tout ce qui est végétarien, des légumineuses comme les lentilles, les pois, etc. Auquel on peut ajouter une bonne source de graisse comme de l'huile d'olive, de l'huile de colza, des choses comme ça. Et là, on a quelque chose qui commence à être plutôt pas mal.
0: Belle assiette. La dernière fois, Robin, il était venu à la cantine avec moi, il m'avait engueulé, c'est que j'avais pas pris de glucides. Donc il m'a dit, rajoute des pâtes. Donc hop, pas trait de pâte.
3: Ouais, surtout pour toi quand tu fais du sport, quoi.
0: Bien. Précise-le. Tu peux le redire. Ça se voit moins, mais effectivement, je fais du sport aussi. Troisième actu dans nos assiettes. Mardi 9 juin, mardi, c'est la journée mondiale du petit déjeuner. À la con tout le temps. Alors, un bon petit déjeuner. Alors, un bon petit déjeuner, c'est quoi? Il doit ressembler à quoi, un bon petit déj? Moi, je suis très salé. J'aime bien le salé, moi.
3: Ok, bah si t'es salé, bah par exemple des avocats au toast avec des œufs, ça peut voilà,
4: c'est ça. Du bacon, c'est...
0: Voilà.
4: Un peu.
3: Bah pourquoi pas, après voilà,
0: pas. Attention,
3: en quantité modérée,
0: voilà. C'est comme
4: pas trop de gras.
0: Voilà.
3: C'est ça. Mais donc c'est toujours la base, avoir entre guillemets ces glucides, que ce soit des flocons d'avoine, que ce soit du pain, que ce soit un fruit, peu importe, associé avec si possible quelque chose qui va amener un peu des protéines, que ce soit du fromage blanc, des fruits oléagineux, de la purée d'amande, des choses comme ça.
0: Oui, pain au chocolat, non, moins.
3: Moins, voilà,
4: un seul, c'est la quantité.
1: Moi, le matin, je ne mange jamais. Est-ce que je vais vivre longtemps quand même?
3: Bah, en soi, ce qui compte, c'est pas un seul repas, voilà. C'est pas que ton petit déjeuner. C'est faut voir le reste de ta journée, faut voir ton hygiène de vie, combien de temps tu dors.
4: Pas terrible. Pas terrible.
3: Donc, c'est plus global que ça. Mais pour moi, un petit déjeuner, c'est quand même intéressant à prendre.
0: Voilà, un petit déjeuner. Bon. Donc, là aussi, on fait gaffe aux cochonneries sucrées qu'il y a partout.
3: Voilà, c'est
0: ça le problème.
3: C'est
0: voilà. Tiens, une dernière question. Là, il fait chaud. C'est quoi le truc à privilégier là quand les températures remontent en été, qu'est-ce qui est bien?
3: Bah c'est ça, faut boire, mais il y a pas que l'eau, il y a aussi tout ce qui est électrolytes, minéraux comme le sodium, etc. Donc faut voilà, parce que quand on transpire en fait on le perd dans la transpiration. Voilà, notamment. Donc c'est intéressant de manger un peu plus salé, de manger des fruits, des légumes, parce qu'en plus c'est riche en eau et c'est aussi riche en minéraux et en plus en vitamines. Et vu qu'on mange pas forcément tous suffisamment de fruits et de légumes.
0: Alors, moi j'aime bien la pastèque. Il y a plein d'eau dans la pastèque.
4: J'adore la pastèque. Le melon aussi, c'est bien.
0: Ah, j'adore tout ça. Moi pastèque, melon, régale-toi. C'est ma passion. Merci mon bon Robin. Donc comment c'est les réseaux sociaux, comment s'appelle, comment
3: Robin Diet, R-O-B-I-N-D-I-E-T, tout simplement.
0: Tout simplement. Merci.
1: Quand Robin vient, j'ai pas trop le moral parce que je fais tout le contraire de ce qu'il dit.
0: Rien ne va.
4: Tu vas te mettre un beau flocon d'avoine.
0: Merci beaucoup. Reviens, Robin, quand tu veux pour le martyriser encore. Merci beaucoup.
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1: Qui est là?
0: Evelyne ou Emeline? Evelyne, ça va, Evelyne?
6: Ça va, très bien.
0: Ah, bienvenue ici, ma chère Evelyne. Tu nous appelles d'où?
6: De Pitre, en Normandie.
0: Normandie, le pays de Fabien. Ah oui. Décidément, la Normandie est très en forme.
4: On cartonne en Normandie.
0: Tout le temps.
4: Je crois qu'on est diffusé là-bas. Oui. Ça me semble bizarre.
0: Est-ce qu'il y a d'autres gens qui nous écoutent ailleurs en France? Appelez-nous. 0810 055 056. Je suis très inquiet. Ou alors, nous sommes sur ici Normandie, ce qui est très bien. On adore nos amis d'ici Normandie. Attention.
6: Bien sûr.
0: Évidemment. Tu voulais réagir sur les mécaniciens, je crois, c'est ça?
6: Oui,
0: vas-y.
6: C'est bizarre parce que vous parliez d'assiettes, de déjeuner, de repas.
0: Oui.
6: Eh bien moi, j'ai amené ma voiture chez le garagiste pour une révision. Et lorsque j'arrive le soir, il me dit, vous faites des provisions? Des provisions. Alors il sort le filtre à air, un sachet, et il me dit, il y a un petit animal qui avait trouvé un endroit pour faire ses réserves.
0: Alors,
6: le filtre à air était plein de graines.
0: Ah, de graines. De graines, trop mignon. Et on sait
6: une
0: c'était quoi
6: de graines.
0: C'était qui? Un oiseau.
6: On n'a jamais su qui avait fait ses provisions.
4: Un bon jeu.
6: Il a dû être déçu en revenant parce que les provisions avaient été
0: enlevées.
6: Non pas mangées, mais enlevées.
0: Ah là là là là. Il est sympa ton garagiste sinon, à part ça, tu le connais bien?
6: C'est quelqu'un. Je le connaissais bien, il a pris sa retraite.
0: Ah voilà, mince, mais tu avais confiance en lui?
6: C'était un petit garage de village.
0: C'est très bien. Non, mais et évidemment, on le redit à tous les garagistes, sont pas des voleurs, hein, d'accord.
4: Bien
0: c'est
4: sûr.
0: Juste parce qu'il y a cette répression des fraudes. Donc, il disait que 40% des garagistes,
4: des pratiques commerciales
0: un peu douteuses. Et donc, on voulait un petit peu rigoler là-dessus, mais évidemment, on met pas tout le monde.
4: Il y a des professionnels également.
0: Et Evelyne, c'est quoi là?
6: Le métier qui a des brebis galeuses.
0: Bah évidemment. Écoutez, nous, on est les brebis galeuses de ce métier, par exemple. Par exemple, nous trois, on est les escrocs. Voilà, évidemment. Bon, Evelyne, tu vas faire quoi là maintenant? Dès que tu raccroches, tu vas faire quoi? J'ai envie de savoir.
6: Préparer le repas.
0: Préparer le repas. Donc, t'oublies pas, protéines et des fibres. Et des fibres et des glucides. Beaucoup, voilà. Enfin, pas trop non plus,
4: oui,
0: sinon mais voilà, mais un petit peu quand même.
4: Ça, c'est bien résumé.
0: C'est bien résumé.
4: On comprend au moins.
1: Evelyne, on te rappelle peut-être demain en fin d'émission pour la carte carburant.
0: On t'embrasse fort, Evelyne.
6: D'accord.
0: Merci, Evelyne. Prends bien soin de toi. Au revoir, Evelyne. Merci beaucoup. Allez hop, jingle.
7: On voit Zizou.
1: Ah non, ça c'est bon.
0: Ah non, ça c'est. Mettez un jingle. Oh là là.
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0: Voilà. parce que là maintenant on va écouter. Ça va mon Nico?
1: Super bien.
0: T'étais sûr que ça va? Il est un peu fatigué aujourd'hui, non?
1: Pas du tout.
4: Il a des petits yeux.
0: Il a des petits yeux.
1: Je me suis reposé toute la semaine, c'est pas normal.
0: Mais ouais, mais t'es jeune, t'es encore en pleine croissance. Quand on est jeune, on est tout le temps fatigué.
1: J'avoue que je suis un peu sorti.
0: Ça se voit.
4: Ça se voit, la tête.
0: Ça se voit. Oui, l'organe, il est là. Donc quand il y en a mal, il y a mal à bœuf, notre enfant de la télé. Alors mon bon Nicolas.
1: Eh bien aujourd'hui, c'est léger. On va parler coup de boule et uppercute. On parle violence dans le sport. Moi, je vais vous parler de quelques moments de tension qu'il y a pu avoir sur des terrains de football. On va célébrer dans tout pile un mois les 20 ans d'un moment resté dans les mémoires. C'était un soir de finale de Coupe du Monde. Nous sommes en 2006. La France affronte l'Italie quand tout à coup, à la 107e minute, Zidane a un geste malheureux.
5: On voit Zizou. Pas ça, Zinedine. Oh non, pas ça.
0: Ah bah si.
5: Pas aujourd'hui, pas maintenant, pas après tout ce que tu as fait. Aïe,
4: ça fait mal
5: un peu de bol.
4: Il sort un carton.
5: Zidane. Et c'est carton rouge.
4: J'étais devant ma télé là, je suis pas bien.
0: C'est horrible, horrible.
5: C'est pas possible.
1: Et oui, les commentaires du regretté Thierry Géraldi qui commenta le dernier match de Zizou. Plus de 22 millions de téléspectateurs français assistent à cette finale malheureuse. Mais alors pourquoi ce coup de boule, à votre avis? Eh bien, le joueur italien Marco Materazzi avait dit à Zidane : je préfère ta putain de sœur. Materazzi est comme de 2 matchs de suspension et d'une amende. Et le retraité Zidane est sanctionné de 3 matchs et de 4 800 € d'amende. Ça fait cher le coup de boule. Et alors, au décès de Géraldi, Zidane lui avait rendu hommage en déclarant « N'importe qui aurait pu me massacrer. 99% des commentateurs m'auraient détruit, mais lui, il était juste. » Et alors, un autre moment chaud aux abords d'un terrain de foot, en mai 93, une autre finale de Ligue des Champions, gagnée par l'Olympique de Marseille, à jamais les premiers, Christophe de Chavannes et Patrice Carmouze délocalisent leur émission.
7: Ah oui.
1: Et oui, De Chavannes anime Coucou c'est nous en direct du stade de Munich sur TF1. On est 2 heures avant le match, autour du plateau éphémère, des supporters marseillais bien éméchés. De Chavannes commence à recevoir des projectiles.
8: Je remercie l'ami moustachu là-bas qui vient de nous jeter son verre de Coca-Cola. C'est très gentil parce que je viens de le voir et c'est très aimable. Merci beaucoup.
1: Merci. Et alors, dans l'émission, De Chavannes a la bonne idée de recevoir Enrico Macias qui supporte le PSG.
0: Ah oui, ça c'est bien.
1: Et alors, le ton monte entre le chanteur et les supporters.
9: Il faut jouer le tout pour le tout.
10: Ah merde.
9: C'est lâche même de faire ça. On est vraiment en pâture là.
10: Oui, ça c'est sûr.
9: En plein milieu de.
10: Ça c'est sûr. Enrico est en train de s'énerver. Il faut garder le sourire. Mais c'est vrai qu'il y a 2-3 trucs qui volent. On s'est fait un peu mouiller. Ça nous a rafraîchi. Ouais,
9: j'ai reçu une pomme dans la gueule.
1: Et alors, pour détendre l'atmosphère, Enrico se munit d'une casquette de l'OM, mais rien n'y fait, on lui lance des boîtes de conserve, même des merguez. Et alors, même des canettes, ils étaient tous trempés de bière sur le plateau.
0: Un peu de semoule, ils nous fait un coup.
1: Et alors, parmi les fauteurs de troubles, il y avait l'humoriste Mathieu Madénian qui a avoué plus tard son geste. Et alors, le plateau est tellement bordélique que De Chavannes finit par rendre l'antenne plus tôt que prévu.
10: Et peut-être qu'on va rendre l'antenne assez rapidement à Paris, je préviens Paris. Je pense que Patrick Poivre-d'Arvor va prendre l'antenne derrière nous pour le journal et on va rendre l'antenne d'ici quelques 2 ou 3 minutes maintenant, hein, s'il vous plaît. Très bien, on va rendre l'antenne à Paris maintenant, si c'est possible. On me fait signe, je souhaite une bonne soirée à tout le monde. Allez l'OM, bien évidemment.
9: Allez l'OM.
1: Et PPDA avait animé le 20h avant 20h pour une fois. Et le petit potin, eh bien, après l'émission, sur le chemin des loges, un supporter avait demandé à Enrico Macias de dire allez l'OM et Enrico lui avait répondu enculé ta race maudite.
0: Ah oui, d'accord. Bon.
4: Toujours sympa. Toujours une bonne ambiance au football.
1: Agréable.
0: Et pas de violence,
1: non,
0: les amis. On aime pas ça.
4: La Coupe du Monde, non.
0: Il y a la Coupe du Monde qui arrive, voilà.
4: On casse rien.
0: Vous faites un pronostic pour le... Moi, je suis nul en foot.
4: Pour l'équipe de France.
0: Oui,
4: qu'est-ce que va aller en finale.
0: On est favoris, c'est sûr. Robin, tu suis le foot, toi? Attends, beaucoup moins qu'avant. D'accord. Toi, t'es plus sport de combat.
4: Curling,
11: entre autres aussi.
4: Et Nicolas?
0: Je suis en train de montrer sa chérie qui s'en fout complètement.
4: Ils sont portables.
0: Mes amis, écoutez-moi. Est-ce que vous connaissez les biens communs?
1: Ah non.
0: Tant mieux, parce qu'on en parle juste après ça.

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1: De retour ici, c'est Willy vient déjeuner chez vous. On passe à table tous ensemble le samedi et le dimanche en direct entre midi et 13h. Mais vite, ce sont les 5 dernières minutes.
2: Déjà.
1: Ça passe vite. Hein. Place à la bonne idée du samedi. Bonjour Yann Lemoine.
3: Bonjour Willy.
1: Bienvenue ici mon cher Yann. Alors vous êtes le fondateur de Les Biens en Commun. Si vous êtes comme moi, fan de supermarchés, moi j'ai déjà vu dans les supermarchés des bornes comme ça où c'était écrit Les Biens en Commun. Mmh. Est-ce que vous pouvez nous dire de quoi il s'agit alors mon cher Yann?
3: Ouais, avec plaisir, merci pour l'invitation. En fait, c'est un service de location d'équipement d'ultra proximité en libre service. L'idée, c'est de proposer aux gens, plutôt que d'acheter tout un tas de trucs dont ils se servent peu, de les louer, mais en côté super pratique. C'est-à-dire, on est des casiers connectés dans les commerces. Demain, j'espère, les bâtiments publics.
1: Ouais.
3: J'espère vraiment
1: on
3: que les collectivités
1: parler.
3: Vont rejoindre
1: ouais.
3: à nous. On y met à disposition du matériel. C'est-à-dire que c'est nous qui vous louons en entretien, répare, remplace l'équipement. C'est clé en main pour vous. Et vous avez une application qui vous permet de réserver, d'aller récupérer l'équipement au moment de votre besoin.
1: Voilà. Alors, par exemple, donc un service de location d'équipement. Alors, par exemple, voilà, moi, j'ai besoin d'une shampouineuse, car j'ai des poils sur mon canapé. C'est moi qui perds mes poils tout le temps. À chaque changement de saison, je perds mes poils, c'est comme ça. Bon, donc je vais sur votre site.
2: D'accord.
1: Je réserve ma shampouineuse et il se passe quoi alors?
3: Vous réservez la shampouineuse sur le point de location le plus proche de chez vous. Vous le réservez par exemple pour cet après-midi 15h, on va dire.
1: Voilà,
3: et à 15h, vous pointez au magasin. Avec le téléphone, vous ouvrez le casier. C'est magique, ça s'ouvre depuis le téléphone. Vous récupérez la shampouineuse, on met le détergent avec. Vraiment,
1: c'est
3: il y a
1: gentil.
3: Tout ce qu'il faut pour s'en servir. Voilà, cadeau, grand seigneur.
1: Bravo.
3: Vous l'utilisez et puis vous le ramenez. Vous réservez par exemple pour 24 heures, ou pour 48 heures, ou pour 3 jours.
1: Non, mais c'est
3: et
1: trop
3: puis
1: bien.
3: Vous ramenez l'équipement avant la fin de la réservation. Voilà.
1: Voilà, et on le remet dans le casier. Voilà.
3: Exactement. L'idée, c'est vraiment de transposer ce qui a bien marché avec les vélos en libre-service. C'est comme ça que j'ai eu l'idée.

0: Voilà, pratique et économique. Donc, c'est présent partout en France, les casiers, on peut en trouver où, par exemple ?
1: Ah bah, un jour, je l'espère. Mais là, on se développe très bien. Ouais. On a 150 points de location, bon, aujourd'hui concentrés sur Paris, Île-de-France, Lyon, Grenoble, Strasbourg, Saint-Etienne.
0: Voilà,
1: on arrive sur Marseille.
0: Ouais.
1: Voilà, on arrive sur Marseille ce mois-ci.
0: Bravo.
1: Et puis, bien sûr, l'ambition, c'est que dans les années qui viennent, on arrive à se déployer sur tous les territoires français. Évidemment, commençant par les centres-villes, parce qu'il y a quand même une question de concentration de la population, de facilité d'accès. Mais petit à petit, j'espère qu'on pourra aller vers des zones plus périphériques et demain même en zone rurale. En zone rurale, ça ferait sens pour tout ce qui est bricolage, jardinage, etc.
0: Oui, voilà. Donc là, on vous trouve, donc, je l'ai dit, par exemple, dans des supermarchés, dans des sièges d'entreprise, dans des résidences étudiantes, des sites industriels. Pouvez nous donner comme ça une idée de prix, c'est quoi ? Enfin, après, ça dépend ce qu'on loue, mais c'est quoi ?
1: Oui, mais globalement, pour 24 heures, on va dire qu'on va être entre 5-6 euros et une vingtaine d'euros, selon l'équipement. Très dégressif dans le temps. Ah, oui. Pour vous donner une ordre d'idée, hein, la perceuse chez nous, ça va être 10 euros 24 heures, alors que si vous la louez chez Leroy Merlin, c'est plutôt 25 euros.
0: Oui, mais
1: pourquoi est-ce qu'on peut proposer un tel tarif ? C'est que vraiment, nous, on passe pas entre chaque location.
0: Mais
1: c'est
0: non.
1: quand même un service communautaire. On fait confiance aux gens pour respecter le matériel. Et c'est ce qui nous permet de proposer des tarifs bas, quoi. C'est un service qui mélange un peu le côté start-up, impact et puis communauté. On veut embarquer les gens dans une nouvelle aventure, une nouvelle vision de l'utilisation de nos équipements du quotidien. Parce que bien sûr, il y a la volonté aussi d'avoir un impact environnemental social derrière.
0: Voilà, parce que moi, j'ai par exemple acheté une dévisseuse électrique là.
2: Oui.
0: Tu sais j'ai dû l'acheter il y a peut-être 7 ans, 8 ans. Je vous jure, je m'en suis servi une fois.
2: Ouais,
0: c'est vraiment le truc complètement absurde quoi. Et donc l'idée, c'est ce que vous
1: c'est
0: dites.
1: C'est exactement ça.
0: Voilà, l'idée, mon cher Yann, vous dites voilà, ça serait bien que les villes que s'approprient cette idée et que ça devienne comme les vélos qu'on loue facilement partout,
2: et qu'il y en ait partout.
0: C'est ça. Hein.
1: C'est
0: une super idée.
1: Dans les bibliothèques, les MJC, les centres sociaux, on peut déployer ça dans les bâtiments
0: partout,
1: publics.
0: Mais oui.
1: Et voilà, et partout en France un peu. Voilà, de nouveau, exactement comme les vélos services qui en l'espace de 10-15 ans ont complètement changé notre rapport au vélo.
0: Ouais.
1: Mais là, pour les équipements du quotidien, à Londres, ça existe déjà dans 15 bibliothèques. Mais pour l'instant, en France, il n'y a pas encore une collectivité qui s'est lancée, donc j'espère vraiment les embarquer.
0: Allez,
1: les équipements.
0: Vous allez avoir des demandes après, je vous le dis, mon cher Yann Lemoine, fondateur. Donc, les biens en commun, ça s'appelle le service de location d'objets. Vous devriez mettre ça à Radio France, disons, avec tout d'employés qu'il y a ici. Franchement, ça serait pas mal. Hein. Je vais essayer de vous pistonner. Je connais très bien la présidente.
1: N'hésitez pas. Et puis, vos auditeurs, qu'ils n'hésitent pas à aller sur le site internet. Hein. C'est
0: bien
1: un site internet. Il n'y a pas besoin de se créer un compte.
0: Maintenant.
1: Pour voir les points de location, pour voir notre tarif, vous n'avez pas besoin de vous créer un compte.
0: Merci
1: beaucoup.
0: Vous
1: créez un compte qu'à partir du moment où vous les réservez.
0: Merci.
2: Bien.
0: Les biens en commun, le service de location d'objets. Merci Yann Lemoine.
3: Bravo.
0: Voilà les bonnes idées françaises, comme on les aime. Voilà mes amis, c'est fini.
2: Oh non.
0: La barbichette, ça finit vite, ça finit tout le temps vite.
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0: Allez, merci à toute l'équipe. Passez une belle journée ici et pas ailleurs. Dans un instant, c'est Ma France Week-end version économie. Et puis nous, on se retrouve évidemment à la même heure. Domani, ciao.
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7: 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Manu Chao, Je ne t'aime plus. La chanson préférée de Jérémy Frérot.
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9: Manu Chao, c'est un artiste qui a été assez important aussi pour moi. Quand j'étais gamin, mes parents avaient un club de plage sur le bassin d'Arcachon.
8: Mon

Tous les étés, on se retrouvait sur ce club de plage. Et le soir, mon père faisait tourner cet album avec cette chanson qui s'appelle « Je ne t'aime plus ». C'est une petite Madeleine de Proust aussi, Manu Chao. Je ne t'aime plus.

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2: Bonjour et bienvenue dans votre magazine.

0: Magazine Ma France, par ici les économies, vous connaissez notre objectif. Chaque semaine, vous redonnez du pouvoir d'achat. Alors aujourd'hui, on va tenter de répondre à cette question. Comment rester chez soi le plus longtemps possible, dans les meilleures conditions et même avec un budget serré? Les aides, les astuces, les services à domicile. On va tout vous dire avec notre invité. Bonjour Laurence Ledren.
1: Bonjour Valère, bonjour à tous.
0: Vous êtes chef de service droit et argent pour le magazine Notre Temps, qui est en kiosque en ce moment d'ailleurs avec un dossier sur ce thème justement. C'est le numéro de juin qui est en kiosque actuellement. Je vous propose pour commencer, Laurence, de répondre à cette première question de Paul. Il m'a écrit sur mon mail parici-les-économies@radiofrance.com. J'ai 85 ans et mon secret, c'est de voir du monde tous les jours. Et ça, c'est gratuit, n'est-ce pas la clé? Qu'est-ce que vous lui répondez?
1: Je lui réponds, vous avez raison, Paul. Vous avez vraiment raison. Rencontrer des personnes tous les jours, se promener, discuter avec ses voisins, échanger, bref, tisser autour de soi un réseau de relations amicales ou simplement de connaissances, c'est la clé pour se sentir en forme, se sentir bien et donc bien chez soi.
0: Parce qu'on parle beaucoup d'autonomie en fait, mais enfin l'autonomie seule, c'est quand même très compliqué. C'est vrai que les relations sociales, c'est fondamental, y compris pour se sentir bien, être en bonne santé en fait.
1: Voilà, et c'est la parade contre la solitude. La solitude qui est vraiment quelque chose qui peut vous surprendre et petit à petit vous enfermer. Donc un réseau de petites relations quotidiennes, ça n'a l'air de rien, mais c'est extrêmement important.
0: L'objectif aujourd'hui, c'est donc d'aider celles et ceux qui nous écoutent et qui, bien sûr, ont ce souhait ou connaissent quelqu'un qui a ce souhait de rester à la maison, parce que c'est vrai qu'on est mieux, c'est notre lieu de vie, mais le mieux possible, dans les meilleures conditions possibles. Alors, parfois, ça s'anticipe aussi. Et je vous propose de commencer par le logement, justement. Comment le sécuriser, l'adapter pour y vivre plus sereinement, éviter les accidents domestiques ou les chutes, mais sans trop dépenser?
1: Il y a plein de choses à faire. Par exemple, vous pouvez agir sur la lumière. Ça, c'est une chose à laquelle on pense pas souvent.
0: La lumière. Ouais.
1: Avoir des lumières qui s'allument automatiquement, des lumières douces quand vous levez la nuit.
0: Détecteur de mouvement, tout simplement.
1: Dans le couloir, au pied de votre lit, ça va vous éviter de tâtonner, ça va vous éviter de déraper. Ça coûte quelques dizaines d'euros. Et vraiment, ça change la vie parce que voir où on met les pieds, ça évite de chuter. Et c'est quelque chose de tout simple. Vous verrez aussi que vos petits-enfants seront ravis d'avoir ce petit système et tous les gens qui sont autour de vous.
0: Donc la lumière, c'est vrai que c'est tout bête, quelque part. Ça coûte pas très cher et ça permet d'éviter... la chute, l'accident domestique évidemment, parce que on va se lever la nuit, on voit pas bien, ou on croit qu'on connaît l'appart, la maison, et en fait, bah c'est là que patatras.
1: Exactement. Quoi, hein. Et on n'y pense pas assez.
0: Une rampe dans un escalier aussi, ça coûte pas très cher, ça peut être très utile. Il faut savoir aussi détecter le moment où c'est le moment.
1: Mais c'est toujours le moment. N'attendez pas d'avoir 80 ans, c'est toujours le moment d'avoir une rampe dans son escalier. N'oubliez pas l'escalier de la cave. Les marches sont souvent étroites. Si vous vivez dans un immeuble, n'hésitez pas à en parler dans une réunion de copropriété et vous allez voir, là aussi, hein, que tous vos voisins, même s'ils ont 30 ans, 50 ans, ils vont dire « mais quelle bonne idée !» Et là aussi, c'est un outil très sécurisant pour éviter les chutes, pour s'appuyer. Vraiment, c'est une solution toute simple. Il faut y penser.
0: Et pour le coup, les petits-enfants, ils sont ravis d'avoir une petite rampe pour se tenir. Ça les sécurise également.
1: Mais bien sûr.
0: Et quand on pense à rampe, je pense tout de suite salle de bain. C'est pareil, il faut savoir et s'équiper un petit peu, s'entourer. Toilettes, salle de bain, des petites rampes à droite, à gauche. Ça facilite aussi certains mouvements.
1: Exactement. Alors là, c'est plutôt quand vous faites des travaux chez vous.
0: Ouais.
1: Pensez à tout ça. Renseignez-vous sur tous ces petits dispositifs qui vont permettre un point d'appui. Ça peut être un petit banc, un petit recoin dans la douche où on peut s'asseoir. On peut aussi poser ses produits, mais on peut s'asseoir. Quand vous faites des travaux, que vous ayez 40, 50 ans, 60 ans, pensez à tout ça. Et du coup, plus vous y pensez tôt, plus ça va être bien conçu, plus ça va être joli et plus ça va être efficace.
0: Laurence Ledren, le dernier dossier là du magazine Notre Temps, donc qui est en kiosque, est justement sur ce sujet, hein, bien vieillir chez soi. Vous évoquez dans ce dossier des nez de marche antidérapants. Je me suis demandé ce que c'était.
1: Oui, c'est vrai qu'un nez de marche, ça peut surprendre, mais vous en voyez partout. Vous savez, ce sont les bandes rugueuses ou les barres qui sont au bord des marches d'escalier. Alors, il y en a partout. Hein. Il y en a dans les lieux publics, il y en a dans les bureaux. Ça permet deux choses. On voit le bord de la marche, on pose les pieds et puis on glisse moins. Alors, puisqu'il y en a partout dans les lieux publics, pourquoi on n'en aurait pas chez soi? Là aussi, c'est un petit équipement peu coûteux et efficace.
0: Il y a des sites qui peuvent nous donner des idées de trucs et astuces d'ailleurs pour s'équiper pas cher, bien chez soi, de l'assurance retraite par exemple, hein, donc c'est sur bien-chez-soi.l'assurance-retraite.fr. Vous le recommandez? Qu'est-ce qu'on trouve par exemple sur ce site?
1: Oui, je le recommande parce qu'il y a vraiment des dizaines, que dis-je, des centaines de petits appareils auxquels on pense pas forcément. Par exemple, vous allez trouver toutes les sortes de barres d'appui, vous allez trouver un siège pivotant qu'on peut poser sur une baignoire, si jamais même temporairement, hein, même quand on s'est cassé le pied, on n'arrive plus à prendre sa douche dans sa baignoire, ça va vous aider. Vous allez trouver aussi des trains qu'on peut faire pivoter pour récupérer ses vêtements, vous savez, qui sont en haut des penderies, des petits marchepieds anti-dérapants. Bref, tout ça, ce sont des objets qui vont vous éviter la tentation de monter sur un tabouret pour récupérer quelque chose qui est en haut. Et c'est vraiment astucieux, c'est simple, c'est pas cher, ça peut se poser facilement, il y a plein d'idées.
0: Aujourd'hui, le thème de l'émission, c'est bien vieillir à la maison, rester chez soi. On va parler aussi des aides dans un instant, mais avant, un autre site qui est intéressant, pour bienvieillir.fr. Ça aussi, c'est un bon plan, Laurence.
1: Oui, là aussi, ce sont des caisses de retraite qui se sont regroupées parce que dans leur mission, il n'y a pas seulement vous versez votre retraite, il y a aussi la prévention. Prévention pour la santé, justement pour garder cette précieuse autonomie. Vous allez y trouver des articles et puis des vidéos aussi. J'ai vu il n'y a pas longtemps une vidéo où une kiné vous apprend, elle vous apprend à tomber, comment vous baisser, surtout comment vous relever. Il y a des gestes à faire dans un certain ordre pour se relever facilement. Et ça, c'est comme un entraînement. Il faut les apprendre, il faut les faire de temps en temps, ça maintient la souplesse, prenez-le comme un petit exercice de yoga et vraiment c'est utile si un jour on se retrouve par terre.
0: Bien vieillir chez soi, ça commence pas à 80 ans, ça peut commencer avant, c'est ce que vous disiez tout à l'heure, oui. Quand on fait des travaux à 40, 50, 60 ans, on peut commencer à penser, finalement c'est un peu une logique du quotidien, aménager son logement pour mieux y vivre, prévenir, mais aussi que tout soit plus facile.
1: C'est une logique du confort, du bien-être. Plus vous y pensez tôt, plus ça va être vraiment pensé pour être dans votre cuisine, dans votre salle de bain, plus ça va être agréable et vous allez vous dire j'ai eu raison de faire ça et vraiment je me sens bien chez moi. Voilà, il y a d'autres personnes qui vont vous copier, vous allez voir.
0: J'ai découvert qu'on peut faire appel aussi à un ergothérapeute pour se faire aider, guider vers les aménagements qui nous correspondent le mieux.
1: Oui, alors là, une petite astuce, si vous avez été salarié pendant votre carrière, vous êtes sûrement relié à la caisse de retraite qui s'appelle l'Agirc-Arrco, c'est la caisse complémentaire. Et elle a vraiment une mission d'aider les personnes à aménager leur logement. Vous pouvez avoir des aides et selon votre situation, un ergothérapeute peut vous venir chez vous. Et donc, il va regarder votre cuisine, il va vous dire, là, ce serait quand même mieux plutôt que d'avoir des placards, d'avoir des tiroirs, vous pourriez abaisser telle chose. Vous pourriez vous équiper de petits appareils qui sont pas forcément chers non plus. Et vraiment, vous pouvez aussi voir un appartement qui est entièrement conçu pour être plus facile à vivre, toujours présenté par l'Agirc-Arrco. Il y en a à Paris, mais ils ont aussi des centres partout en France.
0: Ah, c'est super. Et d'ailleurs, il y a d'autres aménagements un peu plus lourds, disons, à réaliser, mais utiles. Vous en citiez, baisser le four, élargir une porte, installer une salle de bain et une chambre de plein pied quand c'est possible. Oui. Là aussi, on peut se faire conseiller, accompagner.
1: Exactement. Mmh. Moi, j'ai envie d'insister sur deux choses. La chambre de plein pied, si vous êtes à l'étage, vraiment réfléchissez à ce que vous pouvez faire. Salle de bain, chambre de plein pied. Et puis, la salle de bain, la douche sans bac ou avec un bac très plat et bien large. C'est du confort, c'est du bien-être. Tout le monde dans la maison va vouloir se doucher là. Et on se sent
0: en sécurité.
1: C'est la douche à l'italienne. Bon, parfois, c'est pas possible de faire la douche à l'italienne, mais il y a des bacs très plats antidérapants qui sont très jolis et très efficaces aussi.
0: On peut se faire aider. Quelles sont les aides, Laurence Ledrenne, et les conditions pour faire adapter son logement, faire ces aménagements-là, ces travaux?
1: Alors, une aide qui est assez méconnue, ça s'appelle MaPrimeAdapt. C'est vraiment pensé pour les personnes qui souhaitent aménager leur logement, qui ont des ressources modestes, mais le plafond est assez élevé, et ça permet de financer vos travaux. 50%, 70% des travaux, et pour une enveloppe assez importante, jusqu'à 22 000 euros. Vous y accédez si vous avez 70 ans, même si vous êtes en pleine forme, et dès 60 ans, si ça commence à être un petit peu difficile.
0: Bon, là, on a appris quelque chose d'important. Donc, ça s'appelle MaPrimeAdapt. Oui. Si ça vous intéresse, vous qui nous écoutez, n'hésitez pas à aller vous renseigner. Puis, il y a aussi le sujet de l'aide à domicile. Hein, faire des courses, conduire, faire le ménage. Là, il y a des incitations fiscales, notamment, hein, sur ce sujet.
1: Oui, il y a un crédit d'impôt qui est important. Crédit d'impôt de 50%. Vous pouvez financer les salaires, les charges d'une personne que vous employez. Si vous passez par une société de services, ça marche aussi. Ça peut financer 50% jusqu'à 12 000 euros, même plus si vous avez plus de 65 ans. Donc, il ne faut pas hésiter et ça fonctionne même si vous n'êtes pas imposable. C'est-à-dire que vraiment, ça divise le prix par deux.
0: Donc, ça vaut le coup de chercher les aides qu'il y a autour de soi parce qu'on peut se faire accompagner, même quand on a, et peut-être surtout quand on a un budget serré.
1: Exactement. Mmh. Et ne pas attendre d'en avoir vraiment besoin.
0: Il y a les aides, mais il peut y avoir aussi des compléments de revenus. Hein. Parfois, on se retrouve avec de la place libre à la maison. Alors, pourquoi ne pas se mettre en colocation ? Bonjour Bérangère Pénaud.
2: Bonjour, bonjour Valère.
0: Vous êtes directrice des Yvelines pour l'association Ensemble Deux Générations. Votre site, c'est ensemble2générations.fr. Vous accompagnez des seniors, des jeunes, pour se mettre en coloc, c'est ça ?
2: C'est ça exactement. L'idée, en fait, c'est de pouvoir répondre à la fois aux défis démographiques hein, avec une population senior qui va en augmentant, puisqu'aujourd'hui on a 15 millions de personnes seniors et on en aura 24 millions en 2060. Et puis, ben, la difficulté pour les jeunes à trouver un logement, hein, la crise du logement étudiant, on la connaît bien. On sait que le budget logement pour un jeune, ça représente 61% de son budget. Mmh. Donc, il y a vraiment une difficulté pour trouver un logement. Donc, l'idée, c'est de pouvoir mettre un étudiant chez un senior qui a de la place, qui a une chambre de libre et qui peut et qui a envie d'accueillir un jeune. Et ça peut être en échange de petits services ou d'une contrepartie financière modeste.
0: Oui, c'est ça qui est intéressant, c'est que vous proposez une rencontre, un peu un cadre de vivre ensemble, mais avec des règles du jeu qui s'adaptent en fonction des besoins, des envies. C'est-à-dire, c'est un contrat entre les deux personnes. Et ça peut prendre quelle forme alors ?
2: C'est tout à fait ça. C'est vraiment l'idée de pouvoir réunir en fait deux personnes, donc jeunes et seniors, qui ont des besoins différents, mais qui ont aussi envie de partager quelque chose. Et pour ça, on peut proposer deux solutions qui sont encadrées juridiquement par la loi Elan. Mais donc, on a une possibilité de logement donc avec des petits services ou de la présence. Donc là, le jeune peut être logé entre 10 euros jusqu'à 150 euros en fonction du volume de petites aides qu'il va pouvoir apporter. Ou une solution qu'on appelle convivialité, où là, le jeune n'a pas d'obligation de service ou de présence, mais il apporte une convivialité, un moment de partage, et ça permet à un senior d'avoir un complément de revenu. Donc, généralement, les loyers vont se situer en région parisienne entre 300 et 450 euros par mois. Ils peuvent également déduire les APL hein, de ces loyers. Donc, c'est finalement des loyers très économiques pour les jeunes.
0: Alors, c'est intéressant. Et évidemment, ce sont des loyers moyens en région parisienne, mais votre association fonctionne dans toute la France. Laurence Ledraine, vous parliez lien social tout à l'heure, de l'importance de la colocation intergénérationnelle qui est encadrée par la loi, avec des associations comme ça qui viennent encadrer, sécuriser. C'est une solution.
1: Oui, bah oui, c'est une solution. C'est une solution qui fait deux heureux. Donc, c'est vraiment intéressant. Il faut bien sûr que les personnes s'entendent bien, hein, comme dans toute situation où on est deux sur à toi. Mais c'est ce que nous conseillait Paul tout à l'heure, hein, voir quelqu'un tous les jours. Et ben là, vous allez avoir quelqu'un chez vous qui va vous parler de tas de choses nouvelles et ça fait partie de l'entretien d'autonomie.
0: Et Bérangère, je précise, quand vous parlez de menu service, c'est pas de l'aide à domicile, c'est des petites courses, un petit truc de bricolage. C'est vraiment des petits agréments du quotidien.
2: Tout voilà. À fait, le jeune ne se substitue pas à une aide à domicile ou une infirmière. Ça va être aider à prendre un billet de train sur Internet, faire quelques courses, sortir un animal de compagnie si besoin. Enfin, voilà, des petites tâches qu'on peut rendre spontanément. Mais tout ça est quand même bien défini dans le contrat. Comme ça, chacun sait à quoi il s'engage. Et ça simplifie aussi la relation. Mais au-delà de ces tâches, c'est ce que vous disiez précédemment. C'est vraiment favoriser le lien social et puis avoir ce sentiment vraiment d'utilité, aussi bien côté senior que côté jeune. Et ça, c'est vraiment un très bon vecteur dans la société pour aussi aider à rompre la solitude et l'isolement.
0: Voilà, et bien sûr, personne n'est imposé à personne. Ce sont des choix de chaque côté. Et c'est le rôle justement de votre association Ensemble2Générations.fr. Merci beaucoup pour votre participation, Bérangère Penaud. Vous êtes directrice des Yvelines, donc pour Ensemble 2 Générations. Et puis dans un instant, on va recevoir Stéphane Maroc. Il est fondateur de Gabi. C'est une application qui a un sacré objectif, hein, rassembler générations et professionnels autour des aînés.
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0: En version magazine chaque semaine, le thème aujourd'hui, comment bien vieillir tout en restant chez soi. Je suis avec Laurence Ledraine, vous êtes chef de service droit et argent pour Notre Temps. Notre Temps qui est en kiosque en ce moment avec un dossier sur ce thème précisément dans votre numéro de juin. Et Stéphane Maroc, fondateur de Gabi, vient de nous rejoindre. Bonjour Stéphane.
4: Bonjour.
0: On retrouve des informations sur gabi-appli.com. Qu'est-ce que c'est Gabi, G-A-B-Y?
4: Alors Gabi, c'est une application sur mobile ou tablette pour les plus de 65 ans et les familles qui souhaitent accompagner leurs proches âgés pour prolonger sa bonne santé physique et mentale.
0: Bon, ça c'est ce que vous proposez. Dans les faits, quels sont les services qu'on retrouve si on s'abonne à cette application, donc qu'on a plus de 65 ans et que notre famille est partante?
4: Alors, pour les aînés, eux, ils peuvent jouer seuls ou en famille, sans publicité. Ils peuvent partager aussi leurs bons souvenirs dans une logique d'album sécurisé et plutôt confidentiel. Ensuite, ils peuvent bénéficier aussi d'un programme ludique de suivi de leur autonomie avec des activités vraiment personnalisées, toujours dans l'esprit de rester en bonne santé le plus longtemps possible. Voilà. Et côté famille, eux, ils peuvent solliciter et échanger des professionnels locaux qui interviennent au domicile de leurs proches, en fait. Ça va du dépanneur à l'infirmière. Voilà. Et ensuite, les familles peuvent aussi suivre un petit baromètre de leurs proches pour permettre de prévenir des risques de dépendance et savoir comment les accompagner au mieux et agir au plus tôt, en fait.
0: C'est donc une application qui permet à la fois de suivre, en même temps de jouer, de l'utiliser, on va dire, un peu à temps perdu pour le senior, mais aussi d'échanger avec les professionnels autour et puis avec la famille. Il y a quand même beaucoup de fonctions. Combien ça coûte chaque mois?
4: Alors aujourd'hui, Gabi coûte 4,25 euros TTC par mois pour toute la famille. Hein, donc ça en fait la solution la moins chère et la plus complète sur le marché. Et propose énormément de services vraiment tournés vers la prévention et le suivi de la santé physique et mentale.
0: On est aussi à l'heure de la fracture numérique. On le sait, les seniors n'ont pas sont pas toujours très à l'aise avec le digital. Comment repousser cet enjeu puisque vous proposez précisément une solution digitale pour les seniors?
4: Alors c'est une solution qui est très mature, donc aujourd'hui on a beaucoup travaillé sur l'usabilité de l'application. Aujourd'hui elle est tout à fait adaptée à ce genre de public là. Donc et puis le fait d'engager la famille aussi, on a un vrai accompagnement et un vrai entourage qui vient accompagner et favoriser l'inclusion numérique des aînés. Ça va des enfants aux petits-enfants.
0: Donc on retrouve toutes les infos sur gabi-appli.com et puis sinon dans les stores, j'imagine, qu'on soit sur Android ou sur iOS. Quel que soit le smartphone qu'on a. Merci beaucoup en tout cas Stéphane Maroc, fondateur de Gabi, cette application dont on voulait vous parler cette semaine parce que c'est aussi une solution pour bien vieillir, en tout cas bien avancer dans l'âge à la maison. Laurence Ledraine, vous êtes chef de service droit et argent pour Notre Temps et je vous propose avant de nous quitter de vous prêter au jeu de notre quiz Le Vrai Faux pour finir avec les idées claires sur ce thème du bien vieillir chez soi. Alors vrai ou faux, installer une barre d'appui dans sa salle de bain peut être financée en partie par des aides.
1: Vrai. N'hésitez pas à poser la question à vos caisses de retraite ou à vous renseigner dans votre mairie, par exemple.
0: Vrai ou faux, la majorité des chutes des seniors se produisent à l'extérieur du domicile.
1: Faux, archi faux, la majorité se produit à l'intérieur.
0: Vrai ou faux, un détecteur de mouvement pour allumer automatiquement une lampe peut aider à prévenir justement certains accidents domestiques.
1: Mais bien sûr, c'est de la sécurité, du confort, c'est facile à installer et on voit où on marche, donc on tombe moins.
0: Voilà, ça c'est dit. Vrai ou faux, Laurence, il faut obligatoirement avoir plus de 80 ans pour bénéficier de MaPrimeAdapt'.
1: Pas du tout. C'est possible dès 70 ans, même quand on est en pleine forme, et dès 60 ans, quand on commence à avoir certaines difficultés pour aménager sa maison, c'est vraiment une aide financière utile.
0: Oui, vous l'avez dit tout à l'heure, jusqu'à, je crois, 70%.
1: Oui, de 50 à 70% de vos travaux.
0: Avec 22 000 euros,
1: oui, enfin, donc ça peut
0: vraiment être intéressant
1: énorme.
0: Et méconnu.
1: Oui, tout à fait. C'est moins connu que ma prime rénov, par exemple.
0: Ouais, on a réparé ce sujet aujourd'hui. Ma prime adapte, désormais, c'est beaucoup plus connu. Faire appel à une aide à domicile ouvre parfois droit à un avantage fiscal vrai ou faux.
1: Vrai, un crédit d'impôt de 50%.
0: Vrai ou faux d'ailleurs, certaines caisses de retraite proposent des aides pour adapter son logement.
1: Vrai, et là aussi c'est méconnu, donc renseignez-vous. De nombreuses caisses de retraite consacrent du budget pour ce sujet et ont beaucoup d'actions.
0: Et dernière question, vrai ou faux, les tapis mal fixés sont l'une des principales causes de chute à domicile.
1: Ouh là là, c'est vrai. Attention aux tapis dans la cuisine, devant l'évier ou dans la salle de bain.
0: C'est noté. Laurence Ledraine, vous êtes chef de service droit et argent pour notre temps. Merci beaucoup pour vos
1: Merci.
0: Éclairages précieux. J'espère en tout cas que vous y voyez plus clair, vous qui nous avez écoutés sur votre radio locale ici. Alors deux choses. D'abord, il y a le magazine Notre Temps qui est en kiosque en ce moment et il y a justement un dossier pour bien vieillir à la maison. Donc ça, c'est une première chose. Et puis deuxième chose, sur ici.fr, il y a toutes les émissions de Ma France, Par ici les économies, avec maintenant une belle bibliothèque. Vos questions sur Par ici les économies, @radiofrance.com. La semaine prochaine, on va voir comment se remettre au vélo.
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1: Le samedi 9 juillet 1960, peu après 8h du matin, James Honeycutt, 40 ans, quittait son travail après une nuit éprouvante sur un chantier d'aménagement hydroélectrique des chutes du Niagara. Le soleil resplendissait dans le ciel et James, malgré la fatigue, était bien décidé à profiter de la belle journée qui s'annonçait. Après avoir pris son petit déjeuner, il passa chez son collègue et ami, Frank Woodward, un charpentier. Sa fille, Dan, venait de souffler ses 17 bougies. Pour fêter ça, James proposa à la jeune fille et à son petit frère, Roger, 7 ans, une virée sur le lac Niagara pour inaugurer son hors-bord tout neuf d'un peu plus de 4 mètres de long. Roger sauta de joie. Dean, par contre, se montra plus réservée. Elle avait un peu peur du cours d'eau. Mais sa mère insista. « Ça va te faire du bien de prendre l'air !» Et elle finit par convaincre la jeune fille. Cette dernière n'eut pas à regretter son choix. Dès qu'elle s'installa sur le hors-bord, ses peurs se dissipèrent et Dean put apprécier pleinement le panorama. Assise à l'avant, la jeune fille s'amusait à distribuer des signes de bonjour aux badauds se promenant sur les rives. Et justement, un groupe de touristes positionnés sur l'île de la Chèvre, la masse terrestre séparant les chutes américaines et canadiennes, regardait dans sa direction. Il était aux environs de 12h45. Le guide du groupe d'étrangers montrait à ses clients où se trouvait sur le fleuve la limite au-delà de laquelle toutes les embarcations se faisaient irrémédiablement aspirer par les chutes du Niagara. « Et celui-là, alors ?» demanda l'un des touristes, désignant le hors-bord de James. Alors que Dean s'apprêtait à saluer avec enthousiasme le groupe dont elle se rapprochait, elle comprit soudainement que la situation échappait au capitaine de son canot. Retenant son souffle, James fit hurler le moteur de 7,5 chevaux. Le hors-bord résista un instant, faisant du surplace, mais la pression se révéla rapidement trop forte. Le goujon de l'hélice se cisailla dans un cri strident et James, Dean et Roger furent soudainement entraînés en aval. « Didi, j'ai peur !» confia Roger à sa grande sœur, le visage livide. Le petit n'avait pas appris à nager. « Ne t'inquiète pas, reste où tu es !» répondit Dean en essayant de le rassurer. Hélas, l'espoir semblait mort. Le hors-bord ne cessait d'accélérer. Tout à coup, il se redressa vers le ciel, droit comme un pic. Il était pris dans un tourbillon. Les trois passagers furent alors éjectés par-dessus bord dans l'eau et ils se perdirent rapidement de vue. En se rapprochant des chutes, le petit Roger parvint toutefois à apercevoir sa sœur tout près de l'île de la Chèvre. Les touristes tentaient de la hisser sur la terre ferme. « J'étais en colère », a-t-il témoigné plus tard. « Je criais de toutes mes forces, mais personne ne faisait rien pour moi. Alors, j'ai réalisé que j'allais mourir », a déclaré Roger. « Et j'ai pensé à mon chien, à quelques-uns de mes jouets. J'ai pensé à papa, à maman et à la grande tristesse qu'allait leur causer ma mort. Puis, j'ai ressenti une paix intérieure intense. » Lors de sa chute de 57 mètres, bizarrement, Roger a expliqué qu'il n'avait pas eu la sensation de tomber. C'était comme si j'étais en apesanteur, dans un nuage de brume. C'était paisible. Il n'y a eu aucun à-coup. Une fois en bas, les choses se compliquèrent. Une minute, j'étais à la surface. La minute d'après, j'avais la tête plongée sous l'eau. À chaque fois, je croyais que je ne pourrais plus remonter pour respirer. C'était un combat épuisant qui semblait ne jamais vouloir finir. Heureusement, le petit garçon allait être repéré par un bateau naviguant à proximité. Le Maid of the Mist, un imposant bateau destiné au transport des touristes. Il s'approcha le plus possible du malheureux naufragé. Le capitaine du navire lui fit envoyer une bouée de sauvetage. Et lors du troisième essai, Roger parvint à s'y agripper et put ainsi rejoindre le pont du bateau. Il fut ensuite emmené à l'hôpital, où les médecins constatèrent qu'il ne souffrait que d'une légère blessure à la jambe. Roger apprit alors avec joie que sa grande sœur était également en vie. À moins de 5 mètres du précipice, la main secourable d'un badaud l'avait extraite de l'eau. Le corps du pauvre James Honeycutt fut quant à lui retrouvé inerte 3 jours plus tard. Roger fut le premier être humain à survivre à la traversée des chutes du Niagara, alors qu'il ne portait aucune protection, hormis son gilet de sauvetage. Il le resta jusqu'en 2003, année au cours de laquelle un vendeur du Michigan loupa sa tentative de suicide du haut des chutes, qui restent bien sûr les plus puissantes d'Amérique du Nord.
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1: Bienvenue dans l'accent des autres, l'actualité de la semaine, c'est avec RFI, la radio-télévision suisse, avec aussi Radio-Canada, ici en France et la RTBF. Et d'abord, cette condamnation inédite au Sénégal. Un maître coranique a été condamné lundi à 20 années de prison pour viol et acte pédocriminel, Nicolas Sûr.
2: C'est une condamnation historique dans un pays où le viol n'a été criminalisé qu'en 2020.
1: En Belgique, des violences policières pointées du doigt ces derniers jours, notamment par des enseignants et des étudiants qui manifestaient contre les économies qui leur sont imposées, Jacques Crémers.
3: Oui, des coups de matraque, des gaz lacrymogènes et des plaquages au sol. La Ligue des droits humains évoque une réaction policière disproportionnée. La police, elle, se défend et dénonce la présence de fauteurs de troubles parmi les manifestants.
1: Il était l'auteur de l'ouvrage « Un Suisse au-dessus de tout soupçon » qui a marqué les années 70. Le sociologue et politicien Jean Ziegler est décédé cette semaine. Pierre Anchoffa, il avait 92 ans.
4: Parlementaire socialiste et professeur d'université, c'est sur les injonctions de Che Guevara que Jean Ziegler a finalement mené son combat de l'intérieur des institutions helvétiques.
1: La disparition cette semaine aussi du skipper français Charlie Dalin, vainqueur du Vendée Globe début 2025. Il s'est éteint à 42 ans des suites d'un cancer. Nous reviendrons en particulier sur ses deux participations au Vendée Globe. Enfin, il sera question de la Coupe du Monde de football. Elle a débuté cette semaine au Mexique, aux États-Unis et chez vous au Canada, Marie-Christine Bouillon.
5: Et l'effervescence s'étend bien au-delà des deux villes canadiennes qui accueillent des matchs. Cela dit, Olivier, le prix élevé des billets et l'empreinte carbone de l'événement retiennent aussi l'attention.
1: L'affaire avait suscité une vive émotion au Sénégal au moment où elle avait été révélée. C'était il y a 3 ans. Un maître coranique était alors inquiété puis poursuivi pour des viols et des actes pédocriminels sur 28 jeunes filles. Lundi dernier, Nicolas, il a été condamné à 20 années de prison.
2: L'affaire éclate dans un quartier pauvre de la ville de Touba. À l'époque, ce sont les parents de 28 jeunes filles qui donnent l'alerte et décident de saisir la justice. Les témoignages concordants des victimes âgées entre 7 et 16 ans au moment des faits sur des viols et attouchements répétés de la part de leurs enseignants, mais aussi les certificats médicaux attestant de perte de virginité et de lésions laissent peu de place au doute. Une 50aine de victimes sont recensées, 28 se constituent partie civile malgré les présents de proches du maître coranique qui leur propose de l'argent contre leur silence.
1: Alors au départ, l'agresseur va prendre la fuite, mais il va finalement se livrer à la police. C'était en juin 2023.
2: Il s'appelle Serigne Radim Baké. Il est issu de l'une des plus prestigieuses lignées maraboutiques du Sénégal. Jusqu'à son procès, il continue à nier les faits. Au final, le juge a prononcé la peine maximale, 20 ans de prison pour viol et pédophilie. Un signal fort pour les parties civiles. Par le nombre de victimes et l'identité de l'accusé, il s'agit à ce jour de la plus importante affaire de pédocriminalité jamais jugée au Sénégal, un pays où le viol n'est criminalisé que depuis 2020.
1: En Belgique à présent, des violences policières pointées du doigt ces derniers jours. Des violences policières lors de manifestations d'enseignants et d'étudiants contre les économies imposées dans l'enseignement. Pendant plusieurs jours, Jacques, il y avait de la tension à Bruxelles en particulier.
3: Des autopompes face à des enseignants et des élèves, des gaz lacrymogènes, des coups de matraque et finalement des profs qui font une chaîne humaine pour protéger les élèves. Les faits sont dénoncés notamment par la Ligue des droits humains. Celle-ci interroge la proportionnalité de la réponse des policiers suite à de très nombreux témoignages d'élèves et d'enseignants.
6: On est là en fait, prof en soutien, pour essayer de calmer un petit peu les mouvements, même si on est totalement d'accord avec leurs revendications.
7: La police a commencé à intervenir comme ça dès le début en fait. Il y a eu des coups de matraque dès le début. Ils nous courent après, ils nous lancent des gaz lacrymogènes, des camions d'eau, c'est juste super violent.
8: Les jeunes sont extrêmement en colère. Je les ai accompagnés hier, je les accompagne aussi aujourd'hui. Ce que j'observe, c'est des jeunes qui n'ont pas d'autres moyens en fait pour se faire entendre.
3: Outre des images circulant sur les réseaux sociaux montrant par exemple le plaquage au sol d'une enseignante, Des témoignages font aussi état de propos sexistes ou transphobes, des insultes prononcées par les policiers, de quoi engendrer des tensions et d'autres rassemblements de jeunes pendant plusieurs jours consécutifs dans la capitale.
1: Oui, et ces faits sont aussi dénoncés par le délégué général aux droits de l'enfant. Il rappelle que les jeunes, Jacques, ont le droit de manifester et de faire entendre leur colère.
3: Oui, et il précise aussi, Souleymane Lakhdim, que les interventions policières doivent tenir compte du statut spécifique des mineurs, notamment l'interdiction de les menotter. Pas si simple, dit ce syndicaliste de la police.
9: Vous vous retrouvez dans des mouvements de foule, avec de nombreuses personnes qui se trouvent à l'intérieur de cette foule, avec des gens, des adolescents ou des post-adolescents qui sont présents, et vous ne pouvez pas nécessairement faire la différence en une fraction de seconde.
3: Pour les autorités, des manifestations ont été infiltrées par des casseurs, mais une enquête est en cours concernant le comportement des policiers, leurs propos et la présence de symboles d'extrême droite, propos ou actes qui n'ont pas leur place dans la police, a dit le bourgmestre de Bruxelles.
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1: On disait de lui qu'il était l'un des Suisses les plus connus à l'étranger après Roger Federer. Le sociologue et politicien Jean Ziegler s'est éteint mercredi dernier. Il avait 92 ans, Pierron.
4: Auteur suisse le plus traduit après Max Frisch et Friedrich Dürrenmatt, Jean Ziegler a dénoncé le rôle de son pays dans ce qu'il qualifiait d'oligarchie financière. Une Suisse au-dessus de tout soupçon, la Suisse lave plus blanc, la Suisse l'or et les morts, pour ne citer que trois de ses ouvrages dans son viseur, les banques, les multinationales et le système capitaliste en général.
1: Alors Jean Ziegler, c'était une voix résolument de gauche dès ses plus jeunes années, Pierron.
4: Marxiste convaincu, cet enfant de bonne famille quitte très tôt sa Suisse alémanique natale pour étudier la sociologie et le droit à Genève et Paris. Il y rejoint la jeunesse communiste et fréquente Jean-Paul Sartre et Simone de Beauvoir. Mais c'est la rencontre de Che Guevara en 1964 à Genève qui le marquera le plus. Il a 30 ans et veut partir à Cuba, mais le Che refuse, comme Jean Ziegler l'a raconté des années plus tard.
10: Tu dérailles complètement, on n'a pas du tout besoin de toi à Cuba, hein ? Pas du tout. C'est du romantisme. Par contre, tu dois lutter ici, dans le cerveau du monstre. Dans le cerveau du monstre.
4: Un message qu'il comprend 5 sur 5.
11: Il m'a montré le chemin de l'intégration subversive. C'est-à-dire entrer dans les institutions, utiliser les institutions pour ses propres buts.
4: Socialiste genevois comme lui, Carlos Omaruga estime que Jean Ziegler a parfaitement mis en pratique la leçon du Che.
12: Il a joué le rôle d'abord d'intellectuel qui a décrit les mécanismes, il a ensuite été l'homme politique et il a aussi été le mobilisateur. Et il a en même temps gardé ses contacts et avec les mouvements anticoloniaux africains, avec les mouvements révolutionnaires sud-américains, et il a été loyal dans ses amitiés vis-à-vis de toutes les personnes qui se sont engagées pour transformer le monde.
4: Il le tente encore entre 2000 et 2008 comme rapporteur spécial de l'ONU sur le droit à l'alimentation, dénonçant la faim comme le scandale absolu. À défaut d'avoir pu changer le monde, Jean Ziegler a gardé l'espoir jusqu'au bout, un espoir qu'il plaçait dans la capacité de résistance des êtres humains.
1: Autre disparition cette semaine en France, celle de Charlie Dalin. Le skipper français a perdu la bataille contre le cancer. Il avait 42 ans à peine. Charlie Dalin avait remporté le Vendée Globe 2024-2025 alors qu'il souffrait déjà d'un cancer de l'intestin. Une double victoire pour celui qui sera consacré marin de l'année en décembre 2025 par la Fédération française de voile. Charlie Dalin compte plusieurs courses majeures à son palmarès, mais sur le Vendée Globe, en seulement 2 participations. Il aura connu un coup du sort et bien sûr une immense joie. Nicolas Blanza.
13: Mardi 14 janvier 2025.
14: J'ai jamais vécu des émotions pareilles.
13: Aux premières lueurs du jour, Charlie Dalin est le roi du monde.
14: C'est la plus belle ligne d'arrivée de toute ma carrière, de loin, quoi.
13: Il accomplit un rêve que le skipper évoque 4 ans plus tôt, à la veille du départ de l'édition 2020, la première pour lui à la barre d'Apivia.
14: C'est vraiment un rêve éveillé pour moi et j'ai vraiment hâte de me retrouver au milieu des mers du Sud pour vivre ce tour du monde pleinement.
13: Ce coup d'essai est quasiment un coup de maître quand il franchit la ligne d'arrivée le 27 janvier 2021.
14: Ce qu'on peut pas m'enlever,
15: arrivée. C'est que j'ai franchi la ligne d'arrivée en tête. Les honneurs de la ligne, elles sont pour moi.
13: En tête, mais sans être déclaré vainqueur, Yannick Bestaven bénéficiant alors d'une compensation de temps pour avoir participé au sauvetage de Kevin Escoffier, Charlie Dalin accepte.
15: Ça fait partie de la solidarité entre marins et c'est normal qu'il y ait des bonifs.
13: Un épisode qui lui sert alors de guide en vue de l'édition suivante. Et sur Massif, un bateau neuf, il revient en favori à l'automne 2024.
15: J'en rêve depuis le lendemain de l'arrivée du Vendée Globe 2020.
13: Charlie Dalin se bat alors contre le cancer et pulvérise le record 64 jours plus tard à son retour au port.
15: C'est 4 ans que je me suis battu avec l'équipe qu'on vit pour ça. Et ça y est, on a atteint l'objectif.
13: Cette fois, il entre dans la légende.
1: Nicolas Blanza pour ici Bresse-Isère, ici Basse-Bretagne. On va se quitter avec la Coupe du Monde de football. On n'y échappe pas dans l'accent des autres. Pour la première fois, elle se déroule dans 3 pays, le Mexique, les États-Unis et chez vous au Canada, Marie-Christine.
5: Et au Canada, Olivier, les matchs ont lieu à Vancouver, en Colombie-Britannique, ça c'est sur la côte ouest, et à Toronto, en Ontario. Au total, dans les 3 pays, 16 villes différentes vont accueillir les équipes, ce qui pourrait faire de ce mondial le plus polluant de l'histoire. La professeure en écologie du sport à l'Université de Toronto, Madeleine Orr, indique que l'effet sur l'environnement est difficile à mesurer puisque plus de 80 % de l'empreinte carbone sera liée au déplacement des spectateurs.
1: Oui, les déplacements pointés du doigt et puis certains se plaignent, Marie-Christine, du prix des billets au Canada.
5: Par exemple, à Toronto, les prix dépassent le loyer moyen, entre 1370 $ et 3000 $ le billet, ce qui équivaut en euros de 850 à 1850 euros le billet. Voici le professeur au département de marketing de HEC Montréal, Sylvain Sénécal.
16: Les solutions technologiques font en sorte qu'on est plus proche du libre marché offre et demande, puis il y a aussi ce phénomène-là de prix dynamique. Donc, encore une fois, selon l'offre et la demande, le prix peut augmenter, baisser. On voit ça dans beaucoup plus de secteurs qu'avant.
5: Plusieurs amateurs vont donc se rassembler pour regarder les matchs à la télé. Gino Dini est propriétaire d'un café à Montréal, la Conca d'Oro, qui est le repère des partisans de l'Argentine.
17: C'est l'événement qu'on attend le plus longtemps, chaque 4 ans, pour avoir ce sentiment de fierté qu'on ne peut pas avoir ailleurs.
5: Quant aux Italiens très nombreux à Montréal et au Canada, ils ne cachent pas leur déception de voir leur pays absent pour un 3e mondial de suite.
1: Oui, pas d'équipe d'Italie, effectivement. Par contre, c'est la 3e participation du Canada à cette Coupe du Monde.
5: La première en 1986 au Mexique, la deuxième en 2022 au Qatar. D'ailleurs, la popularité du soccer ou du foot, comme vous dites, ne cesse d'augmenter au Canada. C'est maintenant le sport le plus pratiqué chez les jeunes devant le hockey.
1: Le football qui détrône donc le hockey au Canada. Merci Marie-Christine Bouillon qui referme l'accent des autres à Montréal. Merci à vous d'avoir été là comme chaque semaine et rendez-vous bien sûr dans 8 jours avec les partenaires des médias francophones publics.
18: Ici, Léa. Elle n'est pas terroriste, elle n'est pas antiterroriste, elle n'est pas...

0: droite.
1: C'était il y a 29 ans, jour pour jour, avril 1997. Gaëtan Roussel et le collectif Louise Attaque nous permettaient de faire connaissance avec une certaine Léaï qui se présentait de nouveau à vous ce matin, ici.
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1: Et dès les premières lueurs du jour, vous êtes avec nous. Un grand merci pour ça, accueilli bien sûr par votre équipe du samedi sur votre radio. Ici Fabien à la rédaction en chef, à la technique Elorie, Yanis au standard et pour l'actualité, Valentine Letesse. Bonjour Valentine.
4: Bonjour François-Xavier, bonjour à tous.
1: Dans l'actu ce matin, du ballon rond, on suit l'entrée des Bleus évidemment dans le mondial.
4: Les envoyés spéciaux de votre radio ici ont assisté au premier entraînement public de l'équipe de France. Reportage dans les infos de 6h. Quand les supporters marocains se préparent à l'entrée en lice des Lions de l'Atlas ce soir dans la compétition, un match à haut risque selon les autorités.
1: C'est l'info du jour dans une demi-heure.
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1: Merci de nous avoir choisis. Il est 6h. Bonjour à vous, de bon matin. Nous sommes le samedi 13 juin, il est 6h, et au lendemain des obsèques de Liana, une question ce matin, Valentine. Comment parler de ce drame à nos enfants?
4: Et comment vivre finalement avec ce véritable traumatisme pour tous les habitants de Fleurance, dans le Gers, où cette enfant de 11 ans a été retrouvée morte et enterrée hier, en présence de centaines de voisins, d'amis de la famille et bien sûr Marc Bertrand, de parents.
5: Christelle vient récupérer ses enfants à l'école après les obsèques, 10 et 9 ans. Il a fallu leur expliquer.
6: On les préserve, mais on leur cache pas ce qui se passe dans le monde extérieur, quoi. Et puis ils en parlent, ils ont posé eux-mêmes les questions.
7: Moi c'est Adam, j'ai 10 ans et bientôt 11.
5: T'as posé quoi comme question?
7: Comment qu'elle avait été kidnappée.
5: Les parents sont scotchés à leur télé depuis 10 jours.
6: Ils ont entendu nos discussions, voilà. Ils savent que c'était pas un gentil monsieur, qu'il avait fait déjà du mal avant.
5: À l'école primaire de Fleurance, la journée a été rythmée par les hommages à Liana.
7: C'était son enterrement aujourd'hui. On est resté 3-4 minutes sans travailler. On a fait des minutes de silence.
5: Les enfants ont aussi vu l'affaire traumatiser leurs parents.
6: Ça fait du mal. Moi, j'ai beaucoup pleuré.
5: Dans son cabinet au centre-bourg, la psychologue Béatrice Bergamelli voit défiler les patients ces jours-ci.
8: J'ai pas eu une seule consultation, on m'en a pas parlé. Les enfants se sont montrés très inquiets. Est-ce que ça va m'arriver? Et j'ai eu encore une maman hier soir, c'est sa fille qui en parle et c'est la maman qui se met à pleurer. Et c'est un traumatisme dans la cité.
5: Elle souffle aussi qu'avec l'affaire Liana, les langues se délient dans le secret de son cabinet. Des patients témoignent de viols ou d'agressions sexuelles, parfois anciens. La psychologue tente de les convaincre d'aller voir les gendarmes.
4: Et l'enquête, justement, avance encore dans cette affaire. Jérôme Barella, le suspect visé déjà par plusieurs...

0: plusieurs plaintes pour agression sexuelle sur des enfants et d'autres alertes ont également été données. Ces activités en ligne, on l'apprend, ont aussi été signalées à plusieurs reprises à la police française par la plateforme américaine NECMEC, chargée depuis sa création d'avertir les autorités du monde lorsqu'un contenu pédocriminel est consulté.
1: Un nouveau rappel de lait infantile.
0: Un lot de la marque Allernova AR, commercialisé par les laboratoires Novalac, est numéroté 183-403. Le fabricant a reçu plusieurs signalements d'effets indésirables chez des bébés nourris avec ce lait, notamment des diarrhées et des vomissements. Mais les analyses ne révèlent pas la présence de toxines et notamment de céréulides à l'origine du rappel de milliers de lots infantiles à travers le monde. Des armes à feu à l'impression. Quatre jeunes hommes sont mis en examen dans les Pyrénées-Atlantiques, soupçonnés Thomas Giraudot d'avoir créé dans la ville de Soumoulou, c'est entre Pau et Tarbes, des pistolets de 9 mm grâce à une imprimante 3D.
2: Dans un garage loué par un des quatre mis en examen, à l'intérieur, les policiers découvrent l'imprimante 3D qui a servi à fabriquer plusieurs dizaines d'armes à feu. En même temps, ils arrêtent les quatre jeunes. L'un des quatre a conçu les armes, les a fabriquées avec son imprimante, avant que deux autres aillent les vendre, comme n'importe quel colis sur Internet, en les déposant dans des casiers. Leur business, leur commerce a duré plusieurs mois. Les enquêteurs sont remontés jusqu'à eux, notamment après un contrôle de police banal en avril à Toulouse. Des policiers découvrent dans une voiture un pistolet, un 9 mm, et quand ils le prennent, ils le trouvent trop léger pour être une arme classique. Il a été fabriqué avec des matériaux particuliers par l'imprimante 3D. D'autres pistolets de ce type sont découverts à Toulouse et à Pau, confisqués, utilisés notamment dans des affaires de trafic de stupéfiants et de vol de voitures. Sur certaines armes, la police scientifique a retrouvé des traces ADN des suspects.
0: Thomas Giraudot. Un incendie impressionnant dans le cloître de la cathédrale de Condom dans le Gers, où se trouve désormais la médiathèque de la ville. Le feu est circonscrit ce matin, mais on ne connaît pas encore l'étendue des dégâts.
1: 6h04 sur votre radio ici, Valentine. Le mondial de foot en Amérique est le premier entraînement public de l'équipe de France.
0: Et l'occasion d'évaluer la popularité de nos bleus sur le continent. Clairement, Julien Fromont, au pays du burger, les Français ont la cote.
3: C'est ce qu'on appelle une entrée en fanfare, accueil chaleureux de la gouverneure du Massachusetts.
4: Let's give it up to the French national team, Alela Blue.
3: Cris de joie des 400 spectateurs présents, les Bleus ont pu rapidement mesurer leur cote de popularité dans la petite tribune surplombant le terrain. Gaspard Rémy énumère les joueurs sur la pelouse.
5: Désiré Doué, Olusé,
6: Cherki, on l'aime bien.
3: Expatriés à Boston, ils mesurent leur chance d'avoir l'équipe de France à quelques mètres d'eux.
7: C'est incroyable. C'est fou, non, mais enfin, surtout que bon, on n'a pas trop l'occasion de les voir, parce que nous on habite aux US, on n'a pas trop l'occasion de les voir, c'est plus ça a été et tout.
8: C'est un rêve de voir les joueurs d'ici près. Pour moi qui joue en foot en club depuis plus que 10 ans, c'est vraiment c'est tellement exceptionnel.
3: Malgré cette effervescence, le staff et les joueurs n'ont pas oublié pourquoi ils étaient là. Malgré les 35 degrés, l'entraînement aura duré quasiment 1h30 avec au menu, opposition et concours de frappe à la fin remporté par Jean-Philippe Mateta. Plus à l'aise ballon au pied que devant les micros, l'équipe de France a ensuite regagné les vestiaires devant un public conquis qui espère désormais voir les Français aller le plus loin possible.
0: L'équipe de France à l'entraînement dans la banlieue de Boston avant son premier match mardi contre le Sénégal. Mais sans Aurélien Tchouaméni, William Saliba et Théo Hernandez à l'entraînement hier, pas d'inquiétude, indique le staff des Bleus. Cette nuit, les États-Unis ont reporté leur premier match. Victoire écrasante, 4-1 face au Paraguay.
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0: La météo, François-Xavier, c'est le retour du soleil en ce début de week-end.
1: Du soleil et d'une période de chaleur, Valentine, on va y revenir dans un instant. Ce matin, nous avons toujours néanmoins un petit peu de grisaille. Elle est présente sur l'extrême nord du pays, dans les Hauts-de-France, à proximité de la frontière belge. Quelques nuages bas également sur toute la moitié nord jusqu'à la Haute-Vienne. Ailleurs, un ciel déjà parfaitement dégagé. Et puis, en après-midi, ces conditions anticycloniques continuent de gagner du terrain. Elles vont donc nous faire profiter d'un temps globalement radieux et ce sur l'ensemble de nos régions pour ce samedi. Vos températures, elles sont donc à la hausse et de nouveau de saison avec ce matin 17 degrés à Amiens, 20 degrés pour Reims, 22 à Auxerre, 24 à Millau, 25 du côté de Tarbes, de Grenoble et de Périgueux, 26 à Ajaccio et en après-midi des valeurs échelonnées entre 24 et 32 degrés, la maximale notamment pour Arcachon où vous êtes accueillis bien sûr sur votre radio locale, ici Gironde.
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1: Pour démarrer votre journée en douceur et dans le même temps, pour vous permettre de vibrer avec vos artistes de légende, votre radio ici a convié FR David ce matin. Voici World.

0: Au saut du lit, petit moment passé en compagnie de FR David. Vous écoutiez Words sur votre radio ici.
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0: Focus ce matin, Valentine, sur le souffle. On a parfois la sensation qu'il s'enfuit au moindre mouvement. Perdre son souffle au quotidien, c'est dû à quoi ?
3: Eh bien, on invoque souvent le manque d'activité sportive, mais en réalité, c'est surtout notre respiration qui manque d'entraînement.
0: Mais bonne nouvelle, bien sûr, pas besoin de courir un marathon pour retrouver notre souffle. On inspire et on expire avec notre coach d'ordinateur, il le fera beaucoup mieux que moi. 2 minutes pour être en forme à 6h15. Et puis, retour sur une période culte et intense entre Tube, émission culte et Stars Omniprésentes. Ce soir, c'est les années 2000 qui sont à l'honneur à 21h10 sur TF1. Le grand concours spécial années 2000 avec parmi les candidats l'animatrice Sophie Favier qui revient donc à cette occasion sous les projecteurs. Alors, qu'a-t-elle ressenti en retrouvant d'une part les plateaux télé et d'autre part en replongeant bien sûr dans cette époque bouillonnante ? Sa réponse au micro de Patrice Gascon à 6h20 dans vos coulisses télé. Côté musique, Cochrane est en approche. Just around the corner, Cochrane, c'est sur votre radio ici, juste avant vos infos de 6h30. Pour l'heure, 6h11, avec tout de suite une actu de vos territoires que l'on doit à nos collègues d'ici Gare-Lozère. Nous rapportons un spectacle plutôt aéré, Valentine, si j'ose dire. Lundi dernier, en début d'après-midi, des passants du centre-ville de Mende, c'est en Lozère donc, ont pu admirer un homme qui a décidé de faire bronzette sur la lucarne d'un immeuble, les jambes pendant au-dessus du vide.
3: J'essaye d'imaginer, comme s'il avait un transat imaginaire, on va dire.
0: Oui, imaginaire, clairement. Alors, on en sourit, évidemment, mais cette petite pause bronzette, elle aurait pu quand même mal tourner. C'était sans compter, bien entendu, sur l'efficacité de la police municipale, qui est quand même intervenue rapidement pour demander à ce cher monsieur de bien vouloir redescendre illico presto et donc de mettre fin à cette séance de bronzage acrobatique.
3: Oui, on le rappelle, la crème solaire, même indice 50, ça ne protège pas d'une chute dans le vide.
0: Oui, vous avez raison. Les coups de soleil, oui. Les coups de bitume, non.
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0: Un titre qui figure sur la réédition de son album C'est Amir et j'ai envie de dire une pépite de plus que nous offre le talentueux Amir. À l'imparfaite, nouveauté de votre radio ici, tout de suite à 6h13.

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1: Bon réveil et très joli début de week-end avec votre radio ici à l'instant. Le tout dernier Amir, il s'appelle Alain Parfaite. Il est 6h16, des gestes simples, une forme au top grâce à notre coach Nordine Attab. Bonjour Nordine.
2: Bonjour.
1: Parlons du souffle avec vous ce matin. On n'y pense pas toujours jusqu'au moment où il peut commencer à manquer. De ce fait, ce matin, Nordine, vous nous donnez quelques conseils pour améliorer notre souffle au quotidien.
2: Être essoufflé au moindre escalier, avoir du mal à récupérer rapidement ou sentir qu'on manque d'air dès qu'on bouge un peu, souvent on pense que le problème vient uniquement du manque de sport. Mais parfois, le vrai problème, c'est surtout qu'on ne sollicite plus assez notre souffle quotidiennement. La bonne nouvelle, c'est qu'il n'y a pas besoin de courir forcément un marathon pour l'entretenir. On débute debout, les bras le long du corps. Et à partir de là, on va effectuer des montées de genoux sur place. Objectif, dehors ou en intérieur, durant une minute, on s'amuse en montant les genoux. Et durant ce même temps, vous allez calculer le nombre de montées de genoux que vous allez effectuer. Si par exemple, vous effectuez 30 répétitions, essayez petit à petit de réussir à en ajouter quelques-unes de plus. Allez, on y va, on monte les genoux. Et ainsi de suite, durant une minute. Vous effectuez 4 séries de 1 minute. Et grâce à ça, vous allez renforcer le cœur, le souffle et l'ensemble du corps.
1: Donc en réalité, c'est simple et efficace, Nordine.
2: Très efficace. Cela permet non seulement d'améliorer son souffle, mais également de s'évaluer, de constater les progrès que nous effectuons petit à petit. On passe à un deuxième exercice dehors de la marche dynamique, ou plutôt une alternance de marche rapide et lente. On va débuter lentement. On marche durant une minute, tranquillement, les bras actifs, et ensuite, après cette minute-là, hop, on accélère un petit peu. Pensez bien à respirer. Puis vous ralentissez durant une minute. Et on recommence comme ceci. Et grâce à ça, vous allez renforcer le cœur, le souffle et l'ensemble du corps. Et vous pouvez effectuer cet exercice durant 10 minutes. Et progressivement, vous augmentez la durée de l'exercice en variant, pourquoi pas, les lieux où vous marchez. Vous l'aurez compris, le souffle s'entretient quotidiennement, sans forcément attendre une séance de sport. Chaque instant peut être intéressant. Allez, à vous de jouer.
1: Merci beaucoup Nordine Attab. Nordine que vous retrouvez dès maintenant sur notre site ici.fr avec d'autres astuces qui vous permettent de retrouver votre souffle et puis plus globalement tous nos conseils forme et bien-être en écoutant nos podcasts dédiés. Ça se passe sur l'appli Radio France. 6h19, merci de rester fidèle à votre radio ici, votre samedi matin qui s'ouvre au son de Claude Nougaro, l'inoubliable tube.

0: Ici, ce sont vos chansons préférées toute la journée. Eh oui, parmi lesquelles Claude Nougaro pour vous interpréter Tu verras tôt ce matin.
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0: 22, retrouvons celui qui maîtrise avant tout le monde les dernières news concernant vos programmes de télé favoris. Patrice Gascoigne pour les coulisses télé, bonjour.
2: Bonjour François-Xavier, bonjour à tous.
0: Et pour nous parler ce matin, Patrice, du divertissement de ce soir sur TF1, c'est le grand concours et il paraît que vous êtes parti à la recherche d'une vedette de la télé dans les années 2000.
2: Si je vous parle des années 2000, certains vont penser à un tube des années 2000.
3: Allez viens, je t'emmène au vent. Je t'emmène au-dessus des gens.
2: Louise Attaque et son Je t'emmène au vent, énorme tube sorti en 2003. Mais pour d'autres, les années 2000, ça peut être aussi un visage de la télé. Par exemple, cette chroniqueuse atypique et sympathique de TF1.
4: Comment monter élégamment dans une voiture?
5: Ah oui, très important. Patrice, regardez, prenez-en de la graisse.
4: C'est très simple. Pour éviter que la jupe craque. Mais normalement, c'est pas comme ça qu'on fait. Comment on fait?
5: Elle a craqué.
2: À l'époque, des millions de téléspectateurs ont aussi craqué sur elle. Je suis sûr que vous l'avez reconnue. Il s'agit bien sûr de Sophie Favier que l'on vient d'entendre ici dans Coucou, c'est nous, l'émission de Christophe de Chavannes diffusée à l'époque sur TF1. Pourquoi je vous parle des années 2000? Parce que le divertissement de ce soir sur TF1 s'appelle le grand concours spécial année 2000. Pourquoi je vous parle de Sophie Favier? Parce qu'on la retrouve avec plaisir ce soir sur TF1 parmi les candidats de ce grand concours. L'occasion de passer un petit coup de fil à Sophie Favier pour lui demander ce qu'elle avait ressenti à se retrouver ainsi à nouveau sous les projecteurs de la télévision. Sophie Favier.
6: C'est toujours un immense plaisir que de répondre à des invitations, d'autant que le concours des animateurs, je l'ai déjà fait plusieurs fois. Donc c'est toujours un bonheur que de retrouver l'équipe. À l'époque, c'était Carole Rousseau, la présentatrice. Aujourd'hui, c'est Arthur, depuis déjà un bon moment. Donc j'ai été très heureuse de le revoir, de me laisser guider. Et puis, il y a une effervescence. Il y a aussi de l'adrénaline, parce qu'il faut répondre aux questions très, très rapidement, avec une certaine pression. Donc, c'est toujours plus facile quand on est à la maison, sur son canapé, que de trouver la réponse. Mais c'est vrai que c'est un tout. Les jeux, c'est particulier, en fait. Voilà, donc beaucoup de bonheur, évidemment.
2: Sophie Favier, qui ne sera pas dans son canapé ce soir, mais dans votre télé, l'une des candidates du grand concours spécial année 2000. Première question à 21h10 ce soir sur TF1. Mais avec moi, ne vous posez pas de questions. On se retrouve, quoi qu'il arrive, demain pour de nouvelles coulisses télé.
0: Merci Patrice Gascoigne. Demain, 6h20, 6h24 sur votre radio, ici dans moins de 6 minutes. C'est le retour de l'info avec vous, Valentine Letesse. L'actu française et internationale résumée en 90 secondes. Et puis, à 6h32, l'info du jour, Valentine, c'est la première grande affiche de ce mondial.
7: Et oui, Maroc-Brésil. Et ils sont nombreux, les supporters marocains, à préparer cette soirée de football. Nous sommes au Marrakech, pas à Marrakech, à Nancy. Dans ce restaurant marocain, on voit les choses en grand pour ce soir.
0: Avant tout ça, Coq Robin, Just Around the Corner et votre horoscope du jour, signé Catherine Viguier. Très beau début de week-end. Vous écoutez votre radio ici, on est ravis que vous soyez là avec nous ce matin.

0: Vous avez forcément fredonné, voire carrément chanté à 6h28 grâce à la musique de Cock Robin sur votre radio ici, Just Around the Corner. Bonjour Catherine Viguier.
1: Bonjour François-Xavier.
0: Vous voici pour l'horoscope de notre samedi 13 juin 2026. Catherine, un samedi plutôt positif si je ne m'abuse.
1: Alors oui, le week-end est chouette pour la majorité des signes.
2: Bélier, vous investissez pour profiter de la vie, pour le plaisir de vos proches et pour vous-même.
1: Taureau, ah, vous serez heureux, il y aura du renouveau. Et pour une fois, vous n'aurez pas peur, vous serez ravis.
2: Gémeaux, moins de tensions intérieures et en fin de journée, on vous fait une place en or.
1: Cancer, vous n'accepterez pas d'être au second plan, que vous soyez en couple ou au travail.
2: Lion, un samedi réussi et pour quelle raison?
1: Même si c'est compliqué, vous gardez la tête haute.
2: Vierge, on vous emporte loin et même à domicile, vous vous envolez pour ailleurs et c'est trop bien.
1: Balance, il est question de beauté extérieure, intérieure et vous y êtes très sensible aujourd'hui.
2: Scorpion, êtes-vous en piste?
1: Une personne vous déstabilise, pourrait même malmener votre cœur.
2: Cher Sagittaire, un peu comme hier, le plaisir est au rendez-vous sous toutes ses formes.
1: Capricorne, vous êtes dans votre élément avec un confort de vie et des échanges agréables.
2: Verseau, le foyer sera au centre de vos intérêts et on comptera beaucoup sur vous.
1: Poisson, ça y est, n'hésitez pas à aller vers lui, vers elle. Vous avez davantage de chance à présent.
2: Et pour nous tous, on prend un risque qui nous rendrait heureux.
0: Allez, à l'aventure. Merci Catherine Viguier pour cet horoscope qu'il est possible de retrouver intégralement sur l'application ICI, bien entendu. On vous souhaite un très beau début de week-end avec nous. Vous écoutez ICI, il est 6h30, toute l'actualité en France et dans le monde. Place aux 90 secondes, c'est avec vous, Valentine Letès.
3: Principal suspect dans la mort de Liana, Jérôme Barella a été signalé à plusieurs reprises à la police par une plateforme américaine chargée de signaler les activités pédocriminelles en ligne à travers le monde. Liana, 11 ans, a été enterrée hier à Florence dans le Gers où son corps a été découvert la semaine dernière. Du lait infantile rappelé après le signalement d'effets indésirables chez des nourrissons, des diarrhées, des vomissements, mais selon les analyses, pas de céréulite dans ce lot. La toxine à l'origine d'un rappel mondial de lait infantile en début d'année. Le numéro du lot est à retrouver sur ici.fr. Jamais un accord de paix n'a été aussi proche d'être conclu. C'est l'avis de l'Iran, mais aussi du Pakistan, pays chargé de la médiation des négociations avec les États-Unis pour mettre fin à la guerre au Moyen-Orient. Un incendie impressionnant dans le cloître de la cathédrale de Condom dans le Gers, où se trouve désormais la médiathèque de la ville. Le feu est circonscrit ce matin, mais on ne connaît pas encore l'étendue des dégâts. La production d'électricité peut être revue à la baisse dès ce mardi à la centrale nucléaire de Saint-Alban en Isère, à cause d'un nouvel épisode de chaleur. Si la température de l'eau des rivières alentour augmente trop, EDF ne pourra plus relâcher l'eau nécessaire au refroidissement de ses réacteurs. C'est la course d'endurance automobile la plus célèbre au monde. Les 24 heures du Mans commencent ce samedi à 16h tapante sur le circuit. Le top départ sera donné par la légende britannique du cyclisme, Mark Cavendish.
0: L'info du jour à 6h32, Valentine, c'est la première grande affiche depuis le début du mondial de foot.
3: Et le premier des 23 matchs, identifié aussi comme à risque par les autorités françaises, le Maroc affronte le Brésil à minuit. Les supporters marocains se préparent depuis déjà plusieurs jours pour suivre cette rencontre, comme à Nancy, Jules Hausse, dans le restaurant Le Marrakech, où l'on a tout bousculé pour le match de ce soir jusqu'au menu.
4: Dans la grande salle du restaurant, la télé est déjà en place. Manque juste les drapeaux, mais ils seront là au coup d'envoi.
5: Comme les matchs, on est toujours là.
4: Et Zahra Hidara, la patronne du Marrakech, compte bien les laisser accrocher jusqu'au bout de la compétition.
5: Le Maroc, il va gagner cette année aussi. On a les Marocains, il est très fort. Et pour ça, on a sûr et certain, on a confiance. Elle va gagner cette année.
4: Même confiance pour son fils, Salah, malgré un premier adversaire coriace.
6: Ah oui, on commence avec l'un des plus durs. Hein. Franchement, avec une attaque quasiment injouable. Mais bon, je pense qu'on a de quoi derrière riposter.
4: Il attend au moins une trentaine de personnes, voire plus, dans son restaurant pour manger du couscous d'abord, vibrer ensuite.
6: Ah oui, on fait le service tranquillement et on prend le temps de regarder le match. Ça va faire un petit peu de bruit, les voisins. Bon. On va rester réveillés un peu plus tard. Mais bon, c'est samedi. Ça va.
4: Épreuve que le restaurant est à fond, il a sorti une formule spéciale pour cette Coupe du Monde.
7: Sandwich, frites, boissons au choix et...
5: Calamante.
8: C'est à volonté.
5: C'est à volonté, ça.
8: La
3: Du thé nécessaire pour rester éveillé, ça puisque peut. Le coup d'envoi, on le rappelle, c'est à minuit. Je vous le disais, des débordements sont redoutés en marge de cette rencontre. Plusieurs villes de France ont instauré un couvre-feu pendant cette Coupe du Monde. Interdiction pour les moins de 16 ans de sortir la nuit entre 22h et 6h du matin sans être accompagné de l'un de ses parents à Toulouse, Clermont-Ferrand et à Moulins désormais.
0: Merci beaucoup Valentine. Le retour de l'info est prévu à 7h sur votre radio ici. Pour le moment, il est 6h34. Place à la météo de votre samedi 13 juin 2026. Météo marquée par le retour du soleil en ce début de week-end. Du soleil et une période de chaleur également. On va y revenir dans une toute petite seconde. Ce matin, nous avons toujours un petit peu de grisaille quand même. Elle est présente sur l'extrême nord du pays, dans les Hauts-de-France, à proximité de la frontière belge. Quelques nuages bas également sur toute la moitié nord, jusqu'à la Haute-Vienne. Ailleurs, un ciel a déjà parfaitement dégagé ce matin. Et puis en après-midi, les conditions anticycloniques qui continuent de gagner du terrain et qui vont nous faire profiter d'un temps globalement radieux sur l'ensemble de nos régions pour ce samedi. Vos valeurs, elles sont donc à la hausse, je vous le disais à l'instant, et donc de nouveau de saison, c'est assez logique, avec en matinée 17 degrés pour Arras, 20 degrés à Colmar, 24 à Saint-Flour, 25 pour Toulouse et Saint-Étienne, 26 à Porto Vecchio. En après-midi, des valeurs qui seront échelonnées entre 24 et 32 degrés, la maximale notamment pour Libourne. Vous êtes accueillis bien sûr sur votre radio locale, ici Gironde.
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0: 1994, cette année-là, le poète baroudeur Bernard Lavilliers rencontre à Paris un certain Jimmy Cliff, véritable légende du reggae jamaïcain. C'est d'ailleurs ce dernier qui ouvre à notre Bernard National les portes du mythique studio d'enregistrement Tuff Gong, non plus en France mais à Kingston, là où naîtra donc l'illustre et très ensoleillé Mélodie, Tempo, Harmonie. Un titre qui sent bon l'été et dont vous pouvez vous délecter ce matin grâce à votre radio ici. Je peux vous dire que Valentine Letès danse en studio. Dommage qu'on n'ait pas l'image de temps en temps.
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0: Eh ouais, déjà, à 6h35. Hop là.

0: Ici Bernard Lavillier à l'unisson avec Jimmy Cliff pour ce que j'appellerais un avant-goût de l'été pour vous. Bah oui, c'est cadeau. Mélodie Tempo Harmony.
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0: Et il y a précisément 8 jours de l'été, désormais, votre radio ici vous aide à préparer vos escapades estivales. Absolument, votre guide de voyage Michelin a gagné à l'occasion des 100 ans de cette fameuse collection de guides touristiques. Bien plus qu'une destination, une histoire, des traditions, un patrimoine et pour sûr, en tout cas, tout plein d'idées pour cultiver votre curiosité. 0810 055 056, vous appelez Yanis tout de suite au standard. Vous décrochez tout d'abord votre sélection pour passer à l'antenne juste un petit peu avant 7h avec, s'il vous plaît, le message de votre composition. On compte sur vous avec Valentine. C'est à vous de jouer en tout cas. 0810 055 056. Également avant 7h, je vous annonce la musique de Paolo Conte.
3: 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Good luck, my baby. 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
0: Eh oui, it's wonderful de réécouter ensemble Vaya Con Me ce matin sur votre radio ici. Il est 6h39. Est-ce que nos assistants vocaux nous écoutent dans Vie numérique à vie privée ce matin, Valentine Letesse? On s'intéresse à ces appareils intelligents qu'on appelle par leur prénom.
4: Et Siri, Alexa, Google, pour jouer la musique de votre choix sur commande, allumer la lumière ou encore passer un appel téléphonique, forcément, ils vous écoutent, mais de façon passive. Mmh. Une sorte de mode veille constant pendant lequel aucun son, aucune voix n'est enregistrée. Pour se déclencher, les assistants vocaux ont besoin d'un mot-clé, leur nom. Alexa, par exemple, pour le système d'Amazon. Ouais. C'est à ce moment-là qu'un premier enregistrement de votre voix est réalisé et envoyé sur un serveur pour analyse, histoire de vérifier que vous avez bien dit Alexa et non pas Alexandra. Et si l'assistant reconnaît son nom, cette fois, il est prêt à enregistrer votre demande, comme quel temps fera-t-il aujourd'hui. Là encore, le signal est envoyé sur un serveur distant pour créer une réponse adaptée, interroger les serveurs de Météo France ou Internet et vous répondre.
0: Ils deviennent quoi ces enregistrements, Valentine ?
4: Si certains des assistants vocaux sur le marché enregistrent nos requêtes en local, c'est-à-dire directement sur l'appareil, la plupart les envoient sur les serveurs du fabricant. En 2019, notamment, on apprenait que des milliers d'employés d'Amazon les écoutaient pour améliorer les performances de son assistant vocal. Depuis les scandales, les concepteurs nous préviennent lorsqu'on accepte les conditions générales d'utilisation. Nos requêtes sont donc analysées puisqu'elles révèlent souvent des informations sur nous, explique la CNIL, la Commission nationale de l'informatique et des libertés. Si vous demandez par exemple à l'assistant de vous jouer plusieurs fois par jour des chansons pour enfants, il est facile d'en déduire que vous êtes parent. Cette donnée personnelle permettra d'enrichir encore un peu plus votre profil utilisateur pour vous proposer de la publicité ciblée. Pour y échapper, ne créez pas de compte. Comme ça, pas d'historique de vos requêtes non plus. Et surtout, prenez le temps de paramétrer votre assistant vocal.
0: Toujours de bons conseils, Valentine Letesse. Et les dangers à des objets connectés pour vos données personnelles. On vous en parle également sur ici.fr dans votre chronique Vie numérique, vie privée qui sera d'ailleurs de retour demain à 6h38 sur votre radio ici.
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0: Il est 16h43 à l'écoute de votre radio ici. Merci de nous rester fidèles avec Stéphane Bern pour le meilleur de son voyage dans le temps ce matin. Nous sommes au temps où Halloween donnait vraiment la frousse.
8: Trick or treat. Trois mots venus d'Amérique, trois mots qu'on crie à plein poumon le soir d'Halloween. Mais derrière la sucrerie se cache une vieille histoire bien plus vieille que nos caries. Le 31 octobre, il y a plus de 2000 ans dans les Landes celtes. Au milieu des menhirs, pas d'Astérix ni d'Obélix, mais un village qui s'affaire. Les druides dressent de grands bûchers façon barbecue un jour de kermesse, les feux de la Samin. C'est le passage vers la nouvelle année, de la saison claire à la saison sombre. On craint la visite des morts. Alors, devant chaque maison, on dépose un morceau de pain pour apaiser les esprits. On se couvre de peaux d'animaux, on se noircit le visage de suie. Se déguiser pour tromper les revenants. Au 7e siècle, l'Église s'en mêle. La fête païenne devient All Hallows Eve, littéralement la veille de la Toussaint. En Angleterre médiévale, les pauvres vont de maison en maison demandant des gâteaux en échange de prières pour les défunts. Et les gâteaux, c'est quand même plus sympa que le pain sec. Deux siècles plus tard, les colons irlandais emportent la coutume en Amérique. Au début du 20e siècle, les enfants américains reprennent le rituel. Ils se déguisent, frappent aux portes, réclament des friandises. L'expression « trick or treat » apparaît alors dans un journal pour le bonheur des enfants, des confiseurs et des dentistes. La tradition explose après la Seconde Guerre mondiale, quand les usines de confiserie tournent à plein régime. Et qu'on découvre qu'enfin, on peut vaincre la peur à grands coups de caramel.
0: Et si elle résiste, on ajoute une petite couche de chantilly, bien sûr. Merci Stéphane Bern, Voyage dans le temps. C'est également demain, dimanche, à 6h43. Et vos inédits sur votre radio ici, qui feront leur retour dès lundi, juste avant les infos de 8h. Pour ce qui nous concerne, Valentine, il est 7h moins le quart. Et c'est à la une de Femme Actuelle cette semaine. Brocante, vide-grenier, les conseils des pros pour bien chiner.
4: Avis aux fans d'antiquité et de curiosité. Des astuces pour trouver la perle rare, éviter les déconvenus et bien évidemment pour négocier le prix juste.
0: Et oui, reine de la négo, certainement, rédactrice en chef de Femme Actuelle, assurément. C'est Sabrina Nadjar qui sera à nos côtés dans 3 minutes 30. Le temps d'écouter ensemble Céline Dion, que voici pour le titre Dansons sur votre radio ici. Bonjour à vous.

0: vous écoutez ici. Merci de nous confier votre réveil du samedi 13 juin, la visite de Céline Dion à l'instant, avec Danson, 6h48.
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0: Brocante, vite grenier les conseils des pros pour bien chiner avec Sabrina Nadja, rédactrice en chef de Femmes Actuelles. Bonjour Sabrina.
3: Bonjour François-Xavier.
0: Parce que ce dossier bien sûr est à la une de Femmes Actuelles cette semaine. Sabrina, lors des brocantes et des vides greniers, on peut trouver la perle rare. Oui, ça peut arriver. Alors, avant d'aller en revanche à une brocante ou un vide grenier, justement, qu'est-ce qu'il faut faire? Quelles précautions est-ce qu'il faut prendre?
3: Alors, d'abord, il faut évidemment repérer les bons spots. C'est-à-dire que pour faire vraiment de vraies affaires, de belles affaires, je vous conseille de privilégier les vrais très vite grenier de quartier ou de village.
0: D'accord.
3: Parce que dans une brocante, vous avez affaire à des professionnels qui ont déjà fait une sélection et qui pratiquent des prix forcément plus élevés. Mmh. Alors que les vrais vite greniers de village
0: municipaux,
3: ou les vite maisons, ouais, peuvent être vraiment intéressants.
0: Quand on est sur place, il ne faut pas forcément penser les objets dans leur utilisation première uniquement. Évidemment, on va dire que le nerf de la guerre quand on fait une brocante ou un vide grenier, c'est de négocier. Vous avez quelques conseils, quelques astuces à nous donner justement pour la négo?
3: Oui, alors la négociation, évidemment, si vous voulez avoir une chance de pouvoir gagner quelques euros, je vous conseille de ne pas négocier le matin au tout début de la journée.
0: Ah, il faut attendre.
3: La personne, oui, parce que la personne n'a pas encore fait sa journée et ce n'est pas du tout comment les choses vont se passer pour elle. Donc je pense que le matin, elle n'aura pas très très envie de négocier. Ou alors, si vous êtes là le matin, alors à ce moment-là, vous négociez. Si vous lui prenez plusieurs objets, là, vous avez plus de chances d'obtenir gain de cause. Mais si vous voulez vraiment négocier, il faut venir plutôt en fin de journée. Et ce qui est intéressant, c'est de repartir notamment avec les choses que la personne n'a pas du tout envie de remballer. Par exemple, des meubles un peu lourds ou des choses trop fragiles. Et là, vous êtes vraiment sûr de faire un bon achat, en tout cas à bas prix. Mais si vous avez un coup de cœur dès le matin, franchement, allez-y, faites-vous plaisir. Ne passez pas votre chemin parce que vous risquez de plus le retrouver.
0: Effectivement. Pour terminer, Sabrina, est-ce que vous avez une petite alerte qui concerne la vaisselle qui est tachée en profondeur? Parce que ça, on en trouve évidemment, notamment dans les vide-greniers.
3: Oui, il y a quelque chose vraiment qu'il faut regarder. Si par exemple, une fine craquelure dans une assiette ancienne a viré au marron, là je vous dis tout de suite, laissez tomber, vous reposez l'assiette.
0: Okay.
3: Parce que l'assiette n'est plus saine pour un usage alimentaire. Alors si vraiment vous l'adorez, ben, vous la mettez sur un mur ou en décoration. Mais en tout cas, interdiction d'aller mettre des aliments dedans.
0: Et en revanche, est-ce que vous m'autorisez à vous retrouver la semaine prochaine, Sabrina?
3: Ah, mais avec grand plaisir.
0: Bah, écoutez, le plaisir sera partagé. Sabrina Nadja, rédactrice en chef de Femmes Actuelles, qui était avec nous pour ce dossier brocante, vide-grenier, les conseils des pros pour bien chiner. Merci, Sabrina.
3: Merci, François-Xavier.
0: Et Femmes Actuelles que vous retrouvez dès ce week-end chez votre marchand de journaux habituel. Et en ce week-end qui débute justement, Paolo Conte est de la partie. Énorme succès, Vaya Con Me, ça aussi, c'est une émotion signée.

0: Doudou, bien évidemment, petit moment passé tôt ce matin en compagnie de Paolo Conte sur votre radio ici, tout près de vous, pour vous chanter le grand classique Vaya con me. Ce matin à 6h54, je vous propose que nous prenions la direction de la région Occitanie, plus précisément pour aller faire un petit tour dans le Gard et retrouver...
1: Odile. Alors,
0: oui, Odile, et je ne sais pas si on dit le Martinet ou au Martinet du coup, Odile, bonjour.
2: Le Martinet.
0: Le Martinet, c'est parfait, bonjour Odile.
1: Bonjour Odile.
2: Bonjour à tous, tout le monde va bien ?
0: Bah écoutez, nous on est en pleine forme, on espère que vous aussi Odile.
2: Ah bah bien sûr, depuis tant que je suis réveillée, oui.
0: C'est-à-dire depuis quelle heure, dites-nous ?
2: 5h30.
0: Ah oui, vous êtes très matinale. Bon bah, en tout cas la bonne nouvelle c'est que ça vous permet de nous rejoindre avec Valentine et nous. On en est absolument ravis en ce samedi matin. Odile, dites-nous qu'est-ce que l'on peut faire
1: qu'est-ce qu'on peut faire pour vous, Odile? Comment peut-on vous aider ce matin?
2: Pour mail, de la musique elle est bonne, tout va bien.
1: Tout va bien. Super. On vous envoie plein de bisous. Qu'est-ce que vous avez prévu aujourd'hui?
2: Alors, comme j'ai dit, alors je vais aller au marché de Bonheur,
0: ouais.
2: Au ravitaillement chez les paysans. Après, j'ai mon pékélé.
1: Votre quoi?
2: Alors, mon pékélé, c'est mon petit-fils, Sam, qui a 2 ans et demi.
0: Ah.
1: C'est du patois?
2: Oui, si vous voulez.
0: Nous, on s'adapte, vous savez.
2: Et une fille, c'est une pékéloune.
1: Mais ça vient d'où?
0: Oui.
1: C'est de l'occitan, c'est du patois, c'est quoi?
2: Du pays.
1: Du pays, d'accord.
2: Du pays.
1: D'accord, ok.
0: Et qu'est-ce qu'on fait dans le pays, du coup? Est-ce qu'on jardine, par exemple,
2: oui,
0: Odile?
2: Oui, pour ça, je me suis levée bonne heure pour arroser, parce qu'après-midi, il va faire trop chaud.
1: Vous avez raison, il y a un nouvel épisode de chaleur qui arrive sur la France, Odile. Vous plantez quoi en ce moment?
2: Enfin, c'est mon grand garçon, Lionel, qui plante. Mm-hmm. Moi, je regarde, mais moi, c'est plutôt les fleurs, les lavandes, les bougainvilliers, les choses. Moi.
1: Vous êtes assise sur un transat à regarder, j'ai rien
2: compris. Mais je ferai tout à l'heure, parce que votre collègue, quand j'ai dit, qu'est-ce que vous faites aujourd'hui? Le marché, puis rien faire.
0: Ça, c'est pas mal. Bien. Oui. Et vous allez en profiter, ma chère Odile, pour jeter un petit coup d'œil au guide de voyage Michelin que l'on vous envoie directement à la maison, / au jardin. En tout cas, il arrive directement à la maison pour vous permettre d'avoir de bonnes idées pour cet été. On vous fait un gros bisou avec Valentine.
2: Merci. Et je fais un bisou à ma fille. Je crois qu'elle m'écoute. C'est Aude. Ma fille Aude, que j'aime très fort. Mon fils, mes petits, et mes pékélés, mes pékéloun.
0: On embrasse évidemment les pékélés, les pékéloun. Merci, ma chère Odile. Très bonne journée.

0: bombarder la présidente. On y est presque, on ne lâche rien. Allez, c'est bien, on y va, on y va. Violence PSG Arsenal, toujours à Pau, un jeune condamné pour avoir jeté un saucisson dans l'œil d'un policier. C'est le fameux saucisson à l'ail. Habituellement, on se fait arrêter pour port d'armes prohibées, mais pas pour armes de port prohibées. Le port. Bernadette Chirac est morte. Bon, bah, rip, rest in pièce jaune. Patrick Poivre d'Arvor, PPDA, visé cette semaine par deux nouvelles plaintes. C'est PPD rap. Il va finir par avoir une EQTF, hein, une obligation de quitter le tanga des femmes. À Los Angeles, la chanteuse Britney Spears a plaidé coupable après une arrestation pour conduite en état d'ivresse. C'est Britney Spritz. Britney Spears qui avait sorti il y a peu une autobiographie, La femme en moi, à ne pas confondre avec celle de PPDA, Moi en la femme.
1: Oh non.
0: Télévision, dans Mask Singer, le chanteur Danny Briand a été trouvé dans le masque du caillou.
1: Ah.
0: Dis donc, il a beau s'appeler Briand, le caillou, vu qu'il n'est pas allé en finale, c'est pas une pierre précieuse. L'éléphant, c'était Patrick Bruel, mais bon, c'était trop facile, il avait la braguette ouverte, on voyait ça trop, alors bon, ça comptait pas. Les données de 100 000 clients, dont les coordonnées bancaires piratées chez Basic Fit. C'est Basic Fit. Netflix annonce que la saison 6 de Emily in Paris sera la dernière. Bah tant mieux, cette série c'était n'importe quoi. J'ai vu une scène où Emily met moins de 10 minutes à commander un café dans un bar et en plus sa serveur lui a répondu avec plaisir.
1: Ouais.
0: Et en souriant avec ça. Non mais n'importe quoi, c'est exagéré. Enfin la question du jour, tiens, bah si on fait un crossover entre Emily in Paris et Faites entrer l'accusé, est-ce qu'on pourra l'appeler Emily Louis in Paris? Eh ben vous avez 2 heures. Allez, passez un bon samedi et à tout à l'heure midi.
1: On attend moins la saison d'Emily in Paris de ce fait-là. Merci beaucoup, Willy Rovey, Valentine Letesse, à tout à l'heure 7h30.
2: Pour l'info en 90 secondes.
1: Et tout de suite, nous cédons notre fauteuil à l'équipe d'ici matin dans votre région.
2: Oh que oui, un petit café en main et on est prêt pour démarrer la journée avec ici matin dans tout le Nord-Franche-Comté.
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2: Très bon réveil à vous, il est actuellement 7h. Les informations, c'est avec vous Stéphane Paris, bonjour.
4: Bonjour Clémentine, bonjour à tous.
2: Le service du remplacement de la Haute-Saône et du territoire de Belfort recrute.
4: Oui, ses adhérents sont chargés de trouver des candidats pour seconder les agriculteurs et les éleveurs dans les exploitations. Alors on pense évidemment aux vacances, mais ces employés couteaux suisses, comme on dit, peuvent aussi intervenir en cas de blessure. Éric et Christine Bourcadet gèrent le GAEC du Tilleul à Villars-le-Sec, dans le sud du territoire. Et ils font, Pauline Boudier, régulièrement appel à ce service.
2: Et à chaque fois, le même salarié agricole est envoyé, Anthony. Le couple sait déjà qu'il viendra cet été leur donner un coup de main pour changer le système de traite de leurs centaines de vaches, explique Éric Bourcadet.
5: Elles vont plus faire traire 10 en même temps, 2 fois par jour, mais ce sera 2 en même temps, 24 heures sur 24. Donc en fait, il faut habituer nos vaches à aller se faire traire quand elles veulent. Et au début, pour les habituer à aller quand elles veulent, il faut qu'on les force à y aller aux heures où elles n'ont pas l'habitude.
2: Une aide ponctuelle, mais nécessaire lorsque les exploitants ne peuvent pas tout gérer à deux. La première fois, c'était il y a 14 ans, quand Christine est tombée enceinte.
6: C'était un peu moins facile pour moi de travailler. Il n'y a pas énormément de solutions et nous, ça nous a complètement aidé et permis de traverser la période où il y aurait moins de monde sur la ferme.
2: Depuis, Anthony Deur est devenu le remplaçant attitré de la ferme de Villars-le-Sec. Il tourne sur plus de 100 exploitations et il le sait, il doit être multifonction pour donner confiance.
7: Forcément, je touche à beaucoup de choses. Je suis capable de faire des journées de tracteur, des journées dans le laitier, des journées dans les vaches allaitantes. Je m'adapte à assez rapidement sur les exploitations. On va dire qu'une demi-journée avec un éleveur et je prends vite mes repères sur l'exploitation pour pouvoir gérer la ferme tout seul.
2: Sans parler de prendre des vacances impensables pour Éric et Christine, la présence d'Anthony permet au moins de souffler un peu.
4: Et le service de remplacement est une association. Les agriculteurs peuvent ou pas y adhérer pour demander les services des agents. Un accident sur le parking du magasin Interpneu à Audincourt. Hier, 3 piétons ont été percutés par une voiture. Un homme d'une trentaine d'années est dans un état grave. Les 2 autres victimes souffrent de blessures légères. Une enquête est en cours pour déterminer les causes de l'accident.
2: Le Crédit Agricole va fermer certaines agences en Franche-Comté.
4: Oui, 10 agences bancaires sont concernées, dont 6 dans le Doubs, 2 en Haute-Saône et 1 dans le territoire de Belfort. La direction motive ces fermetures par un changement des comportements. On utilise de plus en plus son téléphone ou ses mails pour gérer ses comptes. Et les clients se déplacent moins dans les agences. Pour Saïd Aïssaoui, directeur commercial du Crédit Agricole de Franche-Comté, il est temps de faire évoluer le maillage du territoire.
8: On doit adapter notre façon de fonctionner, notre organisation. Dans quelques cas, ça peut correspondre à des regroupements d'agences. Et là, ça va concerner quelques agences qui sont ouvertes une partie de la semaine, qui ont très peu de flux.

0: à peu près, pardon, une douzaine de rendez-vous par semaine en règle générale, et pour lequel, de manière proche ou très proche, il y a une autre agence sur laquelle les clients et les collaborateurs vont être regroupés pour leur assurer un meilleur niveau de service.
1: Et parmi ces agences regroupées, il y a celle de Pays de Clerval dans le Doubs. Le maire Clovis Roussel a décidé de se mobiliser pour éviter la fermeture de son agence. Et pour lui, l'argument de la banque ne tient pas.
2: Le Crédit Agricole abandonne la ruralité, là où il a écrit ses lettres de noblesse. Et donc, je ne peux pas concevoir ces arguments et même pas les entendre. Oui, les usages bancaires évoluent. Je l'entends parfaitement. Dans 10 ans, dans 15 ans, ça ne sera pas la même chose qu'aujourd'hui. Mais aujourd'hui, nos anciens, nos personnes précaires, nos personnes qui n'ont pas les moyens de se déplacer, ne sont encore pas prêtes à l'ère du numérique ou à l'ère de la globalisation. On concentre les services, on concentre les compétences, etc. Et on en vient à perdre notre proximité.
1: Et le maire de Pays de Clerval a alerté les parlementaires. Une pétition a recueilli près de 600 signatures. La liste des communes concernées par une fermeture d'agence du Crédit Agricole est sur ici.fr. À Belfort, les parents d'élèves à nouveau dans la rue ce matin pour protester contre la suppression annoncée par le maire des intervenants en sport et musique dans les écoles. Ils prévoient de se rassembler devant la mairie à 11h. C'est la troisième mobilisation en deux semaines des parents.
3: De nouvelles attractions pour le parc du Petit Prince à Ingersheim.
1: Oui, le parc situé entre Colmar et Mulhouse présentait cette semaine sa nouvelle saison. Objectif, Patrick Janton, attirer encore plus de visiteurs en misant sur de nouveaux investissements.
4: La satisfaction des visiteurs, cela paraît basique, mais c'est l'objectif clairement affiché par le groupe polonais Ptak qui a racheté le parc en mars 2025. Cela passe par des embauches d'une trentaine de saisonniers supplémentaires, une restauration renouvelée qui veut privilégier les circuits courts et puis deux nouvelles attractions, le Troublion, un manège aérien, et le Zopla. Le directeur des opérations, Nicolas Ril.
5: C'est une tour de chute libre qu'on appelle le Zopla. Donc vous allez monter à 12 mètres de haut et être balancé une dizaine de fois. Et cette tour vous permet aussi d'avoir une magnifique vue sur le parc du Petit Prince qui a une architecture paysagère très particulière. Donc c'est une attraction à sensation et familiale.
4: Le parc prévoit 186 jours d'ouverture en 2026 avec quelques nocturnes et aussi des temps forts. Anaïs Vrobel, chargée de communication du parc.
6: Je joue aussi sur l'événement puisqu'on a beaucoup d'événements qui arrivent cet été où ce sont des événements vraiment uniques, par exemple les nocturnes, mais aussi à Halloween où on va pouvoir revenir et découvrir le parc de manière complètement différente.
4: Prix d'entrée 28 euros pour les adultes, 23 par enfant, 3 euros de moins si l'on achète le billet sur internet et gratuit pour les moins d'un mètre.
1: Et l'an passé, le parc a attiré 160 000 visiteurs. Il espère faire encore mieux en 2026. C'est le moment peut-être de faire des affaires. La grande braderie de Belfort bat son plein toute la journée. C'est la 22e édition. Près de 150 exposants vous attendent. Des commerçants, pour la plupart non sédentaires, qui viennent du Grand Est. On en reparle avec l'un des organisateurs tout à l'heure à 7h30 dans l'Info d'ici. En football, les États-Unis démarrent fort leur Coupe du Monde avec une victoire 4-1 cette nuit sur le Paraguay. Un peu plus tôt dans la soirée, le Canada et la Bosnie-Herzégovine ont fait match nul, un but partout. À suivre ce soir, Qatar-Suisse et la nuit prochaine, l'entrée en lice du Brésil face au Maroc. Bon, je suis sûr, Clémentine, que vous reconnaissez cette musique, c'est pas trop dur.
3: Ah bah oui, forcément, oui. Indiana Jones.
1: Indiana Jones, effectivement, musique de John Williams. Si vous avez envie de jouer aux Indiana Jones aujourd'hui, Clémentine, direction Mandeur, le théâtre antique qui accueille les journées européennes de l'archéologie. C'est entre 14h et 18h et c'est gratuit.
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1: Alors la météo de ce samedi, est-ce qu'on va vers le beau, Clémentine ?
3: Oh que oui, ce matin le soleil va faire son apparition avec un peu de nuages. Rien de préoccupant, rien d'alarmant, je vous rassure. Pour l'instant, il fait 14 degrés à Échenon sous Montvaudois, 15 à Damblin et Charmois. Et puis pour cet après-midi, toujours du soleil, c'est idéal pour profiter de la grande braderie de Belfort. Et le thermomètre atteindra même les 25 degrés.
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3: Bah oui, un réveil dans la joie, la bonne humeur, ça annonce la couleur, hein. Et c'est pour ça qu'ici on est là. Surtout quand c'est la douce voix de Julien Clerc qui se charge de vous réveiller. Ce n'est rien.

0: Julien Clerc, ce n'est rien.
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0: Parce que vous réveillez en douceur pour bien commencer le week-end, ça, c'est important. Très bon réveil, vous écoutez ici Belfort-Montbéliard, votre équipe du week-end, Stéphane Paris aux infos, Kylian à la technique et au standard, c'est Vanessa. Si c'est votre anniversaire aujourd'hui, déjà... bon anniversaire, vous êtes né le même jour que le grand DJ français international, DJ Snake.

0: De bon matin, ça met de bonne humeur. Hein. Et vous êtes nés aussi le même jour que les sœurs Olsen, vous savez, les actrices américaines. Bon voilà, on n'oublie pas aussi de souhaiter une bonne fête. Oh Antoine, est-ce que vous savez pourquoi on dit Calimero ? Allez, réponse dans même pas une minute avec Jérôme.
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0: Et tous les week-ends, Jérôme nous parle d'expressions françaises.
9: Bah moi, j'en ai marre, ça y est là.
10: Bah qu'est-ce qu'il y a?
11: Il a pas le blanc.
10: Il a pas le blanc?
11: Oui, le blanc de poulet.
9: Bah ouais, bah ça fait 3 ans, j'ai pas le blanc de poulet, moi, je l'ai jamais, moi,
10: ah,
9: déjà.
10: Ah oui, là, oulala. Là.
11: Mais ça, à chaque fois, c'est pareil, quand il a pas le blanc...
10: Bon bah écoutez, on va faire pourquoi on dit faire son Calimero. À l'origine, le personnage a été créé par deux frères italiens, Tony et Nino Pagiotte, aux côtés de Ignacio Colnaghi, pour une marque de lessive. Ils ont inventé un poussin qui tombe dans la suie et qui n'est plus reconnu par sa maman jusqu'à ce que le savon Avon ne lui permette de redevenir jaune. L'idée tape dans l'œil des Japonais qui rachètent le concept et créent un dessin animé qui raconte les malheurs pas bien méchants de Calimero, le petit poussin noir.
12: Alors ça, c'est injuste. C'est vraiment trop injuste.
10: Dans chaque épisode français, cette phrase revient. Elle a marqué des générations de Français et on a fini par confondre Calimero avec quelqu'un qui se plaint un peu fort de ses mésaventures pas bien compliquées.
9: Ouais, bah, il n'empêche que bah, moi, le blanc, je l'ai jamais, quoi.
10: Eh bah, voilà un très bon exemple. Voilà pourquoi on dit faire son Calimero alors qu'on ne sait plus vraiment pourquoi. Encore que vous, maintenant, vous savez...
12: C'est toujours sur moi que ça tombe, les complications. Oh là là là là, c'est vraiment trop injuste.
0: Et si vous avez un doute sur une expression française, eh ben dites-vous que Jérôme vous en a forcément parlé sur l'application ici. Pourquoi on dit ? C'est le début de la Coupe du Monde. 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Tentez de nouvelles choses, ça peut être aussi un nouvel objectif pour vous ce week-end. Hein. Zazie l'a pris au mot. Un coup de fraîcheur direct, ça change. Hein. Peu importe, Zazie.
13: Peu importe si le chien des voisins.

0: Les derniers Asie, peu importe. On fait la météo ensemble grâce à vos commentaires sur Facebook d'ici Belfort-Montbéliard, publication. Et ce matin, Ségolène, bonjour à toutes et à tous, grand ciel bleu et soleil du côté de Bavent, 13 degrés pour l'instant. Gisèle, bonjour à tout le monde, à Héricourt pour l'instant il fait 14 degrés, il va faire super beau. Ou que oui, et Météo France nous le confirme également. Allez, n'hésitez pas à nous dire quel temps il fait chez vous, Facebook ici Belfort-Montbéliard. Bonjour Pascal.
1: Bonjour.
0: Vous êtes fan du FCSM ?
1: Bah, mes petits-enfants surtout.
0: Oh bah oui, alors, j'imagine
1: ça
0: bien.
1: Ça joue au foot, ça joue au foot.
0: Vous êtes déjà allé aux Eurocaines aussi ?
1: Non, jamais.
0: Bon, peut-être qu'un jour ou l'autre, vous allez peut-être pouvoir y faire un tour. Qui sait ?
1: Peut-être, j'espère.
0: Vous nous appelez pour tenter de gagner le ballon collector des Eurocaines avec le FCSM. Mais pour ça, il faut répondre à cette question. Combien de fois est venu Aurel San aux Eurocaines ? Réponse 1, deux fois. Ah bah direct, vous me donnez direct la bonne réponse. Pascal, félicitations.
1: Eh ben je vous remercie, c'est gentil.
0: Vous allez pouvoir faire plaisir à vos petits-enfants, ils jouent souvent au foot ?
1: Ah bah tout le temps, j'ai un petit-fils qui est un petit peu entraîneur des enfants, quoi.
0: Oh, c'est sympa.
1: Voilà.
0: Les repas de famille doivent être bien animés quand même. Hein. Quand ça parle de foot, ça doit y aller. Hein.
1: Voilà.
0: Pascal, quelle est la radio qui vous fait plaisir ?
1: Alors, comment ? Pas France Bleu, mais Belfort. Non, ici Belfort. J'ai jamais la vie avec l'autre.
0: Non, mais vous inquiétez pas. La dernière proposition était la bonne. Ici Belfort, bien. Montbéliard.
1: Voilà.
0: Parlant de Montbéliard, vous connaissez hein, le pays de Montbéliard, mais est-ce que vous le connaissez même vraiment bien ? Visite guidée aujourd'hui avec le Petit Futé. Bonjour !
2: Oui, bonjour. Ben oui, c'est une ville qui mérite vraiment être connue, cette ville de Montbéliard. C'est vrai qu'on... Et pourtant, franchement, bon, il y a le château qui domine, hein, mais c'est vraiment une ville qui mérite de s'y intéresser, parce que déjà, on peut tout faire à pied. Alors moi, je suis toujours un inconditionnel des offices de tourisme. D'ailleurs, avec le pays de Montbéliard Tourisme, on travaille beaucoup avec le Petit Futé. C'est quand même là où il faut commencer quand on arrive dans une ville. On va déjà. Alors là, vous allez à l'office de tourisme du pays de Montbéliard. Vous allez prendre tous les renseignements qu'il faut. Puis après, bien entendu, bon, bah, l'incontournable, c'est le château. Parce que j'ai bien aimé la nouvelle scénographie. Alors ça monte, ça descend. Alors même pour les enfants, ça va être passionnant parce qu'on est vraiment dans le cœur du château avec tous ces mystères, tous ces petits recoins. Bon, le pavillon des sciences, c'est toujours très pertinent parce qu'on a toujours des choses à découvrir. Et puis, pareil pour les enfants. Il y a plein de choses ludiques. Bon, ben, le musée, ben, on rentre dans le musée avec le mobilier. On se plonge dans le 18e siècle de la région.
0: Avec le musée Bernier Rossel.
2: Ouais, c'est ça. Et puis, bon, l'église Saint-Mainbœuf me plaît vraiment aussi. Mais il faut prendre le temps puis de se plonger sur toute l'histoire. Et puis, il y a quand même un centre qui est très commerçant, qui est très agréable.
0: Et en plus de ça, je tiens à le dire, à Montbéliard, on a quand même un magnifique parc et c'est le parc du Pré-la-Rose. Vous l'avez
2: oui,
0: vu ce parc
2: fait.
0: Ou pas ?
2: Ah bah bien sûr, oui. Bah quand on va au pavillon des sciences, on passe un petit peu par là. Depuis que je suis au Petit Futé, puis que je travaille un petit peu sur Montbéliard, bah je suis séduit par cette cité parce que c'est vrai qu'elle mérite vraiment être connue. Et puis je vous dis, le personnel de l'office de tourisme est vraiment très compétent. Ils vont vous vraiment vous faire un circuit sympa. Voilà, faut pas hésiter. C'est une petite balade d'une journée ou deux jours comme on veut. Hein. On peut toujours loger à l'hôtel Ibis, pas loin de la gare. On peut pour rester deux jours. Et puis bon, bah, bien entendu, tous les ans, il y a ce fameux marché de Noël qui est, qui est incontournable. Quoi.
0: Et cette année, en plus, l'invité d'honneur, enfin pour la prochaine édition, du coup, ce sera la Suisse.
2: La Suisse ?
0: Oui, ça sera la Suisse.
2: Ah, alors, il va y avoir du chocolat. Hein.
0: Et en parlant de se régaler, de se faire plaisir, demain, on va découvrir les restaurants de Montbéliard.
2: Eh ben, je vais citer deux, trois restaurants qui ont été retenus par un de nos auteurs qui a sillonné la ville. Et puis, voilà. Alors, peut-être que c'est une bonne sélection. Peut-être pas, je ne sais pas. On aura peut-être des retours. On va voir ça.
0: On verra ça demain. Bonne journée à vous.
2: Merci beaucoup.
0: Et si vous n'avez pas eu la chance de voir le film sur le King de la Pop, il est dispo depuis mercredi sur Prime Video. Sinon, vous attendez qu'une chaîne télé le diffuse. Hein. Au moins, ce sera gratuit. Et il n'y a pas de petites économies, on est d'accord. Hein. Michael Jackson, le King de la Pop, The Way You Make Me Feel, sur votre radio, ici Belfort-Montbéliard, histoire de continuer de bien vous réveiller avec Ici Matin.

0: Rock You, histoire de vous faire plaisir ce matin.
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4: Est-ce que vous saviez que dans la région, eh bien, on a eu des mines de fer? Eh oui, il se passe énormément de choses dans le Nord-Franche-Comté. Il y a eu énormément de choses également dans notre belle région et c'est pour ça que Michel Brognard arrive à partir de 7h40 pour nous parler justement des mines de fer dans la région. Ce sera juste après Pierre Bachelet, 20 ans, sorti en 1986. Mais bon, d'ici là, on a quand même le temps, puisque dans l'info d'ici, Stéphane Paris.
5: On va revenir sur la fermeture de 10 agences bancaires du Crédit Agricole en Franche-Comté, dont une dans le territoire de Belfort.
4: Et c'est quelque chose qui fait même réagir les maires de certaines communes. Stéphane Paris.
5: Tout à fait, ils ne sont pas contents et ça, on peut le comprendre.
4: Ah bah oui, ça c'est clair. Bon, on verra ça juste après l'information en France et dans le monde. C'est avec vous, Valentine Letès, sur votre radio ici.
6: Jérôme Barella a aussi été signalé à la police pour ses activités sur Internet. Repéré en ligne, en pleine consultation de photos et de vidéos pédopornographiques, principal suspect du meurtre de Liana dans le Gers. Jérôme Barella est aussi visé par des plaintes depuis plusieurs années. Conseillé par Dominique Pellico pour violer sa femme dans son sommeil, un homme de 39 ans est condamné à 15 ans de prison ferme à Lyon, comme l'ex-mari de Gisèle Pellico. Cet ancien garde du corps a drogué sa femme et a filmé ses viol. Des armes à feu fabriquées par dizaines grâce à une imprimante 3D. 4 jeunes hommes sont mis en examen dans les Pyrénées-Atlantiques. La police a découvert leur atelier de fabrication dans un garage à Soumoulou, une commune située entre Pau et Tarbes. Un nouveau rappel de lait infantile. Plusieurs nourrissons souffrent de diarrhée, de vomissements après avoir bu leur biberon. Mais dans la poudre de la marque Alernova AR, pas de céréulide. D'après les analyses, la toxine à l'origine d'un rappel mondial de lait infantile il y a quelques mois. Sur ici.fr, vous trouverez le numéro du lot concerné. Interdiction pour les moins de 16 ans de sortir sans leurs parents la nuit jusqu'à la fin de la Coupe du Monde à Moulins. Comme Clermont-Ferrand et Toulouse, la ville de l'Allier instaure un couvre-feu par crainte de débordement. Et puis prudence sur les plages de Nouvelle-Aquitaine ce week-end. Le risque de baïne est maximal. Ces courants peuvent vous emporter au large en quelques secondes, y compris si vous êtes un bon nageur. Prudence.
4: Et dans l'info d'ici à 7h31, c'est la fermeture de 10 agences bancaires du Crédit Agricole Franche-Comté.
5: Oui, dont 6 dans le Doubs, 2 en Haute-Saône et 1 dans le territoire de Belfort. Ces agences doivent fermer au 1er septembre pour être regroupées avec celles d'une commune voisine, Marie-Coralie Fournier.
7: La banque justifie cette décision par les chiffres. Les agences reçoivent une douzaine de rendez-vous par semaine et les usages évoluent partout en France, selon Saïd Aïssaoui, directeur commercial du Crédit Agricole de Franche-Comté.
8: Plus de 80% des clients viennent deux fois ou moins en agence tous les ans. Quand on regarde aussi l'utilisation des distributeurs automatiques de billets, on est sur une diminution de 7% par an de l'utilisation de ces automates-là.
7: Il parle de regroupement pour plus de contacts et d'expertise. Concrètement, le ou les conseillers bancaires déménagent dans une commune voisine. À Pays de Clerval, 1300 habitants, le maire Clovis Roussel refuse la fermeture annoncée.
9: Quand on vient m'annoncer que oui, on continuera à s'occuper de mes clients comme c'était le cas aujourd'hui, je n'y crois absolument pas, dans la mesure où on perd le service de proximité. Et ce que les gens recherchent, c'est de la proximité.
7: Ce maire a saisi les parlementaires. Il veut créer un comité avec les autres communes concernées. Sa pétition a recueilli plus de 500 signatures et il envisage même des manifestations devant l'agence bancaire, car l'impact est pour lui important.
9: On vient marginaliser davantage les plus fragiles. C'est-à-dire que ce sont toujours les mêmes qui vont trinquer. Ce sont ceux qui n'ont pas les moyens de se déplacer. Ce sont les personnes en situation de handicap. Ce sont les personnes âgées. Ce sont les personnes précaires. Ceux qui sont déjà marginalisés le seront davantage.
7: Le directeur commercial de la banque, Saïd Aïssaoui, promet lui des solutions pour les clients, les associations, les agriculteurs, les commerçants et pour les mairies.
8: On est à leur écoute, d'abord en tant que mairie, pour pouvoir aussi accompagner leur développement, leur financement, parce qu'on est une banque de tous les territoires. Et puis, s'il y a une volonté également de pouvoir maintenir le distributeur malgré une faible utilisation, d'échanger avec eux et de les mettre en relation, s'y engager avec un prestataire qui peut s'en charger pour eux.
7: Le Crédit Agricole insiste sur un autre chiffre. La banque investit plus de 13 millions d'euros cette année dans ses agences en Franche-Comté, avec des chantiers confiés en grande majorité à des artisans locaux.
5: Et vous avez la liste des agences bancaires qui ferment sur ici.fr.
4: À suivre dans le journal de 8 heures.
5: Un service de remplacement pour les agriculteurs qui ont besoin de souffler un petit peu ou qui se blessent. Et puis on reviendra également sur le premier entraînement public des Bleus. C'est du foot évidemment. C'est à la Coupe du Monde aux États-Unis. Du côté du ciel, comment ça se présente, Clémentine ?
4: Un peu de ciel bleu ce matin. Quelques nuages se promènent. Oui, c'est ça, on prend. Et on le garde en tout cas pour toute la journée. Énormément de soleil dans le nord Franche-Comté. Avec des belles températures, même pour ce matin. 14 à Vétrigne, 15 à Villars-les-Blamont et Mandrevillars. Et puis pour cet après-midi, toujours du soleil et un thermomètre qui va chauffer jusqu'à atteindre les 25 degrés.
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4: Pour l'instant, sur la route, rien à signaler. Mais si de votre côté, vous constatez quoi que ce soit, vous appelez 03 84 22 82 82.
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4: 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Pierre Bachelet, 20 ans. Et on monte le

0: Sur Bachelet, sur votre radio, ici, partez à la découverte de l'histoire de notre région, côté de Michel Brognard. Bonjour.
1: Bonjour.
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0: Après nous avoir parlé des mines de charbon à Ronchamp, vous allez nous parler des mines de fer nombreuses dans la région.
1: Oui, ces mines étaient moins profondes que celles de charbon ou de gypse. Et l'extraction du fer se faisait même parfois à ciel ouvert. C'était le cas à Bétoncourt, par exemple. La mine se trouvait dans la forêt au nord de la ville et elle a été exploitée dès le début du XVIe siècle. Les mineurs, c'était des paysans de la région qui faisaient un travail bien payé, mais dangereux, parce que les puits qui descendaient tout de même jusqu'à 40 mètres de profondeur étaient souvent mal étayés. Le minerai se présentait sous forme de grains enfermés dans une gangue d'argile. Il fallait le nettoyer et on faisait cela dans la Lizaine, vers Bussurel, dans un patouillet, c'est-à-dire un canal d'alimentation qui est encore visible de nos jours d'ailleurs. On a abandonné ces mines en 1886 au moment de la fermeture des hauts fourneaux de Chagé et d'Audincourt. Et depuis 2019, on a créé un sentier balisé et des panneaux illustrés qui permettent de découvrir, en toute sécurité bien sûr, ces anciennes exploitations.
0: Et il y avait aussi des mines dans le territoire de Belfort ?
1: Dès le 17e siècle, Egenig a été renommé pour ses mines de fer. Alors là aussi, le minerai se présentait sous la forme de billes enchâssées dans l'argile, et ces grains sont aussi appelés pisolites. Comme à Bétoncourt, l'exploitation se faisait en surface ou grâce à des galeries de mines de faible profondeur. Le minerai était très estimé pour sa teneur en fer, et au milieu du 19e siècle, la production atteignait plus de 2000 tonnes par an. Les forges d'Audincourt et celles de Masvaux se disputaient d'ailleurs la concession jusqu'à la fermeture des définitive du gisement en 1858. Les puits ne sont plus visibles sur le terrain, mais des recherches ont été effectuées et quelques entrées de galeries et quelques puits ont été localisés au lieu dit la truie et de part et d'autre de la départementale 83. Mais aucune trace de terril n'a été trouvée. Toutefois, le site d'exploitation principale est inscrit à l'inventaire des sites.
0: L'exploitation de minerai de fer a donc laissé un peu de traces dans la région ?
1: Disons qu'il y a des traces indirectes. Par exemple, Châtenois-les-Forges, qui ne s'appelle ainsi que depuis 1933, la ville doit son nom aux forges et aux fers qui se trouvaient dans son territoire. On y trouve d'ailleurs une fontaine, dite Fontaine Mazarin, parce que c'était ce ministre de Louis XIV qui faisait exploiter les mines de fer de la région. C'était là qu'on débarrassait le minerai de sa gangue de terre. Cette fontaine est devenue la Fontaine Vautrin, du nom d'un ancien maire de Châtenois-les-Forges, qui l'a fait aménager en lavoir dans les années 1860. À Fèche-l'Église, on trouve également une fontaine Mazarin. Elle a été construite au XVIIIe siècle et on y lavait le minerai de fer qui affleurait dans un lieu dit la combe. Une fois lavé, le minerai était envoyé à Châtenois-les-Forges où se trouvaient les hauts fourneaux. L'architecte qui a conçu la fontaine, c'était un certain Vauban qui est plus connu pour ses réalisations militaires que pour ses fontaines. Elle a été restaurée en 1886 pour devenir le lavoir communal et elle conserve toujours ses pierres à laver. Elle est maintenant classée monument historique.
0: Et pour tous les amoureux de notre patrimoine régional, ça s'est passé près de chez vous et est à découvrir directement sur l'application ici. Une autre playlist est à découvrir. Je vous parle de celle des années 80, hein, avec Supertramp, Give a Little Bit, et celle des années 2000 avec Jean-Louis Aubert. Merveille.
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0: Jean-Louis Aubert. Ça fait du bien hein, quand on voit le temps qu'il fait dehors. Tiens, parlons du beau temps. Si on faisait la météo ensemble grâce à vos commentaires Facebook. Francine, bonjour à toute l'équipe d'ici Belfort Montbéliard, 16 degrés du côté de Beaucourt. Et puis on a également Janine, bonjour à toute l'équipe d'ici Belfort Montbéliard, 17 degrés à Sepoix-le-Bas. Et puis du côté de Baville, en tout cas c'est ce que nous dit Marie-Christine, il fait actuellement 14 degrés avec du soleil. Pareil à Belverne, 13 petits degrés. Cher Roger, continuez de nous dire quel temps il fait chez vous, Facebook, ici Belfort Montbéliard. Et avant de prendre la route ce matin, Benjamin a quelques conseils pour vous. Les voitures électriques arrivent massivement sur le marché de l'occasion, avec des prix attractifs. Est-ce que c'est une bonne affaire ou pas ?
1: À une période où un plein d'essence dépasse parfois les 100 euros, une recharge électrique à domicile coûte entre 15 et 20 euros. La question du passage à l'électrique se pose donc pour de nombreux auditeurs. Aujourd'hui, certaines voitures électriques d'occasion deviennent très accessibles. On trouve par exemple pour moins de 15 000 euros des Renault Zoé avec 400 km d'autonomie, de très mignonnes Fiat 500 ou des Kia Niro garantis encore 3 ou 5 ans. Ce sont des tarifs souvent très inférieurs à leur équivalent thermique. Le gros avantage, c'est le coût d'usage. Très peu d'entretien, pas de vidange, pas d'embrayage, pas de courroie de distribution.
0: Oui, mais beaucoup de personnes ont encore peur de la batterie.
1: Oui, c'est la question centrale, parce qu'une voiture électrique, ce n'est pas le moteur qui inquiète le plus. C'est la capacité restante de la batterie. Il faut donc demander ce qu'on appelle le SOH, pour State of Health, c'est-à-dire l'état de santé de la batterie. Concrètement, si une batterie a 90% de SOH, elle a perdu environ 10% de sa capacité depuis l'origine. Et ça change directement l'autonomie réelle. Mais pas d'inquiétude, les batteries sont garanties 8 ans à date de la première immatriculation. En deçà de 80%, elles sont toujours remplacées. Autre point très important, certaines anciennes Renault Zoé avaient une batterie en location. Donc avant d'acheter, il faut vérifier si la batterie appartient bien au vendeur. Sinon, vous pouvez vous retrouver avec un loyer mensuel supplémentaire.
0: Mais quels sont les réflexes avant d'acheter ?
1: Déjà, évitez d'acheter une électrique uniquement parce qu'elle n'est pas chère. Il faut regarder l'autonomie réelle, souvent 20% inférieure à celle annoncée. Donc, il faut être honnête avec ses besoins quotidiens. Privilégiez les modèles vendus avec un historique clair, les factures, les mises à jour de logiciels et le fameux certificat d'état de batterie. Et enfin, il faut vérifier un point souvent oublié, la recharge à domicile. Une voiture électrique s'adresse principalement aux propriétaires de maisons individuelles. Mais l'électrique d'occasion est peut-être en train de devenir le vrai bon plan automobile de 2026. Bonne route.
0: Et si ça vous intéresse, roulez malin, c'est en intégralité sur l'application ici. Est-ce que vous vous souvenez de l'année 1977 ? Supertramp vous faisait danser sur une chanson qu'on pensait hyper positive. Mais en fait, la triste réalité, c'est qu'il nous parle du manque d'amour. Give a little bit, donne un petit peu ici.

0: Trump. Give a little bit. Et dans nos côtoies qui comptent, nous allons prendre le départ d'un défi sportif de l'extrême, placé sous le signe de l'amitié et de la solidarité. Noah Somia a rencontré Marion et Johanna.
1: Parce que là, voilà, l'une va peut-être craquer et l'autre pourra la soutenir. Et ça représente un peu notre quotidien et puis notre amitié en général.
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3: Elles sont unies depuis les bancs de la maternelle. Elles s'apprêtent à s'attaquer au redoutable Raid Femina Adventure en Guadeloupe. Marion Motte et Johanna Pongu comptent aujourd'hui, car sous le nom de Cœur de Comtoise, elles dépassent leurs limites physiques pour lever des fonds et sensibiliser le public à un cancer rare du sang. Marion, vous connaissez depuis combien de temps avec Johanna?
4: Eh ben, on se connaît depuis la maternelle, depuis qu'on a l'âge de 2 ans. On est originaire du village de Colombier-Fontaine. Et puis cette idée un petit peu folle de participer à la Femina Aventure, elle s'est faite fin d'année 2025. Et puis je dirais la résolution pour 2026, nouveau commencement et nouveau départ et nouveau projet. Et du coup, on s'est lancé ce projet un petit peu fou. Et puis de représenter la maladie, l'association Wild Shroom.
3: Est-ce que quelque part, se lancer dans ce genre d'aventure qu'on va développer dans quelques instants, ça vous ressemble pas toutes les deux, Johanna ?
1: Moi j'ai déménagé, Marion aussi, on est parti pour faire nos études en France, à l'étranger, et au final, ben voilà, on est toujours restés l'une pour l'autre, l'une pour l'autre. Et puis oui, ça nous ressemble, c'est un peu cette envie de nous dépasser, de rester solidaires, parce que là voilà, l'une va peut-être craquer et l'autre pourra la soutenir, et ça représente un peu notre quotidien et puis notre amitié en général.
3: On parle d'un raid extrême en Guadeloupe. C'est une toute première parce qu'on s'est dit, allez, on se lance dans cette aventure, ou il y avait déjà un peu un passif de ce genre de projet avant?
1: Marion, oui. Moi, ça va être ma première. Mais oui, là, c'est vraiment l'envie de se dépasser. Voilà, on a 30 ans. On a envie de se donner un petit challenge personnel. Vraiment se dépasser et puis donner le meilleur de nous-mêmes et en même temps représenter une association, l'association de Wild Shroom, donc dont le papa de Marion est atteint.
3: On défend quoi comme asso, qui défend quoi elle-même cet asso?
4: Donc l'association Wild Shroom France, elle représente donc des malades, donc des patients atteints donc de cette maladie qui a un cancer rare du sang. Chaque patient a des symptômes différents. C'est une maladie qui est incurable. Alors, en l'occurrence, mon papa bénéficie d'un traitement expérimental depuis 2020, qui marche très bien. Et c'est grâce du coup aux dons à l'association qu'on peut faire de la recherche aussi pour trouver des traitements pour ces malades.
3: Est-ce que on voit quand même qu'il y a des améliorations?
4: C'est grâce à la recherche qu'il peut vivre une vie normale, qu'il a pu reprendre le travail, qu'il a plus tous les symptômes qu'il avait. Donc c'est encourageant et c'est positif. Et c'est pour ça aussi qu'on a envie de mener ce combat et de le montrer un petit peu au monde, quoi.
3: Marion Motte, Johanna Pongu, un binôme soudé qui porte l'espoir de milliers de patients à la force de leurs bras et de leurs foulées. Elles font partie de tous ces portraits que vous retrouvez à tout moment sur notre site internet ici.fr Belfort-Montbéliard.
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0: Voilà, donc on est un peu loin du sport pratiqué par les frères Lebrun. Hein. Le tennis de table a beau être un sport accessible à tous, PV nous rappelle qu'il faut quand même respecter quelques règles de base.
1: Il n'y a plus de balles de ping-pong. Bon, mais on joue avec le cochonnet, on s'en bat les couilles. Allez, mais quoi, t'as pas de raquette? Mais prends une poêle, on s'en fout. Allez, on est parti. Roger, on fait une tournante, tu viens? Non, Roger, rhabille-toi. Une tournante autour de la table. Et à la fin, le gars qui tombe contre un mec qui a une main parce que personne ne veut lâcher la raquette. C'est ça le ping-pong, enfant.
0: C'est vrai que selon l'heure à laquelle on commence la partie et les boissons qu'on consomme pour s'hydrater, les règles peuvent évoluer assez rapidement. C'est un peu comme à la pétanque, hein, qui n'a rien à voir avec la boule lyonnaise. Haroun s'est fait expliquer les règles par un pro.
2: T'as une petite boule qui s'appelle le but. Tu le lances et après t'as des plus grosses boules lourdes et que tu dois rapprocher du but. Je lui ai dit, mais c'est la pétanque, t'as dit, rien à voir. Rien à voir. À la pétanque, c'est un cochonnet. Et en fait, il y a cette question aussi, est-ce que les jeux de boules, c'est un sport? Est-ce qu'on peut considérer comme sport une activité que tu peux faire avec un ballon de rosé à la main? Là, c'est pour m'équilibrer, tu vois, non.
0: Bah si, hein, l'hiver, il y en a qui font du ski de fond avec un fusil dans le dos au biathlon. Et l'été, bah, il y en a qui jouent aux boules avec un verre de rosé à la main. Les morphologies ne sont pas les mêmes en général, mais qu'importe le cochonnet, pourvu qu'on ait le fou rire.
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4: Dom et ici, vous continuez de vous réveiller en douceur, il est actuellement 8h. Les informations, c'est avec vous Stéphane Paris. Les parents d'élèves de Belfort ne lâchent pas l'affaire.
5: Non, troisième mobilisation en deux semaines contre la suppression annoncée par le maire Damien Meslot des intervenants sport et musique dans les écoles de la ville à la rentrée prochaine. À 11h précis ce matin, les parents d'élèves se retrouvent devant la mairie pour faire reculer le premier édile. Même si pour Simon Feulpin, délégué syndical CGT, les espoirs sont minces.
6: On appelle en effet tous ceux qui veulent dénoncer ça à se mobiliser, en tout cas à pas laisser passer sans réagir, parce que c'est de nos vies qu'il s'agit, c'est la vie bien sûr des usagers du service public, mais c'est la vie des gens qui bossent. Les parents d'élèves ont relayé la mobilisation de leur côté. Tout ce qui va dans le sens de dénoncer cette politique, évidemment qu'on y appelle, on appelle surtout nos collègues à rejoindre le mouvement. Aujourd'hui c'est les éducateurs et les intervenants en musique et les aides à domicile, mais on voit bien que c'est une attaque contre tout le monde, donc pour s'y opposer, il faut une réponse à la hauteur. Et on est conscient du rapport des forces. Maintenant, il y a que ceux qui se battent pas qui sont sûrs de perdre, ça c'est quand même une conviction qu'on a. Et surtout, nous, c'est nécessaire. On est persuadé que la seule voie, ça sera la mobilisation collective, le rapport de force qu'on saura instaurer. Et c'est ça qu'on veut préparer.
5: Simon Feulpin, délégué syndical CGT à la mairie de Belfort. Et c'est le 16 juin, hein, c'est-à-dire mardi prochain, que le comité technique doit acter la suppression des intervenants sport et musique à la rentrée prochaine. Un blessé grave et deux plus légers, c'est le bilan d'un accident de la circulation hier en fin d'après-midi sur le parking interpneu à Audincourt dans le Doubs. Les trois piétons ont été percutés par une voiture. Une enquête est en cours pour déterminer les causes exactes de l'accident.
4: Comment partir en vacances lorsqu'on est agriculteur?
5: Oui, impossible de laisser ses animaux seuls. Alors pour permettre aux paysans de prendre des jours de repos, voire les remplacer en cas de blessure, il existe une association, le service de remplacement de la Haute-Saône et du territoire de Belfort, un service qui recrute en ce moment. Eric et Christine Bourcadet gèrent le GEC du Tilleul à Villars-le-Sec dans le sud territoire et ils font régulièrement appel au service de remplacement.
7: Depuis tous les ans, on fait appel au service de remplacement, pas forcément pour des vacances, plus pour des surcharges de travail, des périodes de coups durs, et puis de temps en temps pour nous seconder un petit peu pendant les périodes de concours de vaches. Pour nous, c'est pas forcément pour les vacances, c'est plus une assurance, j'ai envie de dire, en cas de gros pépins. C'est, on sait qu'il y a quelqu'un qui sait comment on travaille. Si demain, il y en a un qui se blesse gravement ou qui a un gros souci, on peut se faire remplacer par quelqu'un qui connaît un peu notre système de fonctionnement. C'est plus qu'important, c'est indispensable, je pense. Alors, soit les gens adhèrent au service de remplacement, soit les gens qui n'y adhèrent pas, doivent quand même avoir dans un coin de la tête un moyen de se faire remplacer en cas de coup dur. Donc soit c'est de la main d'œuvre familiale, mais nous, dans notre situation, l'utilité du service de remplacement est indispensable.
5: Et tous les jeunes agriculteurs qui ont des notions ou quelques expériences dans le milieu peuvent postuler donc pour devenir agent de recrutement dans ce service de remplacement. Envie de changer de garde-robe, de nouvelles chaussures, pourquoi pas, ou pour les gourmands, trouver des spécialités culinaires d'autres régions. La 22e édition de la Grande Braderie de Belfort, c'est ce samedi, avec une nouveauté cette année, le périmètre a été agrandi. Il accueille 150 exposants venus principalement de la région Grand Est. Une quarantaine d'exposants de Belfort participent aussi à cette braderie ouverte jusqu'à 19h.
4: Le Crédit Agricole va fermer 10 agences en Franche-Comté.
5: Oui, dont deux en Haute-Saône et une dans le territoire de Belfort. La banque ne parle pas de fermeture, mais de regroupement avec une agence voisine située à moins de 10 minutes. À Pays de Clerval, dans le Doubs, le maire Clovis

0: Roussel se mobilise contre cette fermeture. Il dénonce les conséquences pour les habitants.
1: Pays de Clerval est une commune de 1300 habitants, mais à une aire d'attractivité entre 3500 et 4000 habitants autour de chez nous. Donc, c'était le dernier service bancaire sur notre territoire. Et donc, ça engendre de reprendre la route, de refaire 10, 15, 20 kilomètres supplémentaires sur des routes qui sont dangereuses l'hiver, qui sont à l'hivernage. Et donc, cette proximité-là, elle se perd. Et cette fermeture engendrera de grandes conséquences pour mes commerçants, pour mes associations et pour mes habitants qui sont à près de 30% dans l'agence du Crédit Agricole sur Pays de Clerval.
0: De son côté, la banque justifie ses fermetures par une baisse de la fréquentation. Le directeur de la banque Crédit Agricole promet un meilleur service pour les clients.
2: Dans la mesure où les agences étaient ouvertes partiellement, les clients étaient une partie de la semaine en rendez-vous sur l'agence A et une autre partie sur l'agence B. Donc demain, le regroupement il se fait sur l'agence B. Donc les clients conservent leur interlocuteur, leur conseiller privilégié. Tout le fonctionnement de la banque leur reste ouvert. Donc ça, c'est un point qui est maintenu. C'est un point qui leur garantit plus de réactivité, plus de proactivité et plus de conseils.
0: Et les agences doivent fermer au 1er septembre. Vous avez la liste des agences qui ferment sur notre site ici.fr.
3: Direction les États-Unis pour la première sortie des Bleus.
0: Oui, premier entraînement pour l'équipe de France de foot dans la banlieue de Boston devant environ 400 personnes. Sans surprise, c'est Kylian Mbappé qui a été le plus acclamé parmi les 23 joueurs de l'équipe de France. Des Bleus qui bénéficient d'une énorme cote de popularité outre-Atlantique, Julien Froment.
4: C'est ce qu'on appelle une entrée en fanfare, accueil chaleureux de la gouverneure du Massachusetts.
5: Let's give it up to the French national team, Allez la Bleue.
4: Cri de joie des 400 spectateurs présents, les Bleus ont pu rapidement mesurer leur cote de popularité. Dans la petite tribune surplombant le terrain, Gaspard Rémy énumère les joueurs sur la pelouse.
6: Désiré Doué, Olise, Cherki, on l'aime bien.
4: Expatriés à Boston, ils mesurent leur chance d'avoir l'équipe de France à quelques mètres d'eux.
7: C'est incroyable. C'est fou, non mais enfin, surtout qu'on n'a pas trop l'occasion de les voir, parce que nous on habite aux US, on n'a pas trop l'occasion de les voir, c'est plus à la télé et tout.
8: C'est un rêve de voir les joueurs d'ici près, pour moi qui joue en foot en club depuis plus que 10 ans, c'est vraiment c'est tellement exceptionnel.
4: Malgré cette effervescence, le staff et les joueurs n'ont pas oublié pourquoi ils étaient là. Malgré les 35 degrés, l'entraînement aura duré quasiment une heure et demie, avec au menu, opposition et concours de frappe à la fin, remporté par Jean-Philippe Mateta. Plus à l'aise ballon au pied que devant les micros, l'équipe de France a ensuite regagné les vestiaires devant un public conquis qui espère désormais voir les Français aller le plus loin possible.
0: Voilà, et sur le terrain, notez les débuts en fanfare des États-Unis, vainqueurs cette nuit du Paraguay 4-1. Le Canada et la Bosnie-Herzégovine ont fait match nul un partout. 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Quatre seniors de la résidence Villa Génération d'Audincourt sont qualifiés ce week-end pour la finale régionale d'un jeu vidéo de bowling. C'est le tournoi Silver Geek à Mulhouse. Ils affrontent une demi-douzaine d'autres équipes venues de toute la Bourgogne-Franche-Comté. Et en cas de victoire, nos papis et mamies tenteront de devenir champions de France de la prestigieuse Paris Games Week programmée à l'automne. 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
0: La météo, Clémentine, on va vers le beau.
3: Oh que oui, le soleil est au rendez-vous sur une belle partie du Nord-Franche-Comté avec quelques petits nuages, mais rien de bien inquiétant, je vous rassure. Vous allez pouvoir bien profiter aujourd'hui. Pour l'instant, côté température, 13 degrés à Écursey avec une Lière, 14 à Chenaubier. Et puis toujours du soleil pour cet après-midi avec un thermomètre qui va grimper jusqu'à atteindre les 25 degrés.
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3: Je pense qu'à 8h07, vous êtes déjà bien réveillés. Si c'est pas le cas, je m'en occupe avec France Gall. Tout pour la musique.

0: sais pas vous, mais nous ici, on ferait tout pour la musique, comme France Gall.
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0: Et on vous réveille jusqu'à 9h. Dans l'heure, on va parler du théâtre avec la compagnie Zocha d'Héricourt et de Belfort. Mais là, je voudrais tester quelque chose. Ok, ici, là, va falloir nous programmer un compte à rebours. Dans même pas une minute, on va parler de l'assistance vocale avec Valentine Lettès.
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0: Est-ce que nos assistants vocaux nous écoutent? Vie numérique, vie privée ce matin, Valentine Lettès. On s'intéresse à ces appareils intelligents qu'on appelle par leur prénom.
7: Siri, Alexa, Google, pour jouer la musique de votre choix sur commande, allumer la lumière ou encore passer un appel téléphonique, forcément, ils vous écoutent. Mais de façon passive. Et pendant cette sorte de mode veille constant, aucun son, aucune voix n'est enregistrée. Pour se déclencher, les assistants vocaux ont besoin d'un mot-clé, leur nom. Alexa, par exemple, pour le système d'Amazon. C'est à ce moment-là qu'un premier enregistrement de votre voix est réalisé et envoyé sur un serveur pour analyse, histoire de vérifier que vous aviez bien dit Alexa et non pas Alexandra. Et si l'assistant reconnaît son nom, cette fois, il est prêt à enregistrer votre demande, comme « Quel temps fera-t-il aujourd'hui ?» Là encore, le signal est envoyé sur un serveur distant pour créer une réponse adaptée. Interroger les serveurs de Météo France ou Internet et vous répondre.
0: Oui, donc voilà quoi. Et s'ils viennent... qu'est-ce qu'ils deviennent en fait ces enregistrements, Valentine?
7: Si certains des assistants vocaux sur le marché enregistrent nos requêtes en local, c'est-à-dire directement sur l'appareil, la plupart les envoient sur les serveurs du fabricant. En 2019 notamment, on apprenait que des milliers d'employés Amazon les écoutaient pour améliorer les performances de l'assistant vocal. Depuis le scandale, les concepteurs nous préviennent lorsqu'on accepte les conditions générales d'utilisation. Nos requêtes sont donc analysées, puisqu'elles révèlent souvent des informations sur nous, explique la CNIL, la Commission nationale de l'informatique et des libertés. Si vous demandez par exemple à l'assistant de vous jouer plusieurs fois par jour des chansons pour enfants, il est facile d'en déduire que vous êtes parent. Cette donnée personnelle permettra d'enrichir encore un peu plus votre profil utilisateur pour vous proposer de la publicité ciblée. Pour y échapper, ne créez pas de compte, comme ça, pas d'historique de requêtes non plus. Et surtout, prenez le temps de paramétrer votre assistant vocal.
0: Les dangers des objets connectés pour vos données personnelles, on vous en parle sur le site ici.fr. 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Carton plein pour le nouvel album de Christophe Maé, Fête foraine. Et au cas où, si vous ne le saviez pas, La Lune fait partie de cet album.

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1: Christophe Maé, la lune. Continue de faire la météo ensemble grâce à vos commentaires Facebook. Béatrice, bonjour toute l'équipe d'ici Belfort. Montbéliard, 15 degrés du côté d'Héricourt. On a aussi un petit commentaire de Fabienne. Bonjour à tous les auditeurs d'ici Belfort. Montbéliard, 17 degrés du côté de Vendoncourt. Bonjour Alain.
2: Bonjour Clémentine, joli prénom.
1: Oh merci, c'est gentil Alain.
2: Bon, de rien.
1: Qu'est-ce que vous faites ce week-end?
2: Là, je vais faire du handbike, faire 60 km là.
1: Ah, du handball. Ok, d'accord. Vous jouez dans quelle équipe?
2: Handbike, je pédale.
1: Ah, handbike. Ah, excusez-moi, j'ai cru handball.
2: Je pédale allongé.
1: D'accord. Et depuis combien de temps vous faites du handbike?
2: 14 ans, depuis que j'ai eu une maladie orpheline.
1: Ah, voilà. D'accord. Je comprends mieux. Vous nous appelez, histoire de gagner deux entrées pour le parcours des Gorilles au Ballon d'Alsace. Donc, vous avez juste à répondre à cette question. Hein. Le gorille dans Tarzan s'appelle Tikoutok.
2: Oh, je pense que c'est top.
1: C'est une bonne réponse. Félicitations, Alain. Votre petite fille va bien s'amuser, en tout cas. Hein.
2: Ah, bah, bien sûr. Ouais, ouais.
1: Elle va faire de la tyrolienne, elle va grimper dans les arbres. Ce sera cool, quoi.
2: Ouais. Elle a déjà fait avec sa vie, je crois. Elle a plongé belle-fille, si tu veux dire.
1: Et ben là, ce sera au Ballon d'Alsace. Alain, quelle est la radio qui vous fait plaisir?
2: Ici, Belfort-Montbéliard, voyons.
1: Et on fait même plaisir à votre estomac, parce que ce matin, on va aller manger vietnamien avec vous, Cécile.
3: Oui, c'est ça, je vous fais encore voyager, en tout cas, je fais voyager vos papilles. On va aller à Kingersheim, à côté de Mulhouse. C'est un gros coup de cœur, ce restaurant. Tant par ce qu'on va y manger que par l'endroit. C'est un tout petit restaurant, dans le centre-ville de Kingersheim. Et là, dès qu'on y rentre, on va avoir une salle, mais très épurée, très lumineuse, et en même temps très chaleureuse. Ça respire la simplicité. Et c'est à l'image de ceux qui tiennent vanille et de la carte. La carte, elle est très simple. Il y a deux entrées, soit des rouleaux de printemps, soit des bao. Les bao, c'est des petites brioches asiatiques qu'on peut fourrer. Là, elles sont à la crevette et en fait, elles sont cuites à la vapeur. Donc ça fait des petits nuages en fait qu'on mange. Moi, j'adore les bao, vraiment. Et en plat, il y en a qu'un. C'est le feu. Ça s'écrit pho, mais ça se prononce feu. Et il sera juste décliné en plusieurs tailles. Voilà, si vous êtes des gros mangeurs ou pas.
1: Mais c'est quoi le feu ?
3: Le feu, en fait, c'est un plat traditionnel vietnamien où on trouve un bouillon de nouilles de riz et du bœuf ou du poulet, mais là, c'est du bœuf, qui va être décliné sous plusieurs formes. Donc en mode petite saucisse, en mode effiloché, enfin, il y a plusieurs formes de bœuf. Et c'est agrémenté forcément avec il y a des carottes, des oignons, mais aussi des épices comme la citronnelle, du basilic. C'est asiatique, hein, donc forcément, il y a des petites notes qu'on retrouve pas dans nos plats à nous. Et il vous emmène, et ça, j'ai beaucoup apprécié, il vous emmène à part un petit plat où vous pouvez agrémenter avec du basilic, du piment, mais à votre sauce. Parce que des fois, on a un peu peur qu'on va manger asiatique, que ça soit trop épicé. Moi, j'aime pas le basilic, hein. Par exemple, je fais partie de ces gens qui n'aiment pas. Donc, des fois, quand il y en a beaucoup, je passe 3 heures à l'enlever du plat. Là, non, c'est vous qui le gérez. Vous pouvez rajouter des petites pousses de soja également. Il y a également 2 sauces qui vous mettent à disposition. Pareil, plus ou moins épicées, plus ou moins aigre-douce, un peu sucré-salé. Donc, ça, c'est chouette. Vous goûtez, vous réajustez avec ce qu'ils vous proposent. Et ce que j'ai vraiment aimé chez Vanille, je vous parlais de simplicité, c'est ça. En fait, c'est une cuisine familiale. La recette du feu, elle est de la grand-mère. Et c'est la maman qui cuisine ça en cuisine. Et on le retrouve, en fait, je sais pas, il y règne, faut y aller, parce que c'est pas palpable, c'est pas mangeable, cette ambiance-là. Mais elle est vraiment simple, chaleureuse et surtout très très bonne. Petit truc à savoir, c'est qu'il n'y a pas d'alcool. C'est un choix de leur part, c'est un parti pris, et moi je trouve ça chouette. Mais par contre, ils proposent 2 cocktails sans alcool incroyables à base d'infusion. Et vraiment, c'est un régal. Avec le feu, il y a un thé glacé qui est offert. Donc vraiment, on n'a pas pris les desserts parce que c'était très très copieux. Et moi, je suis plus salée que team sucré. Mais vraiment, c'est une adresse, un énorme coup de cœur. Et je vous recommande vraiment d'aller tester la cuisine vietnamienne chez Vanille.
1: Et les bons plans de Cécile sont dispo directement sur le blog À la conquête de l'Est. Avec le retour des beaux jours, vous avez sûrement envie d'écouter quelque chose qui nous procure de la joie, de la bonne humeur, énormément de soleil. Ça sent bon ici. Hein. Kungs, this girl.
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0: Muse, This Girl sur votre radio ici qui continue de vous réveiller en douceur avec ce beau soleil et surtout de la bonne humeur.
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2: Et à 8h40, on va parler théâtre avec la compagnie Zocha, avec un spectacle qui s'appelle Juliette et Roméo. Ça change. Et puis dans l'info d'ici, Stéphane Paris.
3: On va parler de la braderie de Belfort qui bat son plein depuis hier, mais surtout aujourd'hui avec pas moins de 150 exposants réunis cette année.
2: Et on revient en détail juste après l'information en France et dans le monde, le 90 secondes, avec vous Valentine Letès.
4: Déjà visé par plusieurs plaintes, le principal suspect dans la mort de Liana a aussi été signalé à la police pour ses activités sur Internet. Une plateforme américaine a repéré Jérôme Barella en pleine consultation de contenu pédopornographique. On l'a appris après l'enterrement de la petite fille de 11 ans hier dans le Gers. Dominique Pellicot, en personne, l'a conseillé pour droguer sa compagne et la violer dans son sommeil, comme il le faisait lui-même avec sa femme Gisèle. Un ancien garde du corps a été condamné à 15 ans de prison hier à Lyon. Le feu est circonscrit, mais on ne connaît pas encore l'étendue des dégâts à Condon dans le Gers. Un incendie assez impressionnant s'est déclenché hier soir dans le cloître de la cathédrale où se trouve désormais la médiathèque de la ville. La chaleur revient et avec elle, le risque d'une possible baisse de production d'électricité à la centrale nucléaire de Saint-Alban en Isère. L'eau nécessaire au refroidissement des réacteurs ne pourra pas être relâchée dans les rivières alentours si la température sous la surface est déjà trop élevée. C'est l'une des affiches les plus alléchantes dans ce début de mondial de football. Le Maroc face au Brésil, c'est ce soir à partir de minuit, l'une des rencontres identifiées comme à risque de débordement en France par les autorités. Top départ à 16h de la course d'endurance automobile la plus célèbre au monde, les 24 heures du Mans, 94e édition. Et cette année, c'est la légende britannique du cyclisme, Mark Cavendish, qui agitera le drapeau pour lancer la course.
2: 8h31, l'info d'ici, c'est la grande braderie de Belfort qui bat son plein.
3: Oui, une braderie qui a débuté hier, mais c'est aujourd'hui que l'on va trouver le plus de commerçants dans les rues du centre-ville. Alors pour en parler, on est avec Abdallah Gadar, commerçant et co-organisateur, je vais y arriver, avec la ville de Belfort, de cette braderie, avec une nouveauté cette année.
5: Bien sûr, la nouveauté cette année, c'est une extension, parce que cet événement, il a pris de succès, il prend de succès tous les ans. Donc, avec la ville de Belfort, on a décidé de prendre un peu plus une extension sur la place Corvis, côté théâtre, où on rajoutera plus de place pour des nouveaux exposants, et une petite aire pour les enfants. Donc, il y aura un manège pour que tout le monde puisse profiter.
3: Ça veut dire combien d'exposants, Monsieur Gadar?
5: Alors, jusque-là, on compte 200 exposants en moyenne.
3: Ils viennent d'où, ces exposants?
5: Du Grand Est. On a pas loin de 70% des exposants du Grand Est. Et le reste, bon, c'est partout de la France. On a eu même un Marseillais.
3: Alors, c'est des commerçants qui sont non sédentaires?
5: Non sédentaires, exactement. Après, les sédentaires... C'est les commerçants de Belfort qu'on compte sur eux, bien sûr, pour pouvoir exposer leurs articles, profiter et proposer des prix réduits aux Belfortins, ainsi de faire le déstockage.
3: Alors, c'est quel type d'articles qu'on va pouvoir trouver sur cette braderie?
5: Tout type d'articles. Donc, si on va commencer avec les vêtements, il y aura des vêtements pour les enfants, pour les adultes, pour les personnes âgées, les chaussures, les bijoux. Les parfums, on aura de plus en plus des artisans qui présentent des parfums, des produits de beauté. Donc, on a rajouté cette année plus des jeux, des manèges pour les enfants, des produits artisanaux, comme les saucissons, les nougats. La particularité cette année, on aura des nougats.
3: Alors, vous parliez des réductions, Abdallah Gadar. De quel ordre ces réductions sur cette grande braderie cette année?
5: C'est des livres à prix, mais ça peut aller jusqu'à 50% de réduction. Chez certains exposants.
3: Dernière question, Monsieur Gadar, à partir de quel moment on juge qu'une braderie elle est réussie?
5: Au moment où il n'y a pas de trou et tous les exposants sont présents. Aujourd'hui, en fait, sur tout le lieu occupé, on a zéro emplacement vide. Donc pour moi, c'est une braderie qui sera réussie.
3: Merci Abdallah Gadar, président de l'association des commerçants, les vitrines de Belfort et la braderie. Donc on le rappelle, c'est jusqu'à ce soir 19h. Une autre braderie est prévue dans le territoire de Belfort demain, dimanche, donc 14 juin. Ce sera à Delle avec plus de 60 exposants. Braderie organisée par l'association des commerçants et artisans de Delle et Joncherey.
2: À suivre dans le journal de 9h.
3: Oui, une nouvelle mobilisation des parents d'élèves de Belfort contre la décision du maire de supprimer à la rentrée prochaine les intervenants sport et musique dans les écoles. Et puis on reviendra également sur ce service de remplacement qui permet aux agriculteurs de s'absenter de leur ferme. Et du côté du ciel, ça se dégage beaucoup, hein, Clémentine.
2: Oui, énormément de soleil et d'éclaircies ce matin, même pour toute la journée, en fait, j'ai envie de vous dire. Hein. Ça va nous faire du bien de passer un samedi ensoleillé, hein. Encore plus quand les températures, elles sont là. 19 degrés pour l'instant à Bretagne. On compte 20 degrés du côté de Montbéliard et 18 du côté d'Héricourt. Et dans la journée, les températures, elles vont augmenter jusqu'à atteindre les 25 degrés.
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2: Pas de nouvelles, bonnes nouvelles. Pour l'instant, rien à signaler sur la route. Mais si vous constatez quoi que ce soit, 03 84 22 82 82.
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2: Cette fois, c'est la bonne. Allez, un petit coup d'eau sur le visage. Et c'est reparti pour une journée lumineuse, accompagnée des mélodies d'ici Belfort-Montbéliard. Et surtout, de Johnny Hallyday. 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
0: Ce matin, on s'offre un lever de rideau. Oui, parce qu'on va partir dans les coulisses du théâtre avec Sophie Cordilas de la compagnie Zocha. Bonjour Sophie.
2: Bonjour. Ici, on va planter le décor. Hein. C'est quoi la compagnie? Vous faites partie également de la troupe amateur, c'est ça?
3: Alors, la compagnie Zocha, c'est une compagnie professionnelle que j'ai fondée en 2014 à Belfort, qui est basée à Belfort. Et la troupe Signoret, c'est une troupe amateur de 27 comédiens, 13 ados et 14 adultes, très engagés, avec qui je travaille et que je mets en scène. Ils sont aussi entourés d'autres professionnels, deux musiciens professionnels, Benoît Chabot, Louis Vissérial, et un régisseur professionnel, Camille Toury.
0: Est-ce que ça demande encore plus d'énergie, de patience, de répétition, de faire jouer des passionnés comparé à des professionnels?
3: Oui, alors ce sont des comédiens amateurs, donc qui n'ont pas non plus le temps et l'énergie 24-24 pour travailler théâtralement parlant, mais ce sont des personnes très engagées et qui me suivent, certains depuis de nombreuses années. Et on a ce partenariat avec la ville d'Héricourt qui permet à la troupe d'exister tous les ans, donc ça joue à la cavalerie d'Héricourt. Et la transmission est très riche pour moi, j'essaye vraiment de leur transmettre ce que je sais faire. Mmh. On les emmène dans un univers vraiment très chouette. Et cette saison, donc, c'est sous le signe de l'amour, avec une adaptation que j'ai faite sur Roméo et Juliette, que j'ai appelée Juliette et Roméo de Shakespeare pour les ados. Donc, ces 13 jeunes portent un texte incroyable. Et puis, les adultes, j'ai cette volonté de les impliquer énormément dans le travail. Donc, c'est un travail collaboratif et d'écriture aussi, ce qu'on appelle une écriture plateau. On essaye des choses, on construit ensemble. Et l'alchimie des cœurs, c'est l'histoire d'un professeur, le professeur Racine, qui vit un divorce, une séparation, et à partir de là, il se pose des questions sur l'amour et les sentiments. Son ex-femme est partie avec un comédien qui jouait Don Juan.
0: Ah,
3: et
0: oui.
3: À partir de là...
0: Ça annonce la couleur directe.
3: Voilà.
0: Hein.
3: On organise un colloque, un séminaire, et il veut comprendre comment fonctionnent les mécanismes des sentiments, de l'amour, de la passion amoureuse. Et c'est un prétexte, en fait, pour plonger dans des textes théâtraux et dans l'histoire du théâtre. Donc, de l'Antiquité à l'époque moderne, on traverse des scènes du répertoire.
0: Tout en gardant cette touche de nouvelle génération, vu que vous l'avez réadaptée.
3: Oui, c'est ça. En première partie, donc, vous avez Juliette et Roméo, et en deuxième partie, l'Alchimie des cœurs. Mais ces deux spectacles sont reliés les uns l'un à l'autre, en fait. Mmh. Et l'accueil à 19h est fait par toute la troupe. Donc, c'est pour ça qu'on propose une soirée complète. Mmh. Les deux spectacles, plus le repas. Alors là, le repas, les réservations sont closes, mais il y a possibilité de venir et d'apporter son pique-nique.
0: Dans tous les cas, le prix reste le même? On paye quand même?
3: Alors,
0: 25 euros.
3: Non, c'est 20 euros sans le repas. Le public peut venir réserver sur Hello Asso. Il y a des tickets sans repas et ils assisteront aux deux spectacles. Et ils apportent leur pique-nique.
0: Qu'est-ce que vous avez envie de dire aux auditeurs d'ici Belfort-Montbéliard qui hésitent encore à venir ce soir?
3: Bien, je leur dirais venez, parce que on a toujours tendance à, notamment sur le travail des ados, à se dire oh oui, ce sont des jeunes qui jouent, ou des enfants ou des préadolescents, ça va être un petit peu gnangnan, je dirais, ou
0: alors qu'il y a potentiellement
3: alors
0: des
3: que non, il y a vraiment des gens de talent et dans les deux groupes. Et puis c'est Shakespeare, donc c'est un texte, voilà, ils le portent. Je les ai amenés vraiment à porter ce texte et à s'investir dans ce texte-là. Et puis les adultes, il y a un noyau depuis de nombreuses années, hein, qui ils me suivent dans mon travail, dans mon univers, et c'est toujours un moment de bonheur. Et puis ces deux musiciens pros, Louis et Benoît, qui amènent une musique en live sur les deux spectacles, donc c'est très riche. Il y a toujours à apprendre et c'est un moment de convivialité, de partage, de rencontre aussi avec l'autre et de pas être chez soi dans l'isolement ou devant sa télé.
0: Et la compagnie Zocha et la troupe Signoret, c'est en spectacle ce soir à la cavalerie d'Héricourt, Juliette et Roméo à partir de 19h. L'entrée, elle est seulement à 20 euros, alors profitez-en, un peu comme ici Belfort-Montbéliard qui vous ramène encore plus de soleil dans le Nord-Franche-Comté avec Eros Ramazzotti.
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0: Bella Cosa, Eros Ramazzotti. C'est vrai que le souffle, on n'y pense pas toujours, jusqu'au moment où il commence à manquer. Aujourd'hui, deux minutes pour être en forme, Nordine Atab, coach sportif. Vous nous donnez quelques conseils pour l'améliorer au quotidien.
1: Être essoufflé au moindre escalier, avoir du mal à récupérer rapidement ou sentir qu'on manque d'air dès qu'on bouge un peu, souvent on pense que le problème vient uniquement du manque de sport. Mais parfois, le vrai problème, c'est surtout qu'on ne sollicite plus assez notre souffle quotidiennement. La bonne nouvelle, c'est qu'il n'y a pas besoin de courir forcément un marathon pour l'entretenir. On débute debout, les bras le long du corps. Et à partir de là, on va effectuer des montées de genoux sur place. Objectif, dehors ou en intérieur, durant une minute, on s'amuse en montant les genoux. Et durant ce même temps, vous allez calculer le nombre de montées de genoux que vous allez effectuer. Si par exemple, vous effectuez 30 répétitions, essayez petit à petit de réussir à en ajouter quelques-unes de plus. Allez, on y va, on monte les genoux. Et ainsi de suite, durant une minute. Vous effectuez 4 séries de 1 minute et grâce à ça, vous allez renforcer le cœur, le souffle et l'ensemble du corps.
0: Simple, efficace.
1: Très efficace. Cela permet non seulement d'améliorer son souffle, mais également de s'évaluer, de constater les progrès que nous effectuons petit à petit. On passe à un deuxième exercice dehors de la marche dynamique, ou plutôt une alternance de marche rapide et lente. On va débuter lentement. On marche durant une minute, tranquillement, les bras actifs, et ensuite, après cette minute-là, hop, on accélère un petit peu. Pensez bien à respirer. Puis vous ralentissez durant une minute. Et on recommence comme ceci. Et grâce à ça, vous allez renforcer le cœur, le souffle et l'ensemble du corps. Et vous pouvez effectuer cet exercice durant 10 minutes. Et progressivement, vous augmentez la durée de l'exercice en variant, pourquoi pas, les lieux où vous marchez. Vous l'aurez compris, le souffle s'entretient quotidiennement, sans forcément attendre une séance de sport. Chaque instant peut être intéressant. Allez, à vous de jouer.
0: Et de toute façon, si vous souhaitez continuer de vous remettre un peu en forme, d'avoir d'autres conseils de notre coach sportif Nordine Atab, je vous donne rendez-vous directement sur l'application ICI ou le site internet d'ICI Belfort Montbéliard, rubrique 2 minutes pour être en forme et vous allez retrouver l'intégralité de ces conseils, bah, du coup pour vous remettre en forme, forcément. Mais par contre, vous pouvez aussi le faire en musique. Ça c'est cool, un petit entraînement, un petit échauffement avec Vanessa Paradis, les Épines du Cœur.

0: les épines du cœur de Vanessa Paradis. Et on s'active dans les coulisses des journées médiévales de Brebot. Un peu plus d'un mois avant le lancement des festivités, c'est l'occasion pour votre radio ici Belfort Montbéliard, partenaire de cet événement, de vous présenter différents bénévoles qui œuvrent à la réussite de ce rendez-vous. Angélique Alastar a rencontré Quentin Valla, c'est le responsable technique de l'événement, un véritable architecte du son, lumière, artificier. Il est donc naturellement en charge du spectacle pyro-musical, mais c'est bien ça, Quentin ?
1: C'est ça, exactement. Pyro-musical, parce qu'on est en synchronisation avec la musique. Le choix des couleurs est évidemment choisi par rapport au spectacle et au thème. Cette année, on a la chance d'avoir un décor central avec des lumières, donc on va apporter une dimension aussi lumineuse. Donc il y aura la musique, le feu d'artifice et la lumière. Donc ça va être encore plus magique.
0: C'est une histoire familiale avec l'association Vivre Ensemble qui vous a poussé à passer un diplôme d'artificier.
1: Oui, c'est ça. Depuis tout petit, j'ai baigné dedans, vu que c'est une succession familiale et puis une entraide. Et donc, du coup, j'ai passé les certifications parce que c'est la pyrotechnie qui m'a intéressé tout de suite depuis petit. Donc, je suis certifié et agrémenté en préfecture pour pouvoir tirer des feux d'artifice, oui.
0: Présentez-nous justement ce que l'on va pouvoir admirer cette année au médiéval de Brebot. Hein.
1: Cette année, on a un décor central qui est un énorme arbre qu'on a reconstitué avec de réelles planches et puis réelles branches qui va être illuminé, mis en valeur, et puis les maisons et puis tout un décor aux alentours de ce monde créé spécialement pour ce spectacle.
0: Comment est-ce que vous réussissez à faire cadrer justement les lumières, le son, les feux d'artifice pour que ce soit aussi grandiose, hein ?
1: Pour la partie lumière, c'est mes collègues qui font ça en automatique avec de la programmation. Et par contre, moi, je pense que je dois être un des seuls artificiers dans le territoire à faire du pur musical manuel. C'est-à-dire qu'il n'y a aucune programmation, c'est tout à l'oreille. Comme un pianiste, en fait, je joue ma partition, mais avec des feux d'artifice. On clôture avec un feu d'artifice chaque soir de 3-4 minutes, assez intense, très apprécié des spectateurs.
0: Comment est-ce que vous le concevez ? Quel est votre fil conducteur ?
1: Mon fil conducteur, c'est toujours l'histoire. Les couleurs qu'on va y retrouver, surtout dans les costumes. Cette année, donc, le titre, c'est les trois reines. Donc forcément, il va y avoir trois mondes bien distincts, avec trois couleurs bien distinctes. Et du coup, je m'appuie là-dessus pour choisir mes couleurs. Et puis après, en fonction des éléments que je veux intégrer, je choisis les effets, les hauteurs différentes pour apporter de la largeur, de la hauteur. Ça remplisse bien l'espace.
0: Combien de personnes est-ce que vous attendez chaque soir ?
1: Chaque soir, on attend 1360 personnes en tribune assise.
0: Vous travaillez avec combien de personnes sur ce festival chaque année ?
1: En tout, on est entre 80 et 100 bénévoles. Pour les parties un peu plus techniques, etc., on est une petite quinzaine.
0: Merci beaucoup, Quentin Valla.
1: Merci à vous.
0: Et restez bien à l'écoute. Hein. 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Ici, allez, dans un instant, votre horoscope avec Catherine. Et moi, je vous dis à tout de suite.
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0: Est-ce que ce sera un bon week-end chez nos astres ? Réponse avec Catherine. En fait, c'est même très positif, je dirais.
6: Alors oui, le week-end.

0: Êtes-vous en piste? Une personne vous déstabilise, pourrait même malmener votre cœur. Cher Sagittaire, un peu comme hier, le plaisir est au rendez-vous sous toutes ses formes. Capricorne, vous êtes dans votre élément, avec un confort de vie et des échanges agréables. Verseau, le foyer sera au centre de vos intérêts et on comptera beaucoup sur vous. Poisson, ça y est, n'hésitez pas à aller vers lui, vers elle. Vous avez davantage de chance à présent. Et pour nous tous, on prend un risque qui nous rendrait heureux.
1: De toute façon, l'horoscope, si vous voulez le réécouter, pas de souci. Il est disponible sur le site ici.fr. Bienvenue chez vous, les experts jardins. C'est à partir de 9h. Toutes vos questions au 03 84 22 82 82.
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1: Bienvenue, il est actuellement 9h. Les informations, c'est avec vous Stéphane Paris. Partir en vacances quand on est agriculteur, c'est possible.
3: Et c'est grâce au service de remplacement de la Haute-Saône et du territoire de Belfort, une association qui recrute en ce moment pour les jeunes agriculteurs qui veulent se lancer. C'est une bonne porte d'entrée, explique Laurent Ducret. Il est agriculteur et président du service de remplacement pour la Haute-Saône et le territoire de Belfort.
4: On a des jeunes qui restent 4, 5, 6 ans, 9 ans. On a des gens qui, au bout de 12, 15 ans, trouvent une exploitation dans leur cadre de leur mission de remplacement. Ça suscite des rapprochements entre salariés qui passent sur la ferme assez souvent et des agriculteurs qui veulent céder leur ferme. C'est un vrai tremplin à l'installation et au renouvellement des générations. C'est vraiment un déclencheur aussi pour pouvoir se faire un vivier d'exploitation et voir les inconvénients, les avantages, les inconvénients des fermes. Des fois, nous, on a des exemples où la personne ne voulait pas faire dans l'élevage et finalement, d'avoir fait leur mission sur des exploitations d'élevage, ont suscité une vocation sur l'élevage. Donc, je pense que c'est un vrai plus.
3: Et tous les jeunes agriculteurs qui ont des notions ou quelques expériences dans le milieu peuvent postuler donc pour devenir agents de recrutement. Un accident sur le parking du magasin Interpneu à Audincourt a fait 3 blessés hier en fin d'après-midi. 3 hommes percutés par une voiture. L'un d'eux âgé d'une trentaine d'années dans un état grave. Les 2 autres souffrent de blessures légères. Une enquête est en cours pour déterminer les causes de l'accident.
1: À Belfort, les parents d'élèves toujours mobilisés contre une décision du maire Damien Meslot.
3: Oui, la suppression des intervenants en sport et en musique dans les écoles de la ville à la rentrée prochaine. Une décision qui ne passe pas pour les parents qui se rassemblent à 11h devant la mairie. Depuis 2 semaines, le maire multiplie les annonces. En plus de la suppression des intervenants, le premier édile a indiqué la fin du service de soins du CCAS. Les syndicats craignent que d'autres mesures similaires ne soient prises, à l'image de Simon Fulpin, il est délégué syndical CGT à la mairie.
5: Ça fait beaucoup, voilà, ça s'ajoute un certain nombre de bruits dans les couloirs de la mairie, qui sera le prochain en fait, des contractuels qui ne sont pas renouvelés dans plusieurs services, qui reçoivent des lettres de fin de contrat. C'est vraiment une attaque globale pour faire des économies sur le dos à la fois des services utiles à la population et en particulier aux plus pauvres, parce que c'est toujours les plus pauvres qui sont le plus concernés. On sait bien que ça va pas s'arrêter là. Là, on l'a vu qu'en 15 jours, il y a eu des annonces, et puis c'est des annonces violentes et dans la presse, quoi. Pour bien des collègues, c'est appris dans la presse. Donc oui, on sait que ça va pas s'arrêter là. Nous, on perçoit ça comme un plan d'ensemble d'économies sur le dos des emplois, quoi, et en particulier des contractuels. Ça veut dire dégradation des conditions de travail aussi pour ceux qui restent. Il n'y a pas les contractuels et les autres. C'est vraiment une offensive générale, quoi.
3: Et les parents d'élèves appellent les participants à venir en tenue de sport avec des instruments de musique ou même déguisés, pourquoi pas, en instruments. Le Crédit Agricole va fermer 10 agences en Franche-Comté, dont 6 dans le Doubs, 2 en Haute-Saône et 1 dans le territoire de Belfort. La direction justifie ces fermetures par des changements de comportement de ses clients. On se déplace moins dans les agences et on utilise davantage son téléphone ou son mail, ce qui n'est pas du goût des maires des communes concernées, comme le maire de Pays de Clerval qui a alerté les parlementaires. Une pétition a recueilli 600 signatures. La liste des agences qui doivent fermer au 1er septembre est à retrouver sur ici.fr.
1: Nouvelle alerte autour d'un lait infantile.
3: Oui, les ministères de l'Agriculture et de la Santé annoncent le rappel d'un lot de lait Alernova AR commercialisé par les laboratoires Novalac. En cause, Fabien Fourel, de nombreux signalements de parents après la consommation de ce produit par des nourrissons.
6: Des troubles digestifs, diarrhée, vomissements sur de jeunes enfants, tous concernent le même lot, le numéro 183-403, même si les autorités veulent surtout ce matin rassurer. Pas de traces de la céréulide, la toxine produite par des bactéries susceptibles de provoquer de sévères troubles digestifs. C'est elle qui, cet hiver, avait été à l'origine de l'alerte internationale sur des laits contaminés. Selon les premiers éléments de l'enquête, les anomalies constatées, notamment une odeur et une couleur inhabituelles, pourrait être lié à une surchauffe lors de la fabrication d'une partie du lot en Allemagne. Le produit est jugé impropre à la consommation, mais aucun risque avéré pour la santé n'est établi à ce stade.

0: Toutefois, par précaution, les familles sont invitées à ne plus utiliser les boîtes concernées et à consulter un médecin en cas de symptômes chez leur enfant.
1: En football, les États-Unis démarrent fort leur Coupe du Monde avec une victoire 4-1 sur le Paraguay. Un peu plus tôt dans la soirée, le Canada et la Bosnie-Herzégovine ont fait match nul 1-1. À suivre ce soir, Qatar-Suisse. Et la nuit prochaine, l'entrée en lice d'un des favoris, le Brésil, face au Maroc. Les Bleus se préparent. Premier entraînement hier près de Boston, devant près de 400 personnes. Les Bleus qui joueront mardi leur premier match face au Sénégal. Et puis c'est un rendez-vous incontournable pour les commerçants et les clients en quête de bonnes affaires. La Grande Braderie de Belfort, c'est toute la journée dans les rues du centre-ville. Cette année, pas moins de 150 exposants sont au rendez-vous. C'est jusqu'à 19h. Et attention, si vous devez vous déplacer, notamment en voiture, certaines rues du centre-ville sont fermées à la circulation.
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1: Une braderie clémentine sous le soleil.
3: Oh que oui, en tout cas c'est ce que prévoit Météo France et c'est ce qu'on peut littéralement voir si on ouvre les fenêtres. Énormément de soleil dans le nord Franche-Comté avec des températures qui commencent à augmenter doucement mais sûrement. Typiquement à Vézelois il fait 20 degrés, du côté de Montbéliard 21 degrés et puis à Héricourt 20 degrés.
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3: Et en plus de ça, ici, on a le gros, on a ça dans le sang, le style qui vous donne envie de vous dandiner dans la voiture, au supermarché, au boulot, à la maison. George Benson.

0: Give me the night, Charles Benson sur votre radio, ici. Des beaux jours, il est important de se faire de l'ombre sur un balcon, même une terrasse, avec les conseils de notre expert jardin du jour. Bonjour Sylvie.
1: Bonjour à tous.
0: On va parler des paillages aujourd'hui.
1: Ah bah oui, hein. On va parler des paillages parce que on va anticiper, on fait notre départ en vacances, on en reparlera dans 15 jours avec Sébastien et on anticipe.
0: C'est important.
1: Oui, bah oui, c'est important d'anticiper parce que il s'agit de prévoir l'arrivée des températures élevées et puis les déperditions d'eau importantes.
0: Surtout qu'on va en avoir des températures élevées.
1: Ben c'est
0: cette
1: pour
0: semaine,
1: ça que hein. On en a déjà eu, donc on est déjà un petit peu au goût du jour. Mais là, je pense que là, on va attaquer les périodes un petit peu estivales avec peu d'apport d'eau naturelle. Donc on va s'occuper de couvrir le sol avec des matériaux.
0: Vaut mieux prévenir que guérir.
1: De toute façon.
0: 03 84 22 82 82 si vous avez des questions en rapport avec votre jardin, vos plantes ou même les paillages.
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0: Mais Sylvie, c'est quoi un paillage et surtout, c'est quoi son rôle en fait?
1: Alors le paillage, c'est ce qu'on appelle un mulch, c'est-à-dire une couverture de sol. Donc je le répète, tout à l'heure je l'ai dit, ça a été préconisé la semaine dernière par Sébastien à l'occasion des déperditions d'eau. Hein, ça permet de gérer mieux l'eau. Alors les rôles du paillage sont les suivants. Tout d'abord, la conservation de l'eau dans le sol et sa facilité d'infiltration dans ce milieu, hein, dans ce milieu sol. Ça permet également une protection mécanique vis-à-vis des phénomènes d'érosion et des phénomènes de tassement qui peuvent avoir des conséquences sur les végétaux qui sont installés. Ça limite l'installation des adventices et ça facilite leur arrachage. Il y a même des substances, lorsque le paillage se dégrade, qui sont sécrétées et qui empêchent la germination de ces adventices. C'est également pour continuer un isolant thermique et ça limite les échanges de chaleur avec le milieu aérien, soit le chaud puisqu'on en parle actuellement, c'est la saison, mais aussi le froid pour l'hiver. Ça a un rôle esthétique puisque ça met en valeur les plantations avec la couleur, ça renforce le contraste et ça pour terminer améliore la qualité du sol. En l'occurrence pour les paillages organiques, ça augmente le taux de d'humus. Et ça va libérer des éléments nutritifs utilisables par les plantes.
0: Et dans un instant, on va répondre à la question de Monique. Mais avant ça, ce soir à 21h, la Suisse va affronter donc le Qatar. Un match Coupe du Monde qui va se jouer à San Francisco. Comme par hasard, qu'est-ce qu'on écoute ici? Maxime Le Forestier, San Francisco.

0: San Francisco avec Maxime Le Forestier.
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0: Bonjour Monique.
3: Bonjour.
4: Bonjour Monique.
0: Dites-nous tout, Monique. Vous avez un problème avec votre yucca?
3: J'ai un yucca depuis à peu près 8 mois.
4: Oui.
3: Il était beau. J'ai un tronc central plus encore un tronc à côté. Et puis, il était tout beau. Et voilà, trois semaines, un mois, j'ai des pics, on peut pas dire des feuilles, des pics qui sèchent.
4: L'extrémité de la feuille?
3: À l'extrémité, mais enfin tout le long de la feuille, tout le long du...
4: Alors, moi j'ai besoin de savoir si c'est les anciennes feuilles, c'est-à-dire celles qui sont les plus basses.
3: Eh ben il y a des basses, mais il y a des la nouvelle feuille, j'en ai qui ont séché. Apparemment maintenant les nouvelles ont l'air de repousser à peu près normalement.
4: Alors, je pense que c'est pas très grave, je pense que c'est un manque d'humidité dans l'air.
3: Ah bon.
4: Voilà. Je pense que il est dans un endroit, à l'intérieur de la maison, ça ce qui
3: il est
4: logique.
3: Hein. Il est près d'une vitrine.
4: Oui, mais je pense qu'on manque un peu d'humidité dans l'air. Donc moi, je vous conseille de le pulvériser un petit peu si vous avez un pulvérisateur. Sinon, il y a une deuxième solution. S'il est dans une soucoupe, vous pouvez mettre des billes d'argile et puis vous mettez de l'eau en permanence.
3: Oui,
4: et ça vaporise. Écoutez, ça vaporise.
3: Il est dans un gros pot parce qu'il est déjà.
4: Je comprends. Donc, je pense que.
3: Il y a toujours. Je regarde, quand je vois qu'il n'y a plus d'eau, je l'arrose.
4: Oui, mais l'arrosage, c'est une chose. L'humidité, l'atmosphère, l'hygrométrie dans l'air, c'en est une autre.
3: C'est autre chose, oui, bien sûr.
4: Voilà. Je pense qu'il manque un tout petit peu d'humidité. Et puis, ce qui est bon signe, c'est que vos nouvelles feuilles, elles n'ont pas ça. Alors, peut-être qu'il y a eu aussi un temps d'adaptation, vous voyez, par rapport à la situation dans laquelle vous l'avez mis, quoi.
3: Mais ça fait quand même 8 mois
4: qu'il
3: est là.
4: Oui, mais je pense que.
3: Il y a eu un truc
4: sur l'humidité, je pense.
3: Ouais. Je vais essayer comme ça.
4: Voilà. Après, vous pouvez éventuellement lui mettre un petit peu d'engrais pour plantes vertes.
3: Oui.
4: Mais une fois tous les 3 semaines, par exemple.
3: D'accord.
4: Voilà.
0: Monique, je vous souhaite de passer un bon week-end.
3: Merci, pareillement.
0: Au revoir. Et ce matin, on parle du paillage avec vous, Sylvie. Mais c'est quoi un paillage organique?
4: Alors, un paillage organique, il y en a de très nombreux. Je vais commencer un petit peu à en faire une petite liste. On peut trouver tout d'abord des copeaux de bois. Alors, ces copeaux de bois fragmentés offrent une bonne réserve en eau et ils sont très durables puisque généralement, il s'agit du bois local. On a de temps en temps un petit peu de mobilisation d'azote pour la décomposition, ils peuvent parfois, alors ça c'est un inconvénient, générer en cas de saturation en eau des pourritures, surtout lorsqu'ils sont placés au niveau du collet. Ça on le notera en fin d'émission. C'est une préconisation de dégager les collets des plantes, c'est-à-dire la partie entre la tige et la racine, parce que généralement les plantes n'aiment pas ça, et surtout quand elles n'ont pas de tige ou que la tige est réduite à quelques millimètres, elles n'aiment pas avoir le collet complètement compacté par ces paillages.
0: Ben, c'est pas agréable à mon avis.
4: Voilà. Alors deuxième type de paillage pour lequel je pourrais rappeler les particularités. Il s'agit des disques ou des rouleaux de chanvre. C'est de la fibre végétale. Alors ils retiennent bien l'eau. Ces rouleaux ou ce chanvre. Par contre, il représente un coût assez élevé à installer. Donc à préconiser plutôt pour des situations bien précises. Voilà.
0: Ok, c'est noté. On va continuer de parler du paillage organique dans un instant. Donc ce sera, dans 3 petites minutes grand max, le temps de s'écouter Mylène Farmer. C'est à qui ? Le Tour, son nouveau hit.

0: Farmer. C'est à qui le tour ?
1: Oui, c'est une alerte. Le numéro du standard, le 03 84 22 82 82, débarque sur WhatsApp. Et oui, un numéro de fixe sur WhatsApp, mais pour ça, il faut le rentrer dans vos contacts. C'est désormais un moyen simple pour nous envoyer vos messages, vos photos, vos notes vocales, pour interagir avec votre radio en temps réel. Mais passez-le-moi à vos proches, hein, et à vos amis pour qu'ils nous ajoutent eux aussi. Alors attendez, on me dit dans l'oreillette que ceux qui ont ajouté le 03 84 22 82 82 sur WhatsApp pourront gagner des cadeaux, et plus vite que vous ne le croyez.
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10: Ce matin, dans les experts jardins, on va parler des paillages. Vous avez d'autres paillages organiques en stock?
11: Ah oui, ben on en a encore quelques-uns. Alors, l'écorce de pin, par exemple. Donc ça, c'est un paillage très connu, qu'on peut trouver en différents calibres. Alors moi, je conseille déjà, dans un premier temps, ça fait partie des préconisations, de prendre des gros calibres. Parce que plus le calibre est gros, plus les micro-organismes mettront du temps à se dégrader. Alors c'est moins esthétique. C'est peut-être des fois un peu moins facile à mettre en place, mais c'est plus intéressant dans la durée.
10: C'est beaucoup plus pratique.
11: Voilà. Alors, c'est un paillage à dégradation lente. Je rappelle, hein, plus le calibre est gros, plus la dégradation est lente. Et c'est aussi un rempart plutôt efficace pour lutter contre limaces et escargots. Ah. Donc, ça permet quand même de protéger un petit peu la situation, sanitaire, des légumes ou des fleurs qui peuvent être sensibles à ce genre d'attaque. Alors, l'inconvénient majeur des paillages écorce de pin, pardon, c'est que c'est acidifiant, donc ça baisse le pH, donc ça peut être un petit peu limite. Et puis surtout, on ne met pas ça en compagnie de rosiers, parce qu'ils n'aiment pas du tout, ils n'aiment pas du tout.
10: Ah,
11: voilà.
10: D'accord.
11: Voilà. Donc on évite.
10: Parce qu'il est un peu acide,
11: je pense, et on évite, lorsqu'on a des rosiers, de mettre un paillage écorce de pin. Voilà. Alors, le nouveau paillage pour lequel je voulais parler, c'est ce qu'on appelle dans notre langage le BRF. Ça s'appelle le bois raméal fragmenté. Ça ressemble un petit peu à des copeaux de bois, mais c'est du bois jeune fragmenté. Ça, c'est un très bon stimulateur de l'activité microbienne des sols, qui est indispensable à la vie de la plante. Et notamment à toutes les réactions qui peuvent se passer au niveau du sol. Il sera plutôt efficace lorsqu'on va mettre un paillage sur plusieurs années, c'est-à-dire pour des arbustes, des cultures pérennes comme des vivaces. Parce que sinon, son efficacité est moindre par rapport à la stimulation de l'activité microbienne.
10: Vous en avez encore d'autres à nous proposer?
11: Ah oui, on en aura d'autres. Mais on verra tout à l'heure.
10: Pas de souci. 03 84 22 82 82 si vous avez des questions en rapport avec votre jardin ou même vos plantes. Je vous propose qu'on se détende ici parce que c'est le week-end et qu'on y va tranquille avec Marvin Gaye, Sexual Healing.

0: Marvin Gaye, Sexual Healing.
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0: Quand la flore s'invite dans nos intérieurs, vous allez pouvoir découvrir l'exposition Manufacturer la nature. C'est au musée Bernier-Rossel de Montbéliard, avec des cafetières, papier peint ou même des boîtes à musique. Vous allez admirer comment les motifs végétaux ont sublimé les objets quotidiens entre 1900 et 1950. Une immersion à voir jusqu'au 20 septembre. Face aux défis climatiques, comment économiser l'eau du jardin? Ce samedi à 14h, la maison départementale de l'environnement vous donne rendez-vous au jardin ouvrier de la Douce à Belfort. Vous allez découvrir les conseils gratuits du marché Julien Dame pour adapter toutes vos pratiques et vos semences. C'est gratuit sur inscription jusqu'aujourd'hui sur le site www.territoiredebelfort.fr. Et on se connecte avec Georges Ligné de la LPO Pays de Montbéliard. Bonjour Georges.
2: Bonjour.
0: Le thème du jour, minute papillon, et c'est pas vraiment un terme très courant pour vous.
2: Effectivement, juste une porte ouverte sur plus de 5000 espèces de papillons de nuit en France, contre 235 de jour. Alors, c'est 15% des visites de plantes, hein, mais pourtant, ces papillons nocturnes déposent plus de pollen et plus rapidement. Comment ça se fait? Des corps souvent velus, où le pollen va bien s'accrocher, des trompes longues, qui sont adaptées aux corolles profondes, et une capacité à parcourir de longues distances. Et il ne faut pas oublier que les chenilles sont essentielles pour de nombreux oiseaux. Et puis, une fois au stade adulte, c'est à destination des chauves-souris, des amphibiens et des araignées. On est donc sur un enjeu vital. Trois quarts des plantes à fleurs nécessitent des animaux pour se reproduire, et ça représente un tiers de notre alimentation qui en dépend.
0: Et on a aussi des éléments sur l'état de santé de ces espèces?
2: Pas fameux, on s'en doutait, mais alors la réalité est mesurée par les scientifiques, c'est que les papillons de nuit disparaissent à grande vitesse. On a déjà perdu chez nous 66% des espèces de papillons. Alors on a la destruction des habitats, hein, mais il faut ajouter l'usage massif des pesticides, l'urbanisation croissante, et puis ce qui va avec l'artificialisation des milieux. Mais pourtant, c'est la pollution lumineuse qui est donnée comme la menace la plus spécifique, parce qu'elle perturbe le cycle naturel de nos plantes locales. À ce sujet, j'ai découvert que le Buddleia, vous savez, le fameux arbre à papillons, là,
0: oui.
2: C'est un coquin. En fait, on sait que c'est pas une plante européenne, mais certains papillons n'accèdent pas au nectar au fond des corolles qui sont trop profondes. Donc, les gaillards, ils s'épuisent en vain. Donc, on ajoute aussi la raréfaction des plantes hautes qui sont vitales pour les chenilles.
0: Mais on peut pas terminer sur une note sombre.
2: Minute papillon, justement. D'ailleurs, tiens, l'origine de cette expression n'est pas validée, mais ça nous dit que chacun d'entre nous peut favoriser les pollinisateurs, même en ville. Ah, on réduit les tontes, on plante des fleurs, on accepte les orties dans une petite zone de friche, comme c'est fait au collège Jean Bouin à Audincourt. On attire les plantes sauvages locales, et elles servent de refuge également pour beaucoup d'espèces. Ces semis de fleurs colorées, là, il faut que ce soit des espèces locales. On va aussi éteindre les lampes extérieures pour limiter le dérangement la nuit. Et puis, chose importante, on va porter cette parole citoyenne auprès des nouvelles équipes municipales pour leur demander d'accélérer les actions. Et il y a pas d'âge ni de diplôme requis pour profiter d'actions de sciences participatives. Samedi dernier, justement, nous avons accueilli plus de 80 personnes dans le refuge LPO de ma collègue Anne-Lise à Valentigné. Donc, une visite pour échanger sur la diversité de l'accueil de la biodiversité chez soi. Un troc-plante qui met en valeur, justement, le partage des connaissances et de l'expérience du terrain local. Et puis, une observation de la diversité des oiseaux en milieu urbain qui sont en pleine aventure avec les premières nichées, là, qui ont du mal à couper le cordon et qui continuent d'harceler les adultes. Donc, des minutes papillons et des minutes citoyennes.
0: Merci beaucoup Georges Ligné. Les interventions de la LPO sont à écouter en replay sur le site internet d'ici Belfort-Montbéliard. Bonne journée.
2: Bon week-end à tous.
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0: On en profite pour aller se balader ce matin. Par exemple, du côté de chez Swan avec Dave.
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0: live du côté de chez Swan sur votre radio ici.
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0: Dernière proposition de paillage organique, Sylvie.
3: Alors, oui, on a encore deux petites propositions de paillage organique, à savoir les résidus de tonte. Donc ça, c'est important de les valoriser. Alors, ils ont un coût limité, puisque ben voilà, hein, ça nous coûte rien. Par contre, c'est intéressant de les utiliser. Alors moi, je donne une petite astuce. Si jamais vous avez des résidus de tonte, vous pouvez les utiliser pour paillage, mais ne mettez pas trop épais, parce que si on met trop épais, eh ben ça chauffe les racines. Et puis ça peut entraîner des dégradations des plantes que vous venez d'installer. Donc on met une petite couche. Alors on n'hésite pas à en remettre, de faire un tas par exemple, et puis de mettre une petite couche, puis 2-3 jours après on en remet une petite couche. Et puis comme ça on peut utiliser facilement les résidus de tonte. On peut aussi utiliser les techniques de mélange de particules entre elles. Alors ces résidus de tonte, ils ont pour inconvénient de se décomposer rapidement. Donc on n'hésite pas à refaire l'opération. Dernier élément concernant les paillages organiques qui seront à préconiser, c'est le paillage biosourcé. Alors ça, c'est un paillage qui est particulier, qui est vendu pour les maraîchers ou pour les horticulteurs ou éventuellement pour les paysagistes. Il se compose de cheveux et de laine de mouton.
0: Et quand vous dites cheveux, c'est les cheveux...
3: Oui, on récupère les cheveux.
0: Ah ouais.
3: Voilà. Et puis, alors il existe en différentes, je dirais, grammages, hein, entre 500 et 1000 grammes par mètre carré. Il est disponible en bobine ou en dalle. Et l'intérêt majeur de ce paillage biosourcé, c'est qu'il est répulsif pour le gibier.
0: Ah.
3: Ben oui, parce
0: donc
3: que ça c'est lié
0: si on habite à proximité d'une forêt ou autre.
3: Oui, voilà, c'est lié aux cheveux, parce que le gibier ressent l'homme quoi derrière ça, et donc c'est ce qui le repousse.
0: Depuis tout à l'heure, on parle de paillage organique, mais comment on met en place un paillage?
3: Alors c'est assez simple, hein. Déjà, on ouvre un sac où on récupère les matériaux et on en dépose entre 5 et 10 cm d'épaisseur.
0: C'est ultra précis quand même.
3: Ben plutôt 5 quand on a la tonte, parce que ça, je rappelle, hein, sinon ça chauffe les racines. Et puis 10, alors là c'est quand on veut être bien à l'aise et puis qu'on veut que ça dure dans le temps. Donc on va en mettre 10 cm. Il y a d'autres solutions organiques que je n'ai pas citées et que je ne développerai pas parce que je n'en ai pas le temps matériel. C'est par exemple les paillages en miscanthus, les paillettes de lin. Voilà, ça c'est aussi des paillages qu'on pourra retrouver. Alors on évitera d'utiliser les résidus de coco parce que c'est un petit peu loin et c'est pas très local.
0: Oui.
3: Voilà, on préfère plutôt des produits qu'on va acheter et qui sont plutôt avec un bilan carbone là pour le coup.
0: Et qui viennent de la région.
3: Ben oui, un peu moindre. Le miscanthus, on a un producteur en Alsace. Nous, on en a à Valdois Jardin, donc on n'hésite pas à utiliser ce paillage.
0: Il faut ne pas hésiter aussi à venir directement à Valdois Jardin pour aller en récupérer s'il faut. Est-ce qu'il y a une façon de faire à chaque fois pour les poser qui est très différente?
3: Non, c'est la même chose. Hein. Je dirais qu'après, c'est une question de praticité. Plus les matériaux sont petits, plus ils sont faciles à mettre en œuvre. Après, on peut aussi juger de la couleur. Les paillettes de lin, par exemple, ou le miscanthus, c'est plus clair. Le bois raméal ou les écorces, c'est plus foncé. Donc, ça va stocker un peu plus la chaleur. Mais c'est ça la différence.
0: Et parmi tous les paillages dont vous nous avez parlé tout à l'heure, lequel vous nous conseillez?
3: Moi, j'ai pas de préférence. Hein. Ça, c'est à voir avec chacun. Le moins cher, c'est la tonte. Oui. Et puis après, si on a un broyeur ou si on peut disposer de bois raméal fragmenté, ben ça, c'est intéressant parce que si on a des cultures durables, ben on va nourrir aussi les plantes avec ça.
0: Et ce matin, Sylvie, vous n'êtes pas venue les mains vides, hein. Au contraire.
3: Ah ben non, comme d'habitude, on a un petit cadeau offert par Valdois Jardin. Alors, il se compose de 3 plantes.
0: Donc, une arabette, un œil nain.
3: Un œil nain, oui.
0: Un œil nain également. Et on a quoi d'autre dedans?
3: Alors, j'ai mis une arabette, un œil nain et puis un phlox. Alors, ce sont trois plantes qui vont fleurir. Alors, l'œillet, il est encore en fleur, mais les deux autres, ce sont des plantes qui fleurissent plutôt au printemps. L'arabette, elle a encore deux toutes petites fleurs. Mais le but, c'est... j'ai choisi ces plantes parce que ce sont des plantes qui réalisent un paillage naturel. C'est-à-dire que le végétal peut faire... couvrir le sol. Et ça, c'est aussi intéressant parce que ça évitera tout ce qu'on a dit tout à l'heure concernant les rôles du paillage.
0: 03 84 22 82 82 si vous souhaitez gagner ce lot de plantes vivaces. Mais il va surtout falloir répondre à cette question du coup si vous les voulez. Parmi ces paillages, lesquels ne convient pas aux rosiers? Réponse 1, le chanvre. Réponse 2, les écorces de pin. Ou réponse 3, les copeaux de bois. 03 84 22 82 82 pour tenter de remporter un lot de plantes vivaces qui vous servira en tant que paillage naturel.
3: Exactement, hein.
0: 03 84 22 82 82.
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0: Marc Lavoine, dis-moi que l'amour. Bonjour Isabelle.
1: Oui, bonjour Clémentine.
2: Bonjour Isabelle.
0: Vous nous appelez pour tenter de gagner un lot de plantes vivaces, mais pour ça il faut répondre à une seule et unique question. Parmi ces paillages, lesquels ne conviennent pas aux rosiers? Le chanvre, les écorces de pin ou les copeaux de bois?
1: Alors, les écorces de pin.
2: Eh ben oui, ça c'est une réponse. Voilà, c'était assez facile, mais enfin bon, il faut y penser. Il faut y penser, oui. Parce que sinon après le rosier il est pas très bien, hein. il a des signes, je pense que c'est lié à l'acidité développée par la dégradation des écorces de pin, et puis ben après il est pas très bien.
0: Donc on le rappelle, vous gagnez un lot de plantes vivaces. Quelles sont les plantes dedans?
2: Alors, on a une arabette qui fleurit au printemps, un phlox qui finit de fleurir, et puis un œillet qui est encore en train de fleurir, c'est un œillet de couleur rose. Alors tout ce monde là, c'est dans les couleurs rose mauve.
1: Oui, c'est parfait.
2: Voilà.
1: C'est parfait. Je les attendais.
2: Voilà. Alors, je vais parler quand même un petit peu du retrait du lot, hein, de plantes. Oui. Vous pouvez vous rendre donc au magasin à Valdois Jardin. Je rappelle en passant pour tous les auditeurs les horaires d'ouverture de ce magasin. Donc c'est du lundi au samedi de 9h à 12h30 et de 14h à 18h y compris le samedi. Et je rappelle également les horaires futurs du mois de juillet et août où nous serons ouverts uniquement le matin de 8h à 13h.
0: Est-ce que c'est tout bon pour vous Isabelle? Est-ce que vous avez d'autres questions à poser?
1: Ah non, ça va. Très bien. Merci beaucoup.
0: Très bon week-end à vous Isabelle. Au revoir.
1: Merci à vous aussi, au revoir.
0: Sylvie, merci beaucoup d'avoir été avec nous. C'était un plaisir, hein, comme
2: d'habitude. Bah oui, on aime bien l'émission Jardin.
0: Puis on se retrouve dans, allez, à peu près deux semaines avec une émission spéciale avec Sébastien.
2: C'est la dernière émission du mois de juin, là, qui clôture l'année. Et puis on parlera du jardin pour les vacances.
0: Bon, on a le temps d'ici là. Mais on va continuer quand même de parler un peu jardin. Sylvie, très bonne journée à vous, bon week-end.
2: Bon week-end à tous.
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0: C'est l'hymne de la Coupe du Monde 2026, Shakira et Burna Boy.

0: Burna Boy, Shakira, Dai Dai. Ça nous met bien dans l'ambiance de la Coupe du Monde. Hein.
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1: Il est déjà 10h, le temps passe vite, mais vous êtes toujours ici. Et les informations, c'est avec vous, Stéphane Paris.
2: Troisième mobilisation en 2 semaines des parents d'élèves de Belfort contre la suppression annoncée des intervenants en sport et musique dans les écoles de la ville à la rentrée prochaine. Ces missions seront assurées par des enseignants eux-mêmes. Dans moins d'une heure, les parents se rassemblent devant la mairie. Ils vont redire leur opposition à la décision du maire. Dans un courrier envoyé à Damien Meslot, le collectif des parents d'élèves regrette, je cite, qu'une réflexion en amont n'ait pas été engagée dans la perspective de faire évoluer la pratique du sport et de la musique dans les écoles de la ville. Fin de citation. Une enquête est en cours pour déterminer les causes exactes de l'accident qui a fait 3 blessés, dont un grave hier en fin de journée sur le parking interpneu d'Audincourt, dans le Doubs. Les 3 piétons ont été percutés par une voiture. Une douzaine de pompiers ont été mobilisés sur cette opération. Nouvelle alerte autour d'un lait infantile. Les ministères de la Santé et de l'Agriculture annoncent le rappel du lot 183-403 du lait infantile Alernova AR, commercialisé par les laboratoires Novalac. Plusieurs cas de troubles digestifs ont été signalés chez des nourrissons, avec des diarrhées et des vomissements. Les analyses réalisées n'ont détecté ni bactéries pathogènes ni toxines céréulides à l'origine de l'alerte internationale sur plusieurs marques de lait l'hiver dernier. La direction de la banque explique sa décision par un changement des usages des clients. Le Crédit Agricole va fermer 10 agences en Franche-Comté, dont 6 dans le Doubs, 2 en Haute-Saône et 1 dans le territoire de Belfort. Les agences concernées seront regroupées avec une agence voisine située à moins de 10 minutes de route. Une décision qui a du mal à passer chez certains élus, comme le maire de Pays de Clerval, Clovis Roussel, qui en appelle aux parlementaires pour faire annuler cette décision. Au mondial de foot, les États-Unis démarrent parfaitement leur compétition en s'imposant 4 buts à 1 contre le Paraguay. À suivre ce soir, Qatar-Suisse. Et puis l'année prochaine, un premier choc entre le quintuple vainqueur de l'épreuve, le Brésil, et le finaliste de la dernière Coupe d'Afrique des Nations, le Maroc. Coup d'envoi à minuit. Enfin, vous ne pourrez pas la manquer si vous êtes sur Belfort. 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Près de 150 exposants vous attendent toute la journée avec des réductions jusqu'à 50% du prix. Si vous devez vous déplacer, faites attention, certaines rues du centre-ville sont fermées à la circulation. Et du côté du ciel, on est ouvert au soleil, hein, Clémentine.
1: Oh bah oui, énormément de soleil, hein. C'est ce que prévoit Météo France et Dame Nature, et c'est ce que vous pouvez voir, hein, en mettant le nez dehors. Avec les températures aussi, hein, qui commencent à augmenter doucement, mais sûrement. Il va faire chaud, chaud, chaud aujourd'hui. Bon, pour l'instant, on est plus sur du 21-22 degrés, mais elles vont vite augmenter jusqu'à atteindre les 25 degrés.
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1: Le temps passe vite, hein. Mais heureusement que la bonne humeur d'ici Belfort-Montbéliard est toujours présente dans votre quotidien, toujours un peu plus proche de vous. Alain Chamfort, le temps qui court.

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1: 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Bienvenue. Clémentine Brocard.
2: Salut Nord-Franche-Comté, la semaine était pourrie, hein, mais heureusement que le soleil et les conseils pratiques d'ici Belfort-Montbéliard sont là pour illuminer votre journée. Vous connaissez la structure Amael ? Figurez-vous qu'ils sont là pour vous soulager dans votre quotidien, mais pour certains cas en particulier bien sûr. Hein. Et on va souffler 80 bougies. Et nous allons vous en dire un peu plus dans même pas 3 minutes. Du coup ici on va vous donner du peps avec Anastasia. I'm out of love.

0: 1999, proche du bug de l'an 2000 avec Anastasia, I'm out of love. On célèbre un anniversaire ce matin, les 80 ans de météo dans le territoire de Belfort. Manuel Brun, historien à la société belfortaine d'émulation, présente cette étude qui montre bien l'évolution du climat ces dernières décennies.
1: On remonte jusqu'en 1946 pour ce type de données et cette station-là. Mmh. Après, il y a d'autres données qui sont disponibles avant. Mmh. Mais je les ai pas traitées parce que c'est pas la même. C'est un gros boulot. C'est pas la même station. Ouais. Et c'est des données qui n'étaient pas cohérentes avec celles que j'ai trouvées après. Donc je continue à chercher.
2: C'était quelle station avant 46?
1: Avant, alors celle que qui était disponible, les données disponibles, c'était la station du lycée Courbet qui à l'époque était au centre-ville.
2: Et maintenant?
1: Alors la station actuelle, c'est sur Bermond.
2: D'accord.
1: Il y a plus de station à Danjoutin. Pendant très très longtemps, c'était la station sur la colline des Hautes-Perches. Où il y avait une maison de Météo France là-bas, et elle a été fermée il y a une 15-20 ans, je dirais.
2: Ouais. Alors dans cette étude, on remarque qu'il y a trois périodes vraiment distinctes les unes des autres. On va les évoquer chacune à son tour. On croit par exemple se souvenir d'une année 2025 pluvieuse l'année dernière, avec un mois d'août très arrosé. On se demande évidemment si les étés ne sont pas plus chauds qu'avant. On affirme que 2003, l'année de cette fameuse canicule, a été particulièrement chaude. Est-ce que tout ça, on l'a retrouvé dans vos données?
1: Alors, 2025, c'est une année plutôt sèche. Malgré le mois d'août, et l'impression qu'on peut avoir de cette année-là, c'est justement la pluie au mois d'août. 145 mm, c'était énorme.
2: Ah oui, c'était beaucoup. Hein.
1: Il a beaucoup, beaucoup plu au mois d'août. Mais le reste de l'année, très peu. Et surtout, en fin d'année, les derniers mois de l'année, on a eu à peu près 30 mm, ce qui est assez inhabituel pour le début d'hiver et fin d'automne.
2: Alors, dans cette étude, température, précipitation, et puis des recherches complémentaires également sur l'évapotranspiration. Ça concerne quoi, les nappes phréatiques?
1: Non, alors, l'évapotranspiration, c'est les arbres.
2: C'est les arbres.
1: Donc, ce sont les arbres qui transpirent et qui, donc, une partie de l'eau qu'ils vont pomper dans le sol, ils la rejettent dans le ciel. Et comme les températures se réchauffent, eh bien, les arbres transpirent plus.
2: Ouais.
1: Donc, les nappes phréatiques, effectivement, se vident un peu plus vite parce qu'il y a plus de transpiration des arbres.
2: Et ça, on va en reparler dans quelques instants, parce que c'est un phénomène important et inquiétant. Il y a des chiffres, quand même, qui sont très parlants dans votre étude. La hausse totale des températures depuis 1946 jusqu'à 2025, plus 2,3 degrés.
1: Oui, alors on parle bien de données locales. Hein, ouais, ici, à Belfort, ici, effectivement, si on prend les températures moyennes, on a une ligne qui est très nette entre 46 et aujourd'hui.
2: Ouais.
1: Et avec cette trajectoire de plus 2,3 degrés, ce qui est nettement plus que dans d'autres endroits en France ou dans le monde.
2: Ouais, c'est important comme chiffre.
1: Ah oui, c'est
2: ça paraît pas comme ça, mais c'est important.
1: Oui, c'est beaucoup.
2: L'hiver le plus froid, 1963. Avec moins 3,93 degrés de moyenne entre décembre, janvier et février.
1: Oui.
2: Donc on avait des vrais hivers à l'époque. Hein.
1: On avait des vrais hivers. Et toutes ces années-là, on a des hivers quand même assez costauds. Mais celui-là, c'est vraiment le plus froid.
2: Hein.
1: C'est vraiment le plus froid, oui. On ne retrouve pas quasiment moins 4 degrés sur 3 mois.
2: Hein, bien sûr.
1: En moyenne. Avec un mois de décembre qui était quasiment à moins 6. Donc, non, aujourd'hui, on n'a plus du tout...
2: On n'est plus là-dedans.
1: On n'a plus du tout ce type de température.
2: Alors justement, l'hiver le plus chaud, il est tout récent, 2024, avec plus de 5 degrés, quasiment 5,3 degrés de moyenne.
1: Vous vous rendez compte de l'écart. Voilà, c'est plus 5 degrés contre moins 4.
2: Donc, en quoi, en 60 ans, il y a une dizaine de degrés d'écart, au final.
1: Alors,
2: entre moins 4 et plus 5.
1: Ça, c'est, on est... parle d'extrême. Donc, sur la moyenne, on est bien à 2,3, mais sur les extrêmes, on est à beaucoup plus. Hein.
2: Ouais.
1: Oui, oui. Et aussi bien pour les températures que pour les précipitations.
2: Ouais. Et deux records absolus. Record de froid en 56, moins 21,4 degrés. Et record absolu de chaleur, ça c'était en 2019, 38,1.
1: Alors c'est la seule fois où on a atteint 38 ici, jusqu'à présent.
2: Jusqu'à présent, oui.
1: Mais...
2: on s'en est presque approché au mois de mai. Hein. On n'était pas très très loin, pas si loin que ça finalement.
1: 38 degrés?
2: Oui, bon, au soleil évidemment.
1: Ah oui. Ouais,
2: au soleil.
1: Oui, alors là on parle à l'ombre.
2: Bien sûr.
1: Et à l'abri, donc sans l'influence du vent. Oui, ben c'est les moins 20 degrés, ça fait très très longtemps qu'il n'y en a plus.
2: Ouais.
1: Ces dernières années, on a des hivers où on a en peine à descendre à moins 10. Enfin, quand je dis on peine à descendre, c'est façon de parler, hein, mais on est descendu à moins 10 cet hiver.
2: Ouais.
1: On était même à moins 11 à peu près. Par contre, les 38 degrés, ça reste un record, mais on a quand même de plus en plus de températures élevées, oui.
2: Ouais, qui vont s'en approcher.
1: Si on regarde les courbes de température d'année en année, sur les 15 années les plus chaudes, on a quasiment que des années de cette dernière période à partir de 2005.
0: Et ici, on n'a pas fini de faire la pluie et le beau temps. Hein. Oh que oui, du soleil avec Niagara. Tchikiboum.

0: sur votre radio. Ici, c'était Niagara. Et dans cette étude de 80 ans de météo à Belfort, Manuel Brun présente trois périodes bien distinctes. Et la première débute au lendemain de la Seconde Guerre mondiale, 1946.
1: Mais c'est une période qui se caractérise non seulement par le froid, mais aussi par sa sécheresse.
2: Oui.
1: Donc c'est des trois périodes, c'est la plus sèche, avec moins de 1000 mm par an en moyenne, et des températures de froid assez records. Vous avez parlé tout à l'heure du record en hiver,
2: ouais.
1: Du record de température minimum, et on peut évoquer peut-être aussi l'année 1956 qui a été la plus froide de toute la période de tous les 80 ans,
2: ouais.
1: Avec 7,8 degrés en moyenne sur toute l'année.
2: Alors vous parliez de sécheresse également, on pense à celle de 76, évidemment, qui clôture d'ailleurs cette première période. Il y en avait d'autres sur les 30 ans avant ?
1: Ah oui, oui, oui. Ouais, alors 76, c'est très loin d'être l'année la plus sèche ici à Belfort.
2: Hein.
1: 76 est très connu pour la France en général, où ça a été une sécheresse très importante. Mais on a eu des années avec 532 mm, je crois, c'était le minimum. Faudrait que je vous retrouve l'année exacte, mais on est dans les années on est dans les années 50. Et ça, c'est vraiment c'était assez courant, je dirais, à l'époque, d'avoir des années sèches, mais ça posait pas de problème particulier, puisque enfin 532, s'il y avait dû y avoir des problèmes, mais d'une manière générale, on était quand même moins nombreux déjà. On n'avait pas du tout les mêmes pratiques ni agricoles ni dans la vie quotidienne. Comme on disait juste avant, les arbres transpiraient moins. Il y a d'autres facteurs qui jouaient également.
2: Alors, la deuxième période qui ressort de cette étude, elle débute donc en 77. Elle nous emmène jusqu'en 2004. Vous dites qu'elle est marquée par une transition thermique et surtout hydrique.
1: Oui. En fait, j'ai retrouvé, c'est 1949 pour l'année la plus sèche.
2: D'accord.
1: Donc, hydrique, puisque c'est une période de forte pluie.
2: Forte pluie, oui.
1: C'est là qu'on a les deux années les plus arrosées, qui étaient 1981 et 1999, avec plus de 1500 mm. Donc, si vous reportez à 49, c'est quasiment trois fois plus. Hein.
2: Ah oui.
1: Et sur l'ensemble de cette période-là, la température augmente légèrement, mais vraiment très très légèrement, elle reste quasiment stable. Par contre, on a déjà plus on commence à avoir beaucoup moins de moins 20 degrés, etc.
2: Ouais.
1: Surtout vers la fin de la période. Mais c'est, il y a beaucoup de pluie.
2: Ouais.
1: Donc le fait qu'il y ait beaucoup de pluie fait que on oublie aussi la montée des températures, parce que quand il pleut, c'est quand même toujours moins agréable, même si c'est l'été.
2: Côté température, la courbe, elle monte là aussi sans ambiguïté, on l'a dit, plus 2,3 degrés en 80 ans. Alors qu'est-ce qu'on peut retenir maintenant de ces 20 dernières années qui viennent de s'écouler ?
1: Sur ces 20 dernières années, du point de vue température, on a une montée qui s'accélère. Puisqu'on est sur la moyenne de la période à peu près 0,21-22 degrés par décennie, alors qu'on atteint dans la troisième période 0,83 degrés par décennie. Donc, forte accélération de la montée de la température, avec des années records, notamment 2023, qui a été l'année la plus chaude ici à Belfort, avec 12,3 degrés à peu près.
2: Est-ce que tout ça n'a pas démarré finalement à partir de la canicule de 2003 ? Il y a eu un cap qui est passé à ce moment-là. Qui était passé.
1: Alors, la canicule de 2003, c'est plutôt un événement atypique.
2: Oui.
1: Pourquoi ? Parce que ça ne s'est jamais reproduit, et ça ne s'était jamais produit, en tout cas sur les 80 ans que j'ai analysé.
2: Ça ne s'est jamais reproduit en termes de quoi ? De longueur ?
1: En termes de température moyenne estivale.
2: C'était très très haut quand même.
1: On est à plus de 22 degrés de moyenne. Alors on n'a pas atteint les records de température, puisque vous l'avez dit tout à l'heure, on était sur les records plutôt en 2019.
2: Ouais.
1: Mais par contre, canicule, c'est, vous le savez, température chaude
2: l'été, de la nuit,
1: et le jour et la nuit, pardon. Ouais. Donc là, c'était assez atypique. On a deux phénomènes atypiques. On a ce 2003 qui fait partie de la deuxième période que j'ai calculée, donc une période quand même assez arrosée. Et on a une année un peu plus froide qui est 2010. Et là, c'est pareil, c'est totalement atypique. Tout d'un coup, on se remet à avoir.
2: On ne sait pas pourquoi.
1: On ne sait pas pourquoi. Non. On ne sait pas pourquoi, mais en fait, dans le climat n'est pas linéaire. On le sait, il y a les périodes interglaciaires, les périodes glaciaires, et il y a aussi, au sein d'une seule période, des variations. Donc il peut même y avoir des variations sur une année, on va dire.
2: Bien sûr.
0: 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Sans oublier. Murrayhead, One Night in Bangkok. Ça, c'est la touche ici, belle forme, mon BBA.

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1: Vous nous écoutez partout dans le Nord-Franche-Comté. C'est ici Belfort-Montbéliard qui vous emmène dans la ville lumière de Gold.

0: Gold, ville de lumière, c'est sorti en 1986, ça ne nous rajeunit pas. Et quand un proche vieillit, tombe malade ou devient beaucoup plus fragile, on veut souvent qu'il puisse rester chez lui le plus longtemps possible. Mais entre le travail, la famille, la fatigue, aider devient vite compliqué. Vous pouvez faire appel à Amael, structure d'aide à la personne, maintien à domicile. C'est ce que nous confirme Angélique Barocas, directrice des interventions chez Amael.
1: Oui, tout à fait. Le but, c'est de les maintenir le plus longtemps possible à leur domicile, voire jusqu'à la fin de leur vie, parce que c'est le souhait de la plupart de nos personnes âgées.
2: Qui sont aujourd'hui les aidants que vous accompagnez le plus souvent dans notre région ?
1: Alors, c'est souvent des conjoints, donc qui sont eux-mêmes fragiles, puisque souvent âgés, et forcément l'épuisement est beaucoup plus lourd à supporter. Il y a aussi des enfants, beaucoup d'enfants.
2: Ah oui ?
1: Bien sûr, oui. Des enfants qui sont présents, proches, qui nous aident et que nous, on vient aider aussi, soulager un petit peu. Il y a aussi des enfants qui sont loin et qui prennent des nouvelles de leurs proches et où souvent l'auxiliaire de vie ou l'aide-soignante peut être un petit peu le relais pour donner des nouvelles, des informations sur leurs proches.
2: Quelles sont les situations les plus fréquentes que vous rencontrez aujourd'hui ? C'est quoi ? C'est la perte d'autonomie, la maladie, l'isolement ?
1: Alors, l'isolement, on en a beaucoup.
2: Oui.
1: Aussi, je vous dis, souvent les enfants sont partis loin, alors pour le travail, pour d'autres choses, donc les personnes âgées se retrouvent un petit peu seules à leur domicile, donc l'auxiliaire de vie ou l'aide-soignante qui passe le matin, c'est un petit peu leur rayon de soleil, c'est leur petit plaisir de la journée.
2: Oui, c'est ça.
1: Voilà. Après, on a beaucoup de personnes âgées qui deviennent de plus en plus dépendantes, et nos situations sont de plus en plus lourdes à domicile, puisque la population vieillit, il y a toutes ces pathologies aussi, nos aînés ne sont pas à l'abri de toutes les pathologies, soit l'Alzheimer, Parkinson, il y a aussi des cancers aussi chez la personne âgée, qui sont à prendre en considération, et donc voilà, on est là pour aider les gens au maximum.
2: Ce sont des personnes qui souhaitent vraiment rester à domicile ?
1: Oui. Oui, c'est leur souhait. Ouais. Oui. Souvent, on est limite du domicile. C'est-à-dire que nous, des fois, on tire la sonnette d'alarme et on dit attention, bientôt, ça va plus tenir. Parce qu'on a beau passer 3 passages par jour, souvent, c'est réduit à des demi-heures. C'est pas comme ça qu'on arrive à prendre en charge une personne qui a des troubles neuro ou qui est seule.
2: Vous êtes les mieux placés pour constater ça, de toute façon.
1: On est je pense que nous et nos intervenants. Nos intervenantes de terrain sont les mieux placées et souvent elles nous alertent justement sur cet isolement. Mais après, les personnes et les familles, souvent, puisque souvent leurs proches leur ont dit on veut pas aller en EHPAD.
2: Oui.
1: Et donc les enfants, il y a un sentiment de culpabilité. Donc ils vont pousser jusqu'au bout. Mais il y a un moment donné où... nous, on est là pour alerter et le but, c'est aussi de faire une passerelle souvent avec les établissements.
2: Bien sûr. Vous accompagnez combien de personnes sur le secteur ?
1: Alors, sur Belfort, on est à peu près à 1300 bénéficiaires.
2: Ouais.
1: Et on a à peu près 170 patients au niveau du service de soins, dont une vingtaine sur Belfort. Et sur Audincourt, on a uniquement un service d'aide et un service protection de l'enfance. Et là, à peu près, on est à 1000 bénéficiaires aux alentours. Voilà.
2: Et vous cherchez à nouveau à recruter ?
1: Oui. On peine pour le recrutement.
2: Oui.
1: Pourtant, c'est un métier qui est vraiment valorisant humainement et passionnant. On aide les gens, les autres, les familles. Et enfin, il n'y a rien de plus de gratifiant pour quelqu'un.
2: C'est une vraie belle mission.
1: Oui. Oui, et elles ont vraiment du mérite. Parce que c'est un métier qui est physique et qui est psychologiquement difficile. Il y a un rythme de vie. On est en décalé avec sa vie de famille, puisqu'on travaille, on est vers les gens.
2: Faut
1: les
2: gestes de la vie quotidienne.
1: Ah oui, oui. Mais c'est presque une vocation, j'ai envie de dire.
2: C'est ça.
1: Après, voilà, nous, on recherche des gens, des volontaires qui sont du métier ou pas, qui sont en reconversion et qui ont envie de donner un sens à leur vie. Et nous, on est là pour les accompagner, les former, les coacher. Il y a des responsables de secteur qui sont là pour les encadrer, des infirmières qui sont là pour les encadrer. Et nous, on se donne vraiment à Maël tous les moyens pour former les gens, même s'ils n'ont pas... les compétences au démarrage.
0: Et Amael vous propose plusieurs types d'aide à domicile. On va revenir dessus juste après. Bruce Springsteen. Vous savez, c'est le mec qui chante Born in the USA.
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0: aussi encore plus proche de vous, qui vous donne des conseils pratiques jusqu'à 11h. Angélique Barocas, directrice des interventions chez Amael, est notre invitée ce matin. On rappelle que c'est une structure qui intervient à Belfort, Montbéliard et Ricourt. Mais concrètement, quel type d'aide propose Amael au domicile des personnes ?
1: Alors, c'est toutes les aides qui aident au quotidien une personne qui est en perte d'autonomie. Mmh. Entretien du cadre de vie, l'aider à aller faire ses courses, hein, l'emmener en course ou autre, ou à des rendez-vous, faire ses courses à sa place. Mmh. Et après, il y a tout ce qui est aide à la toilette, aide au lever, au coucher, au repas, préparation de repas, ou donner carrément les repas quand la personne est
2: c'est en capacité. C'est une vraie mission d'accompagnement au quotidien.
1: Complète.
2: Pour tout, hein.
1: Pour tout.
2: Ouais.
1: L'habillage, mettre les bas de contention, retirer les bas de contention. Enfin voilà.
2: Ouais.
1: Il y a des missions matin, midi, soir,
2: ouais,
1: pour accompagner la personne tout au long de sa journée.
2: Ça permet vraiment à la personne de rester, ce qu'on a évoqué tout à l'heure, le plus longtemps possible à domicile avant
1: voilà,
2: de rejoindre peut-être un EHPAD par la suite. Vous faites aussi du repérage, de la surveillance, visiblement.
1: Oui, alors nos salariés sont équipés d'un smartphone professionnel où elles ont la fiche du bénéficiaire. Mmh. Et elles ont également une application depuis plusieurs années qui permet de repérer des fragilités.
2: Ouais.
1: Et donc, elles nous repèrent ces petites fragilités. Par exemple, une personne chez qui on va faire l'entretien du cadre de vie 2 heures par semaine... Mmh. Qui est toute coquette, qui va très bien, et bien d'un seul coup, elle peut, ben, si l'auxiliaire de vie vient la semaine d'après et la retrouve en pyjama, complètement, elle se dit, il y a un truc qui va pas, donc elle va nous alerter. Mm-hmm. Voilà, ça peut être, je sais pas, elle a perdu son animal de compagnie, mm-hmm, et puis du coup, ben voilà, ça l'affecte et elle est pas bien et elle se replie sur elle-même, etc.
2: Ouais.
1: Et donc là, on a une alerte. Le responsable de secteur reçoit l'alerte et du coup, déclenche une visite à domicile, va voir la personne, mm-hmm, et voir tout ce qu'on peut mettre autour pour l'aider. Mmh. La compagnie. Est-ce qu'il faut des heures supplémentaires lui changer les idées? Est-ce que, ça peut être aussi, est-ce qu'il faut mettre une téléassistance? Parce que si la personne commence à chuter, il faut peut-être aussi une téléassistance, parce que quand on n'est pas là, ben, il faut savoir si elle chute pour pas qu'elle reste au sol. Enfin, voilà, ça peut être du portage de repas.
2: Est-ce que vous pouvez surveiller également tout ce qui est harcèlement téléphonique, par exemple?
1: Alors, ça, non.
2: Ouais.
1: Compliqué. Alors après, on peut le déclencher.
2: Ce sont des personnes sujettes à ça, hein, qui peuvent être.
1: Oui, même nous, hein, j'ai envie de dire. C'est vrai que eux, le problème, c'est qu'ils vont répondre, alors que nous, on va essayer de filtrer un maximum. Mmh. Alors après, les salariés, alors elles n'ont pas forcément cette application dans repérage, mais elles nous envoient un petit message et elles nous préviennent et on peut envisager des solutions.
2: Ouais. Bon, c'est encore une fois une vraie belle mission que vous menez, que vous accomplissez. Vous cherchez à recruter, on le redit une nouvelle fois, c'est important, hein.
1: Oui. C'est très important.
2: Très important.
1: Oui, oui. Non, nos personnes âgées et nos personnes handicapées ont vraiment besoin d'aide. Et donc, on ne peut pas faire face qu'avec nos anciennes, etc. Ouais. Et puis, il y a des gens qui partent à la retraite.
2: Hein, bien sûr.
1: Une retraite bien méritée, même si elles adoraient leur métier. Et donc là, oui, il faut qu'on recrute. On a à peu près, il nous faut, on va dire une vingtaine.
2: Une vingtaine de personnes.
1: Oui, je dirais une vingtaine sur la globalité en fixe. Hein. Mmh. Je ne parle pas des remplacements qui vont venir pour cet été, pour donner quelques jours de congé.
2: En fixe, avec des horaires qui peuvent être décalés, important. Hein.
1: Voilà, on essaie de faire attention aussi à la vie personnelle des gens, donc on va essayer de s'adapter,
2: hein,
1: s'il y a des enfants, si c'est une personne qui vit seule avec ses enfants, etc. Après, voilà, il faut savoir que c'est un métier où, comme on accompagne les gens, on doit aussi se plier aux besoins du bénéficiaire. On peut pas faire un petit déjeuner à 11h le matin pour une personne âgée. Mmh. Parce que, voilà.
2: Qui est debout depuis 5h du matin.
1: Qui est debout depuis 5h du matin.
2: Oui,
1: on peut pas aller la lever. Et aussi, parce qu'il y a des gens qui restent alités, il faut les lever, il faut faire des transferts. Donc, on a besoin de gens qui se lèvent tôt le matin. Qui n'ont pas peur de travailler pendant le temps de midi, qui n'ont pas peur de travailler pendant le temps du soir,
2: Et les week-ends.
1: Et les week-ends, un week-end sur deux.
0: Parlez-en autour de vous, hein. 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

0: Swims, Lose Control. Parce qu'on change pas une équipe qui gagne, et une recette qui nous fait plaisir. 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La suite avec Laura Pausini et Daniel Balavoine.
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0: Bon. Dominique Pellicot, en personne, l'a conseillé pour droguer sa compagne et la violer dans son sommeil, comme il le faisait lui-même avec sa femme Gisèle. Un ancien garde du corps a été condamné à 15 ans de prison hier à Lyon. Le feu est circonscrit, mais on ne connaît pas encore l'étendue des dégâts à Condon, dans le Gers. Un incendie assez impressionnant s'est déclenché hier soir dans le cloître de la cathédrale où se trouve désormais la médiathèque de la ville. La chaleur revient en France et avec elle, le risque d'une possible baisse de production d'électricité à la centrale nucléaire de Saint-Alban en Isère. L'eau nécessaire au refroidissement des réacteurs ne pourra pas être relâchée dans les rivières alentours si la température sous la surface est déjà trop élevée. Un nouveau rappel de lait infantile. Plusieurs nourrissons souffrent de diarrhée et de vomissements après avoir bu leur biberon. Mais dans la poudre de la marque Alernova AR, pas de céréulide. D'après les analyses, la toxine à l'origine d'un rappel mondial de lait infantile il y a quelques mois. Sur ici.fr, vous trouverez le numéro du lot concerné. Prudence aussi sur les plages de Nouvelle-Aquitaine ce week-end. Le risque de baïne est maximal. Ces courants peuvent vous entraîner au large en quelques secondes, y compris si vous êtes bon nageur. Sur une victoire éclatante, 4-1, les États-Unis remportent leur premier match dans ce mondial de football face au Paraguay. Ce soir, place à l'une des affiches les plus alléchantes de ce début de Coupe du Monde, Maroc-Brésil. Le coup d'envoi, c'est à minuit. Avant ça, la 94e édition des 24 heures du Mans. La légende britannique du cyclisme, Mark Cavendish, donnera le départ à 16h tapante de la plus célèbre course d'endurance auto au monde.
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2: Bon, c'est une très très belle matinée qui se termine avec voilà un soleil magnifique, un soleil qui va nous accompagner tout au long de cette journée. On va quand même noter dans le ciel du Nord Franche-Comté et notamment dans le nord de notre région un passage nuageux un petit peu plus soutenu, mais qui n'aura aucune incidence évidemment sur cette journée, avec des températures qui devraient atteindre les 25-27 degrés au plus chaud de la journée. Là, on relève en ce moment 25 degrés à Belfort, 25 à Montbéliard, 24 du côté de Champagné, 26 degrés déjà à Lure, 25 degrés à Grand-Villard et 23 degrés du côté de Blamont.
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2: Je vous disais, c'est une belle matinée qui se termine parce que le soleil est là, parce que nous sommes ensemble et parce qu'on chante sur Renault.
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0: Dès que le vent soufflera, Renaud. Allez, c'est parti pour annoncer en direct vos manifestations. Vous qui êtes organisateur de pièces de théâtre, de, je sais pas, de guinguettes, de dîners dansants, de concerts, de lectures, enfin tout ce que vous organisez, venez l'annoncer avec votre radio ici Belfort-Montbéliard pour donner des idées aux auditeurs d'ici Belfort-Montbéliard.
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0: Karine Duché.
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0: Idée de sortie ce soir, on fête la musique à Èbre. Bonjour Rémi.
2: Bonjour Karine, bonjour à tous.
0: Rémi, donc vous allez participer avec votre groupe Solène Cherokee à cette fête de la musique qui commence ce soir à 19h.
2: 19h, voilà, donc il y aura des concerts. Il y aura un concert extérieur à 19h avec Chantal Colson, qui fait de la country, du blues, etc. Il y a une piste de danse extérieure, justement, comme les gens qui veulent s'amuser peuvent. Et après, à 21h, on est nous à la salle pour le concert donc final, donc hein, voilà. Donc à l'intérieur. Mais bon, ça bougera, il y a des food trucks à l'extérieur, il y a des boissons, il y a tout ça, il y a plein de choses. Ouais. Donc avec Solène Cherokee, on fait pareil, de la musique country, de la variété, rock. Solène va faire un petit passage aussi que country.
0: Ouais.
2: Hein, donc il y aura des danseurs qui seront là, donc ça sera bien aussi. Donc voilà quoi.
0: Et le reste du programme alors, du groupe ?
2: Alors le groupe, ça va de chansons françaises à rock, un peu de musique country encore une fois, voilà. Ça
0: et
2: va
0: rock,
2: de...
0: pas que français, rock international.
2: De, voilà, ouais. Ça va de Prince à Queen, à Florent Pagny, à Isabelle Boulay, vous voyez, c'est vraiment très très varié. Johnny, bien sûr, aussi, donc voilà.
0: Hein. Et donc là, donc vous commencez à 21h. Il y a combien de... C'est un spectacle de combien de temps, un concert de combien de
2: quelle durée? 2 heures, en gros, comme ça,
0: cool.
2: Quoi, ouais, entre 1h30 et 2 heures de voilà. Concert, bah, ça dépend de l'ambiance qu'il y a, les gens, après, il y a des rappels, donc on est là, bien sûr, pour tout le monde. Évidemment. Quoi.
0: Ok. Et puis après, bon, on peut toujours continuer un petit peu la fête avec, comme vous le disiez, sur place des food trucks, des voilà. Boissons et puis des glaces. Et ce sera bienvenu parce que voilà, ça va être une belle soirée.
2: Et c'est organisé par la commune de Èbre, la mairie donc, et les country dancers hein, qui sont associés pour faire cette soirée. Voilà.
0: Voilà, cette soirée de la fête de la musique à Èbre. Merci beaucoup, Rémi.
2: Merci, Karine. Merci à
0: très
2: vous.
0: Bientôt. Amusez-vous bien ce soir.
2: Merci,
0: et puis, j'invite évidemment tous les auditeurs à aller fêter la musique et aller danser aussi, notamment sur la country ce soir à Èbre. À bientôt.
2: Merci pour votre accueil. Merci, au revoir.
0: C'est en septembre que le nouvel album de Benjamin Biolay devrait nous être livré. Premier extrait de l'Ultra Bleu, écran total, on est dans le thème été.

0: je vous avais promis une ambiance estivale avec l'extrait du nouvel album de Benjamin Biolay, Écran Total. Nous allons accueillir les petits chanteurs de la Croix de Bois, enfin pas moi, mais moi j'accueille Martine. Bonjour Martine.
1: Bonjour Karine, bonjour à tout le monde.
0: Mais ces petits chanteurs à la Croix de Bois, ils sont ce soir en l'église Saint-Joseph de Belfort.
1: Tout à fait.
0: Pour un concert qui va... Sur quel thème, sur quelle chanson?
1: En fait, on dit des petits chanteurs à la Croix de Bois qui ont la voix cristalline, que ce sont les représentants de la France dans le monde et les représentants de la paix. Donc en fait, leur programme, c'est surtout des chansons sur la paix. En fait, ils ont un répertoire varié qui va de la musique sacrée à la musique, à la chanson française. Mmh. Ils chanteront par exemple l'Ave Maria de Caccini ou le Cantique de Jean Racine, mais aussi Mille Colombes où on écrit sur les murs, par exemple. Mmh.
0: C'est un beau spectacle, hein. C'est une très bonne école, celle qui accueille les petits chanteurs à la Croix de Bois, avec toute cette partie très un peu militaire de l'exercice.
1: Oui, hein,
0: c'est
1: pense.
0: Voilà, il
1: oui,
0: y a beaucoup de comment on appelle de règles à suivre atteindre le niveau qui est le leur.
1: Oui.
0: Ça se passe donc, je l'ai dit, en l'église Saint-Joseph à partir de quelle heure?
1: À partir de 20h30, les portes ouvriront à 20h. Je peux donner le tarif.
0: Bien sûr.
1: Tarif adulte, c'est 25 euros. Pour les jeunes jusqu'à 18 ans inclus, c'est 8 euros. Mmh. Et le tarif étudiant, c'est 20 euros.
0: Très bien. On peut donc se présenter ce soir.
1: Oui, on peut encore se présenter. L'église est grande. Il y a déjà des réservations,
0: ouais.
1: Mais il y aura de la place. L'église peut accueillir 700 personnes, donc je pense que tout le monde pourra trouver sa place.
0: Eh ben, c'est parfait. Les petits chanteurs à la Croix de Bois, on n'a pas souvent l'occasion de les accueillir. Hein,
1: non,
0: quand même.
1: Je pense que c'était il y a déjà longtemps qu'ils sont venus à Belfort.
0: J'ai l'impression aussi.
1: Moi, je dirais plus de 10 ans.
0: Donc, voilà, c'est l'occasion.
1: Il ne faut pas les manquer.
0: C'est l'occasion ce soir, à partir de 20h30, en l'église Saint-Joseph de Belfort. Merci beaucoup, Martine.
1: Merci, Karine.
0: À très bientôt.
1: Au revoir.
0: Au revoir,
1: merci.
0: Bon week-end. Une histoire de pilote américain qui disparaît au-dessus du Cambodge. Voilà ce que raconte Cambodia de Kim Wilde. Une chanson du début des années 80 au relent de guerre du Vietnam qui s'est achevée en 1975. Donc finalement, c'était pas si loin. Et qui est encore bien présente à cette époque, donc en 1980, dans les esprits.

0: Pride Cambodia.
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0: Bonjour Georges.
2: Bonjour Karine.
0: Alors vous nous proposez une manifestation pour demain à Valentinier, c'est ça?
2: Non, pas tout à fait.
0: Nous
2: partons demain pour faire la route des Grands Cols Alpins en Savoie. Alors demain, c'est le 14 juin, nous reviendrons le 20 juin. C'est-à-dire que nous allons y rester toute la semaine sur les routes des Grands Cols Alpins et du Vercors.
0: Eh ben, dites donc. Alors, nous, c'est qui?
2: Eh ben, nous, c'est les Bolides Comtois de Valentinier. C'est une association, ou plus exactement une amicale, parce que nous ne sommes pas nombreux, 20 adhérents, et nous ne voulons pas grandir. Voilà, ça fait 12 ans que cette amicale est née, et on est 20 adhérents, pas plus. Des fois, il y en a un qui s'en va, il y en a un qui revient, mais puis voilà, quoi.
0: Et du coup, qu'est-ce qu'on va voir quoi, nous? On va voir les bolides passer, c'est ça en fait. Vous allez passer une super semaine à faire la route des Grands Cols alpins, et puis nous, vous faites coucou du bord de la route, quoi. En gros, c'est ça.
2: Ben, c'est-à-dire que la plupart des voitures vont partir de l'Isle-sur-le-Doubs demain matin vers 8h45 pour prendre la direction de Nancré. Après Salins-les-Bains, Champagnol, ils vont manger à midi au Rousse, et puis pour arriver du côté d'Annecy, ou Thônes plus exactement, qui se trouve au nord-est d'Annecy, vers 17h. Le rassemblement de tous les participants est en fin d'après-midi, demain dimanche. Mmh. Il y a deux Alsaciens, deux équipages d'Alsace, de Strasbourg. Il y a trois équipages de Dijon. Il y a un Suisse. Et en tout, il y a 13 voitures.
0: D'accord. Donc voilà, si on voit passer ces voitures, on saura que ce sont les bolides comtois de Valentinier qui se baladent sur la route des Grands Cols Alpins. Merci beaucoup, Georges.
2: Voilà.
0: Passez un. Je ne sais pas si vous faites partie de la caravane, Georges, mais sinon, passez un bon week-end.
2: Non, moi je ne fais pas partie de la caravane.
0: C'est ce que j'avais compris.
2: Je vais directement à Grenoble, chercher mon copilote qui arrive de Toulouse.
0: D'accord, très bien. Voilà. Et ben, passez un bon week-end, Georges. Merci d'être passé par la Franche-Comté en fête. Dites donc, vous ne diriez pas non un petit zouk dans la Franche-Comté en fête? Cassav à suivre, ainsi que d'autres idées de sortie.
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0: Maria, ne vaut un bon zouk, voilà, pour retrouver un petit peu le sourire. On doit d'ailleurs le zouk et cette musique antillaise à Kassav Sibwe. Kassav qui a donc, traversé le monde entier avec cette musique typiquement antillaise.
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0: Bonjour Damien.
2: Bonjour.
0: Il n'y aura pas Kassav hein, ce soir au programme
2: non.
0: À l'église de Morvillard avec ce concert qui démarre à 20h. Et c'est quoi le programme alors?
2: Ah, il y aura beaucoup de surprises. Je vais rendre hommage à des grands noms de la chanson française, italienne aussi. Mmh. Et puis je vais chanter mes propres compositions aussi, dont une chanson que j'ai finie il y a à peu près 15 jours, que j'ai écrite et tout. Alors, c'est ma petite première, on va dire.
0: Ah là là, ouais, c'est pour ça qu'il y a un peu d'émotion quand même. Je sens voilà, il y a un peu d'émotion chez vous, Damien, ce matin. Chanson française exclusivement ou pas du tout?
2: Alors, exclusivement, oui. Ouais. Oui, je vais faire deux ou trois chansons italiennes seulement, mais tout le reste, c'est du répertoire français. Hein.
0: Et combien de compositions personnelles alors?
2: Alors, ce soir, j'en proposerai trois.
0: D'accord.
2: Pas plus.
0: Bien. Ça veut dire qu'il y a un album qui se prépare ou...
2: Alors, honnêtement, pas encore. Parce que là, je vais pas tarder à négocier avec la Warner.
0: Ouais.
2: Parce que tout mon catalogue est parti à la Warner depuis que Claude Carrère est décédé. Mm-hmm. Parce que j'étais distribué chez Carrère. Donc, il faut tout que je récupère mon travail d'enfant, mon catalogue. J'aimerais bien qu'on puisse me distribuer cette compilation, mm-hmm. hein, qu'on puisse la trouver nationalement.
0: Ouais.
2: Puis ensuite, peut-être faire des nouveautés, J'ai plein de choses dans les tiroirs.
0: Du coup, racontez-nous un petit peu quelle était votre vie d'enfant chanteur.
2: Oh là, c'est compliqué. J'ai commencé très tôt la scène. J'ai commencé en 79. Moi, je suis né en 72 et j'avais 7 ans. À l'époque, je faisais tous les petits concours du coin, enfin, tout ça. Et jusqu'au jour où j'ai fait l'audition des petits chanteurs à la Croix-de-Bois. Mais pour rire. Et j'ai gagné le concours. J'avais 9 ans et demi. Alors, je me suis retrouvé soliste. Et mon destin était tracé vraiment dans le classique. Un mois plus tard, les Jeux de 20h étaient passés à la vieille ville de Belfort. On y est allé comme ça.
0: Aussi, histoire d'eux, s'amuser, voilà.
2: Vraiment. Et puis, du coup, ils voulaient pas de moi au début. J'étais tout petit, 9 ans et demi.
0: Ouais.
2: Et puis, au bout d'une heure, ils m'ont dit, bon, écoute, chante toute la chanson. Et quand j'ai chanté ma chanson et tout ça, ils m'ont gardé dans l'émission. Et une heure plus tard, j'ai passé en direct. Alors, et puis Maudit le lendemain revient pour un autre titre. Mm-hmm. Et le lendemain, l'invité d'honneur, c'était Linda Tchouza à l'époque. Alors, elle m'a pris en main, en fait. Elle m'a dit, tu vas faire les petits enfants à la Croix-de-Bois? J'ai dit oui. Et puis, j'avais pas très envie d'y aller parce que j'allais revoir ma famille que trois fois par an seulement.
0: Ouais, c'est ça.
2: Oh,
0: c'est
2: j'avais 9 ans et demi, c'était trop petit. J'allais partir au Japon au bout de 6 mois et tout ça.
0: Ouais. Ce qui est sympa, mais bon, voilà, il faut savoir qu'on est séparés de sa famille.
2: Ça aurait été trop dur.
0: Et puis que les règles, c'est ce qu'on disait tout à l'heure avec Martine qui nous présentait le concert de ce soir des petits chanteurs à la Croix-de-Bois, c'est quand même rigoureux. Hein. Damien, elle allait pas s'amuser tous les jours.
2: Ah ben, c'est vrai que je serais sorti de cette école. Bon, je pense que j'aurais un sacré bagage musical et tout ça. Mais peut-être que j'aurais perdu ma voix.
0: Ouais.
2: Parce qu'à force de chanter et tout ça.
0: Et puis, c'est pas ce que vous aviez envie de faire à 9 ans et demi, quoi.
2: J'aimais le classique, mais peut-être pas avec autant de rigueur.
0: Oui,
2: hein,
0: c'est ça. Donc, en tout cas, ce soir, on va pouvoir vous écouter à 20h en l'église de Morvillard. Alors, sachez que, puisque la soirée va être très agréable, vous pouvez venir vers 18h, 18h30.
2: Tout à fait.
0: Non pas pour rester planté devant l'église à attendre l'ouverture des portes, parce qu'il y a plein de choses qui vont se passer tout autour de l'église, et notamment, vous aurez la possibilité de dîner sur place parce qu'il y a un food truck.
2: Exactement, avec des bons hamburgers maison. Bon, il n'y aura pas d'alcool, hein, ça bon, non. Mais par contre, il y aura plein d'autres boissons bien sympas.
0: Très bien. Damien, on vous souhaite un très bon concert, un très
2: merci
0: bon week-end
2: beaucoup.
0: Aussi, mais un très beau concert
2: merci.
0: Ce soir. Et puis, prenez du plaisir.
2: Merci beaucoup. Et puis, je pense qu'on va se revoir peut-être cet automne.
0: Ok.
2: Parce que je vais peut-être faire la cathédrale Saint-Christophe, on va voir.
0: Très bien. Eh bien, vous revenez quand vous voulez,
2: merci
0: ce sera
2: beaucoup.
0: Avec plaisir.
2: Merci.
0: À bientôt, Damien. Au revoir. Un des titres qui a marqué l'année 2000, Garou, seul.

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0: Qui ne connaît pas au moins de nom le guide Michelin? Il fête ses 100 ans cette année. Aujourd'hui, on l'appelle le guide vert Michelin, alors que pour la petite histoire, la toute première édition, il y a 100 ans, bien la couverture était toute rouge, sans illustration, et était consacrée aux itinérances en Bretagne. 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Le village en fête de Courcelles-lès-Montbéliard avec la participation de l'école du village. Ça a commencé il y a à peine une demi-heure et vous pourrez profiter des jeux, des animations, des spectacles des écoliers et de toute la petite restauration sur place aujourd'hui jusqu'à 17h et tout est gratuit.
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0: Extrait de l'album Ailleurs pour un ailleurs, sorti en 1988, Gérard Blanc, Du soleil dans la nuit.

0: soleil dans la nuit. Avec Gérard Blanc dans la Franche-Comté en fête. Bonjour Olivier.
1: Bonjour.
0: Direction Vaugecourt, il y a une grosse journée aujourd'hui à Vaugecourt avec le motoball et le club de Vaugecourt avec plusieurs rencontres de niveau quand même, Olivier.
1: Oui, oui, puisque ça va démarrer à 13h avec la Coupe de France Junior et où nos petits rouges et jaunes vont affronter les équipes de Troyes et de Carpentras qui viennent du Vaucluse. Et pour la mi-finale de la Coupe de France, en fait, les jeunes avaient un objectif cette année, c'était la finale, donc
0: ça s'annonce bien.
1: Voilà.
0: Ouais. Et puis à 17h, il y a encore des rencontres au sommet.
1: Oui, oui, à 17h, ça sera notre équipe senior, donc une équipe phare, qui va rencontrer le club d'Oulgat, qui vient de Normandie. Alors, c'est les deux équipes qui se battent cette année pour le titre de champion en Elite 2. Actuellement, Vaugecourt est premier, donc un match qui promet avec des bons joueurs sur le terrain, un beau soleil aujourd'hui en plus sur Vaugecourt, donc tout est réuni pour passer une bonne journée.
0: Voilà, un beau spectacle en perspective à partir de 13h, et puis j'imagine que sur place vous avez prévu tout ce qu'il faut pour désaltérer les spectateurs.
1: Oui, il y aura tout ce qu'il faut pour désaltérer, pour grignoter un bout, des gaufres, des glaces, il y a tout ce qu'il faut pour venir passer un bon moment, et en plus l'entrée est gratuite. Donc, les personnes qui n'ont jamais vu ce sport peuvent venir voir au stade de l'accès à Vaugecourt. C'est un sport particulier qui, en général, quand on vient le voir une fois, on revient souvent derrière parce que c'est
0: impressionnant. Oui, c'est impressionnant. C'est impressionnant à voir. Oui, c'est vrai. Deux motoball, donc, à Vaugecourt cet après-midi au stade à partir de 13h pour la Coupe de France Junior et à 17h le Trophée de France contre Oulgat. Merci beaucoup, Olivier. Passez un bon week-end.
1: Merci
0: on
1: beaucoup.
0: Croise les doigts.
1: Merci
0: et puis,
1: beaucoup, ici Belfort.
0: À bientôt. Au revoir.
1: Merci, au revoir.
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0: Bonjour Nelly.
3: Bonjour.
0: On a parlé de la fête de la musique. Là, c'est la Forge en fête que vous venez nous présenter. C'est une manifestation pour cet après-midi?
3: Oui, voilà, tout à fait. On accueille le public de 16h à 19h pour fêter notre fin de saison à la maison de quartier des Forges. Et cette année, la thématique, c'était Bienvenue à la maison. Alors, c'est ce qu'on souhaite à tous cet après-midi, avec des ateliers créatifs et ludiques. Chacun repart avec des petites créations qui sont faites avec des bénévoles qui sont là.
0: Pour expliquer.
3: Et puis, expliquer, voilà. Mm-hmm. C'est l'occasion de tester différentes techniques. Donc, il y a pour les petits, bien sûr, mais il y a aussi pour les adultes, parce qu'on se rend compte que il y a de plus en plus de personnes qui ont envie de faire des choses de leurs mains.
0: Oui.
3: Donc, c'est une belle occasion. Et puis, pour ceux qui sont un peu moins manuels, on a des démonstrations et des initiations proposées par nos associations. Il y aura de la Zumba, il y a plein de choses, parce qu'on a quand même beaucoup d'associations qui sont partenaires avec nous cet après-midi.
0: D'accord.
3: Et puis, il y a aussi, bien sûr, tout ce qui est ludique avec des jeux en bois, il y a du maquillage, une glace offerte, une glace à l'italienne offerte à chaque enfant participant.
0: C'est chouette, vous savez les accueillir, les enfants, Nelly. Bon, en fait, c'est une fête familiale, quoi, la fête de la maison de quartier des Forges cet après-midi.
3: Oui.
0: À partir de quelle heure?
3: Alors, c'est de 16h à 19h. Bien sûr, petite buvette et restauration présente. Alors, je sais que c'est la braderie cet après-midi, mais chez nous, tout est gratuit. Donc, arrêtez de faire chauffer la carte de crédit.
0: Et venez vous amuser en famille avec plein d'activités proposées par la maison de quartier des Forges et puis toutes les animations qui gravitent autour. Merci beaucoup, Nelly, pour c'est une très bonne idée de sortie et cet après-midi, en plus avec le soleil. À bientôt.
3: Parfait, merci.
0: Bon week-end, au revoir. D'autres idées de sortie d'ici à midi dans la Franche-Comté en fête et pour la musique. Santa arrive.
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0: Recommence-moi, Santa. Alors, début juin, devrait sortir au cinéma la captation d'un concert live de Santa. On vous tiendra au courant. Ça a l'air d'être un petit peu, un petit peu secret pour l'instant. Les infos circulent pas trop, mais bon, début juin, on l'a pas vu passer, hein, ce concert. Mais peut-être qu'il arrivera à un moment donné dans un des cinémas de notre région.
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0: Bonjour Béatrice.
2: Oui, bonjour.
0: On fête la musique à Champagny, alors ce sera pour le week-end prochain.
2: Oui, là, à Champagny, ce sera le vendredi 19.
0: Qu'est-ce qui va se passer?
2: Eh bien, on a une belle animation avec en début de soirée avec l'école de musique de José Sanchez qui fait des cours de guitare et du chant. Et puis... on continuera à 20h avec After Work. Voilà, donc il y aura à manger aussi, on aura tout ce qu'il faut sur place.
0: Donc on fête la musique de quelle heure du coup le week-end prochain à Champagny?
2: Ça commence à 18h30 et puis après jusqu'au bout de la nuit.
0: Et ben voilà, c'est ça la fête de la musique. Merci beaucoup, ouais. C'est organisé par qui, on l'a pas dit?
2: C'est organisé par la municipalité avec le comité d'animation de Champagny aussi. Mmh. Et puis, est-ce que j'ai encore 2 secondes pour une petite chose?
0: Bien sûr. Voilà.
2: Au mois d'août, on a des chansons plein la tête qui viennent à Champagny. Vous savez, des émissions vues à la télé avec des petits artistes. Voilà. Donc, les inscriptions sont ouvertes. Si les personnes veulent s'inscrire,
0: Pour réserver les places, vous voulez dire?
2: Oui.
0: Du spectacle?
2: Oui.
0: Ok. Et on appelle qui?
2: Moi-même.
0: D'accord. Bon, ben, je laisse
2: vous. Vous avez mon numéro, voilà, vous pouvez faire passer.
0: Voilà, exactement. On fait comme ça. On garde votre numéro, Béatrice, et puis on le fait passer aux personnes qui voudraient s'inscrire pour le concert du mois d'août. Mais vous aurez l'occasion de revenir dans la Franche-Comté, en fait, de nous en parler.
2: Bien sûr.
0: Bon, et ben, ça marche.
2: Et puis la fête de la musique, n'oubliez pas, il y a à manger aussi, hein, des pizzas, hamburgers, frites, et puis le comité d'animation qui a une buvette. Donc, il y a tout ce qu'il faut sur place.
0: Parfait.
2: Et s'il pleut, on sera à l'intérieur.
0: Oui, mais non, voilà. Tout va bien se passer.
2: Il va faire beau.
0: Évidemment. On croise les doigts. Bon week-end, Béatrice.
2: Merci
0: très bientôt. Au revoir. Le duo de Neve Gainsbourg avait surpris tout le monde. Pourtant, ils étaient de très très bons amis, hein, tous les deux, avant qu'une petite phrase de Serge Gainsbourg, pas très respectueuse ni très classe envers l'icône du cinéma français dans le quotidien Libération, ne fâche à tout jamais Serge Gainsbourg et Catherine Deneuve.

0: 46 ans que l'on fredonne ou que l'on sifflote cette chanson, ce duo Serge Gainsbourg-Catherine Deneuve. Dieu est un fumeur de Havane. Vos infos locales présentées par Stéphane Paris dans 5 minutes. Et juste après, nous partirons déjeuner avec Willy Rovelli.
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0: suite avec Jerry Rafferty.
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0: Fini cette matinée de samedi 13 juin, place à l'après-midi, il est midi. Enfin, point sur l'actualité avec Stéphane Paris et le service de remplacement de la Haute-Saône et du territoire de Belfort qui recrute.
2: Oui, ce sont eux qui trouvent et remplacent les agriculteurs contraints de s'absenter de leur exploitation pendant des périodes de vacances. Mais le service fonctionne aussi en cas de blessure. Éric et Christine Bourcadet gèrent le GEC du Tilleul à Villars-le-Sec dans le sud du territoire. Et ils font régulièrement appel à ce service, Pauline Boudier.

0: moins de monde sur la ferme.
1: Depuis, Anthony Deur est devenu le remplaçant attitré de la ferme de Villars-le-Sec. Il tourne sur plus de 100 exploitations. Il le sait, il doit être multifonction pour donner confiance.
2: Forcément, je touche à beaucoup de choses. Je suis capable de faire des journées de tracteur, des journées dans le laitier, des journées dans les vaches allaitantes. Je m'adapte assez rapidement sur les exploitations. On va dire qu'une demi-journée avec un éleveur, et je prends vite mes repères sur l'exploitation pour pouvoir gérer la ferme tout seul.
1: Sans parler de prendre des vacances, impensable pour Eric et Christine, la présence d'Anthony permet au moins de souffler un peu.
3: Et tous les jeunes agriculteurs qui ont des notions, quelques expériences agricoles peuvent postuler, devenir donc agents de recrutement. L'autoroute A36 coupée ce matin dans les deux sens après un accident. Plusieurs véhicules sont entrés en collision au niveau de Saint-Georges-Armont en direction de Montbéliard. L'un des véhicules a même traversé la glissière de sécurité centrale. Deux personnes ont été légèrement blessées. La circulation a repris sur une voie seulement. Vous retrouvez toutes ces infos sur ici.fr. Environ 150 parents d'élèves et quelques enfants se sont rassemblés en cette fin de matinée devant la mairie de Belfort. Ils protestent contre la décision du maire de supprimer les intervenants en sport et musique dans les écoles à la rentrée prochaine. C'est la troisième mobilisation en deux semaines.
4: Le Crédit Agricole va fermer 10 agences en Franche-Comté.
3: Oui, 6 dans le Doubs, 2 en Haute-Saône et 1 dans le territoire de Belfort. La direction justifie ces fermetures par des changements de comportement de ses clients. On se déplace moins dans les agences et on utilise plus son téléphone ou son mail. La liste des agences qui doivent fermer au 1er septembre est là aussi à retrouver sur ici. En football, les États-Unis démarrent fort leur Coupe du Monde avec une victoire 4-1 sur le Paraguay. C'était cette nuit, un peu plus tôt dans la soirée. Le Canada et la Bosnie-Herzégovine ont fait match nul 1-1. À suivre ce soir, Qatar-Suisse. Et la nuit prochaine, surtout l'entrée en lice du Brésil face au Maroc.
4: De nouvelles attractions pour le parc du Petit Prince à Ungersheim.
3: Oui, le parc situé entre Colmar et Mulhouse vient de présenter sa nouvelle saison. Objectif, Patrick Janton, attirer encore plus de visiteurs en misant sur de nouveaux investissements.
5: La satisfaction des visiteurs, cela paraît basique, mais c'est l'objectif clairement affiché par le groupe polonais Ptak qui a racheté le parc en mars 2025. Cela passe par des embauches d'une trentaine de saisonniers supplémentaires, une restauration renouvelée qui veut privilégier les circuits courts et puis deux nouvelles attractions, le Troublion, un manège aérien et le Zopla. Le directeur des opérations, Nicolas Ril.
6: C'est une tour de chute libre qu'on appelle le Zopla. Donc vous allez monter à 12 mètres de haut et être balancé une dizaine de fois. Et cette tour vous permet aussi d'avoir une magnifique vue sur le parc du Petit Prince qui a une architecture paysagère très particulière. Donc c'est une attraction à sensation et familiale.
5: Le parc prévoit 186 jours d'ouverture en 2026 avec quelques nocturnes et aussi des temps forts. Anaïs Vrobel, chargée de communication du parc.
7: Je joue aussi sur l'événementiel puisqu'on a beaucoup d'événements qui arrivent cet été où ce sont des événements vraiment unique, par exemple les nocturnes, mais aussi à Halloween où on pourra revenir et découvrir le parc de manière complètement différente.
5: Prix d'entrée 28€ pour les adultes, 23 par enfant, 3€ de moins si l'on achète le billet sur internet et gratuit pour les moins d'un mètre.
3: Et l'an passé, le parc a attiré 160 000 visiteurs et espère faire encore mieux en 2026. Et puis, impossible de passer à côté si vous habitez le centre-ville de Belfort. La grande braderie bat son plein aujourd'hui dans les rues. Pas moins de 150 exposants, beaucoup de commerçants non sédentaires, mais aussi des commerçants de Belfort. Participe à cette braderie, c'est jusqu'à ce soir à 19h.
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3: Une braderie sous le soleil, hein, Karine.
4: Exactement, prévoyez la bouteille d'eau, la casquette, enfin le couvre-chef, et puis pourquoi pas aussi un petit peu de crème solaire. Oui, c'est des mots qu'on avait un peu oubliés, mais c'est le soleil tout au long de la journée, mais des températures jusque 25-27 degrés. Il est midi 5, je vous laisse avec Willy Rovelli, bon appétit.
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11: Bonjour, merci d'avoir choisi votre radio ici. Si Willy vient déjeuner chez vous, numéro 1061.
12: Oh là là,
11: village, hein. Bonjour la tribu.
12: Bonjour.
11: Alors, qui est là aujourd'hui? Nicolas Malabeuf, notre enfant de la télé. Bonjour mon bon Nicolas.
13: Bonjour Willy, bonjour tout le monde.
11: Et Fabien Imo, notre geek. Bonjour mon Fabinu.
14: Bonjour Willy, bonjour à tous.
11: Et bienvenue à tous. J'espère que vous avez passé une bonne semaine.
12: Excellent.
11: Excellent. On est samedi et le samedi, c'est les kikis de tous les kikis qui vous accompagnent pendant une heure dans un talk show unique et utile, le seul qui permet d'apprendre et de sourire de l'actu. Alors notez bien les dossiers du jour. D'abord, on va évidemment parler du mondial de foot. Il a démarré jeudi pour la première fois de son histoire dans trois pays, Mexique, Canada, États-Unis.
12: Ah oui.
11: Et on l'a souvent entendu, ça sera un mondial très politique. Alors ça veut dire quoi? La réponse dans une minute. Et à 12h30, la folie des vides greniers.

0: 30% des Français fréquentent plusieurs fois par an les quelques 50 000 vides-greniers qui ont lieu chaque année en France. Le plus grand étant, bien sûr, la braderie de Lille.
1: On y sera à la rentrée, le 5 et 6.
0: Voilà. Pourquoi aime-t-on ce type de brocante? Eh bien, on en parle dans 20 minutes. Et bien sûr, vous le savez, on aime vous entendre, on aime vous lire, on aime être avec vous. D'abord sur le groupe Facebook Mon Fabinou.
2: Alors, vous retrouvez, vous tapez Youpi la vie avec Willy Rovelli, vous tombez sur nous. La question de ce samedi, nous allons parler des brocantes. Alors vous dites brocante, vide grenier.
0: En Normandie,
2: on dit foire à tout.
0: Foire à tout.
2: Quel est le pire objet que vous avez chiné ou vendu lors d'une brocante? Ça nous intéresse. Alors on a déjà un message de Marie. Elle a acheté un jean avec deux couleurs de jambes différentes.
0: Ça c'est très bien.
2: Noir et blanc. Comme Marie, voilà, vous pouvez témoigner, c'est complètement gratuit sur Facebook. Pour nous retrouver, vous tapez juste Youpi la vie avec Willy Rovelli, vous tombez sur nous.
0: Voilà, puis appelez-nous, tiens, si vous voulez réagir sur le mondial, sur les brocantes ou nous faire un petit coucou, vous êtes les bienvenus. Hein. C'est la libre antenne du week-end. C'est que c'est la plus grande émission de radio du monde. Vous êtes tous des chroniqueurs.
2: On nous envie.
0: Vous faites tous partie de cette tribu. 0810 055 056. Appelez-nous, passez à tout instant et vous repartez avec quoi?
2: Et bien sûr, les brocantes, notre carte carburant ferait un malheur, mais elle est invendable. C'est interdit, vous l'avez, vous la gardez.
0: Ah oui.
2: On vous offre 100 euros de carburant.
0: Le tirage au sort, c'est demain, en fin d'émission. 0810 055 056. Appelez-nous. C'est l'émission, c'est la vraie celle-là, parce qu'il y a souvent des copies. Non, là c'est l'original. C'est la vraie. 0810 055 056. On a tout dit. Alors démarrons.
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0: Ouvrons notre premier dossier. Bonjour Kevin Vessière.
4: Bonjour, merci pour l'invitation.
0: Avec plaisir, mon cher Kevin. Attendez, vous ne savez pas les questions que je vais vous poser. Oui. Peut-être que vous allez le regretter dans une seconde. Vous êtes le fondateur de FC Géopolitique. C'est un média consacré aux enjeux géopolitiques du sport et auteur du livre Mondial 2026. Alors pourquoi, mon cher Kevin, on entend beaucoup que ce mondial va être un mondial politique? Ça veut dire quoi?
4: Eh ben, on va entendre beaucoup que ce mondial va être politique parce que les précédents mondiaux étaient déjà très politiques avec une Coupe du Monde en 2018 en Russie, organisée par Vladimir Poutine, une Coupe du Monde en 2022 organisée au Qatar, dans un pays qui avait peu de culture foot et avec des polémiques autour de l'organisation, des conditions d'organisation des stades. Et là, pour 2026, eh ben, c'est encore plus politique parce que vous avez tout le contexte américain, notamment autour de la police migratoire et des conditions d'entrée sur le territoire. Donc, ça pose question sur cette Coupe du Monde, est-ce qu'elle veut vraiment accueillir le monde, et un Donald Trump qui depuis un an instrumentalise la compétition pour la faire à son image, et avec en fait la FIFA, donc qui est l'organisation du football mondial qui organise cette compétition, qui fait preuve de complaisance vis-à-vis de Donald Trump. Bon, elle n'a pas trop de moyens en tout cas de pouvoir contre-attaquer Donald Trump, qui le peut encore aujourd'hui, mais surtout elle fait preuve de complaisance. Alors, c'était illustré par la remise d'un prix de la paix à Donald Trump il y a cela
0: il y a quelques mois. Instrumentaliser cette Coupe du Monde, ça veut dire quoi? Parce que Trump, il voudrait que ça lui apporte quoi, cette Coupe du Monde?
4: Bah, Trump, de toute façon, c'est un personnage assez insondable. Ouais. Trump, dès qu'il peut en tout cas prendre la lumière et s'accaparer quelque chose qui augmente son prestige personnel, enfin d'abord le prestige des États-Unis, mais surtout son prestige personnel, il le prend. Et ce qui est assez intéressant, c'est il y a un an, vous aviez la Coupe du Monde des clubs, donc c'était la pétition générale de cette Coupe du Monde, mais version club. Mm-hmm. Et à l'issue, les joueurs de Chelsea ont remporté le trophée. Donald Trump s'est affiché avec les joueurs de Chelsea, en tout cas sur le podium. Et à la fin, finalement, c'est lui qui a gardé le trophée original et les gens de Chelsea n'ont eu qu'une copie. Donc ça prouve en tout cas que Donald Trump, lui, vu que la Coupe du Monde, c'est le plus grand événement télévisuel, puisque vous avez 5 milliards de téléspectateurs, s'il peut l'instrumentaliser montrer les États-Unis qu'il a fait à son image, il ne va pas s'en priver.
0: Et c'est quoi le lien alors entre géopolitique et sport? Parce qu'il n'y a que le foot qui permet ça, ou peut-être un peu les Jeux Olympiques? Non, même pas.
4: En fait, Jeux Olympiques, si, vous avez aussi un côté géopolitique, mais le côté au niveau du football, c'est plus fort parce que c'est le sport le plus populaire. Ouais. Au niveau de la FIFA, vous avez 211 fédérations, donc on va dire pays membres, donc c'est plus de membres que l'ONU. Donc en fait, toute la planète joue au foot. Et à travers le football, en fait, vous avez une sélection nationale, donc vous pouvez être aussi plus vous représenter. C'est dans le cadre d'une compétition, les Jeux Olympiques, il y a quand même les drapeaux, les pays, mais c'est peut-être plus diffus. Alors que là, vous avez une compétition, des sélections nationales qui s'affrontent.
0: Ouais.
4: Parfois, on dit aussi que ça peut remplacer certains conflits, certains champs de bataille, puisqu'après, après le match, en tout cas, on se serre la main et on passe à autre chose parfois. Mais en tout cas, c'est un enjeu de notoriété pour les pays qui organisent et aussi de prestige pour les pays qui remportent compétition. Même si un pays remporte une compétition, ça ne veut pas dire forcément que le pays va bien, mais la symbolique peut être forte du fait que le sport est un élément positif.
0: Alors, quand même, l'analyse que vous faites de ça dans votre livre, c'est que quand même, au bout d'un moment, le sport et le foot reprend le dessus quand même. Hein, parce qu'il y avait des polémiques, par exemple, vous parliez des polémiques au Qatar. Bon, une fois que ça a démarré, on a oublié
2: après,
0: tout ça, non ?
5: Comme les Jeux de Paris.
0: Comme les Jeux de Paris.
4: Oui, c'est ça. C'est ce que je dis dans mon livre, c'est qu'en fait, la Coupe du Monde ou les Jeux Olympiques, c'est des événements qui ont été créés à la base avec déjà un but politique, parce que le but c'était de remplacer, de faire un événement de paix entre les nations. Donc dès qu'on parle de paix, c'est finalement quelque chose de politique. Surtout, oui, effectivement, cette édition 2022 au Qatar, c'était beaucoup de polémiques en amont. Et une fois que la compétition a commencé, s'est déroulée, et on a retenu finalement que les matchs et puis après, surtout le vainqueur, malheureusement pour nous, l'Argentine. Là pour 2026, on se pose plus de questions parce que il y a possiblement la police migratoire présente aux abords des stades, toujours des conditions particulières autour des visas, et surtout, on ne sait pas. Enfin, Donald Trump, vu que c'est quelqu'un d'imprévisible, on ne sait pas ce qu'il va faire durant la compétition.
0: S'il peut interdire à des joueurs, c'est ça, ou des choses comme ça, des joueurs iraniens ou sénégalais.
4: Il peut interdire à des joueurs. Ouais. Il peut être présent au niveau des. Déjà, les joueurs iraniens, ils sont présents en tout cas là au Mexique parce qu'ils n'ont pas le droit de séjour au sol américain seulement pour les matchs.
0: C'est ça.
4: Donc on peut se dire qu'un jour avant qu'il vienne sur le match, il peut très bien prendre comme décision qu'il ne passe pas à la frontière, ou alors il pourrait prendre des décisions autour de cette police migratoire, qu'il soit présent aux abords des stades et qu'il fasse des radias pour certaines diasporas qui sont présentes. C'est des scènes qu'on ne voudrait pas voir et on voudrait retenir un peu le sportif, mais avec un personnage comme Donald Trump, tout est possible.
0: Tout est possible. Bon, et le fan de foot que vous êtes, alors, un petit pronostic.
5: Est-ce qu'on a nos chances ?
0: La France a-t-elle ses chances ?
4: Moi j'ai commencé des pronostics avec mon petit prono et je suis très mauvais, donc je sais pas si ça va vous aider, mais pour la France fait partie des favoris avec l'Espagne, donc on espère si la France est première de son groupe, elle affronte l'Espagne en demi-finale, donc pour moi la France et l'Espagne sont favoris, mais après une Coupe du Monde parfois ça se joue sur un match, donc derrière vous avez quand même l'Angleterre, le Portugal, le Brésil, l'Argentine,
0: tout le monde
5: est favori.
4: Mais quand on est favori, après il faut confirmer. On verra ça sur le terrain.
0: Et on croise les doigts en tout cas pour la France. Merci infiniment. On voulait avoir aussi ce petit côté, parce que comme on entendait beaucoup des mondiaux politiques, c'était intéressant d'avoir votre avis, Kevin Vessière, votre livre Mondial 2026 aux éditions Max Milo. Merci beaucoup. Passez un bon week-end, mon cher Kevin. On parle de quoi dans un instant avec toi, mon cher?
2: On va rester dans le foot. Actu Web spécial Coupe du Monde. Le ballon de la compétition a une particularité.
0: Il est connecté.
2: Je vous dis tout dans un instant.
0: On en parle juste après le balai. Ah oui, parce qu'il faut nettoyer un petit peu.

0: C'est Céline Dion avec le ballet.
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0: Enfin, hop, arrive Fabien Emo, alors mon Fabinou.
3: Il est l'heure de la mise à jour, toute l'actu web concernant la Coupe du Monde. Vous avez reconnu
4: Shakira.
3: C'est Shakira avec l'hymne officiel de cette Coupe du Monde. Le clip a été vu quand même plus de 137 millions de fois sur YouTube. J'ai une info concernant maintenant le ballon. Car comme en 2022, le ballon de cette Coupe du Monde est connecté, développé par la marque Adidas, ce ballon intègre un capteur miniature capable d'enregistrer et de transmettre jusqu'à 500 données par seconde. Chaque passe, frappe, déviation ou contrôle est analysé en temps réel. L'objectif est simple, fournir aux arbitres et au système vidéo des informations extrêmement précises sur les interactions entre le ballon et les joueurs. Cette technologie embarquée carrément dans le ballon promet, selon ses concepteurs, de détecter plus rapidement certaines situations litigieuses, comme les hors-jeux, les mains, ou encore certains contacts et déviations difficiles à percevoir à l'œil nu. Voilà, avec ce ballon connecté, les joueurs ne pourront plus contester ni tricher, enfin, normalement.
4: Encore Shakira.
3: Elle est partout. Et hymne de la Coupe du Monde 2010. Oui. Hein. Shakira, c'est un petit peu comme Mariah Carey. On la ressort, on la ressort à Noël. Et Shakira à chaque Coupe du Monde. Bon, on ne peut pas parler football sans parler des supporters. Ah oui. Et j'ai une passion pour ceux qui abusent un peu trop de l'apéro lors de la troisième mi-temps. Comme ce monsieur originaire du Nord que j'ai retrouvé sur Internet, qui a paumé sa femme après la victoire de son équipe préférée. En revanche, il n'a pas perdu le chemin du bistrot.
5: Vous avez l'air fatigué un peu, hein?
6: Je vais pas encore rentrer. J'étais travaillé ce matin, mon patron m'a dit « Retourne chez toi, t'as congé. »
5: Oula.
6: Une nuit d'enfer. Et puis j'ai perdu ma femme.
3: Ah, il a perdu ça.
6: Ah, on l'a perdu. Je sais pas, doit être corps à lance, je sais plus, j'ai collé.
3: On espère qu'il l'a retrouvé.
6: Il
3: a bien abusé après le match. Mais il y a pire que lui. En 2024, pendant l'Euro, un supporter anglais s'est réveillé dans un stade vide après un match. Il avait trop bu en fait. Il s'est endormi pendant le match. Les stadiers ne l'ont même pas retrouvé. Mais il y a encore plus fort que ça. Il y a encore plus fort. En Norvège, un YouTuber a inventé il y a quelques années le drunk football. Alors ça, les règles sont très simples. Les joueurs doivent s'échauffer dans les vestiaires en buvant de l'alcool cul sec, dans l'optique de fouler la pelouse avec 1 gramme dans le sang minimum. Il faut que le taux d'alcoolémie soit d'1 gramme tout le match. Par exemple, si un joueur marque un but à 0,9, eh bien le but est refusé.
0: Ça, ça t'aimes bien, toi, ça. Hein, je sens que tu vas te mettre au foot, toi.
3: Sport à pratiquer avec modération, bien évidemment.
0: On espère
3: ramener encore une fois la coupe à la maison. Pour finir, selon une étude, les supporters français font partie des plus bruyants du monde. Ils passent environ un tiers d'un match à chanter dans les tribunes et le reste du temps à contester les décisions de l'arbitre.
0: Voilà. La France. Merci, mon pronostic.
3: Pronostic. France, ah, c'est la France en finale.
4: En finale, mais défaite en finale.
3: Oh non. Lui va nous porter la poisse comme d'habitude.
0: Comme d'habitude. Merci.
3: Et vous?
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4: Il est nul.
2: Oui, vous n'êtes pas joué chez vous.
4: Il est rien.
0: Moi, je n'ai rien à faire. Mais je sais que, attendez, il y a des milliards de personnes sur Terre qui aiment le foot, donc il n'y a pas de souci. Laetitia, ça va, Maléti?
7: Oui, coucou, Willy.
0: Coucou, Maléti. Tu nous appelles d'où, Maléti?
7: Oui.
0: Tu nous appelles d'où?
7: Je vais passer à toi, Willy, parce que du coup, donc, j'ai dit, je vais discuter un peu à Willy, parce qu'à midi, j'ai préparé des arancini.
0: Ah, arancini. Tu peux expliquer ce que c'est, les arancini?
7: Les arancini, c'est une spécialité sicilienne à base de riz et de sauce bolognaise à l'intérieur.
0: Voilà, après on garnit un peu de ce qu'on veut, mais c'est que la recette traditionnelle, c'est ça. Donc c'est des petites boules.
7: L'Italie, c'est pas la Coupe du Monde, mais les ballons, parce que c'est en forme de ballon, donc on a la cuisine.
0: Exactement, bravo. Mais tu es italienne, Laetitia? Non, tu l'as fait
7: Je suis sicilienne, oui.
0: Ah, que bella. Ou de quel côté en Sicile?
7: Agrigento.
0: Oh là là, qu'est-ce que c'est beau là-bas, Agrigento. C'est dans le sud.
7: J'aime bien, j'étais avec ma maman là.
0: Eh ben écoute, bravo. Donc aujourd'hui, atelier arancini. Très très bien. Ton mari aussi, il est italien ou il n'y a que toi?
7: Non, mon mari, donc il est français, mais du coup, je lui ai fait découvrir les spécialités
3: italiennes.
0: Bon, à part l'arancini, il y a quoi que tu aimes bien faire par exemple?
7: Soirée piscine, moi, après-midi piscine, comme cet après-midi, parce que du coup, il fait très chaud. Ah. Et du coup, donc cet après-midi, on va, après avoir digéré les arancini, on va se mettre au bord de la piscine.
0: Ah là là, parce qu'on a donc des auditeurs qui ont une piscine. Mais je vous ai dit, je vous l'ai dit 50 fois, on est l'émission, on n'a que des auditeurs, mais qui ont du pouvoir d'achat. C'est comme ça, hein. C'est très bien, Maléticia.
7: Et la prochaine émission, vous êtes les bienvenus au bord de la piscine, si
0: avec
7: vous voulez.
0: Beaucoup de plaisir.
3: Pour l'année prochaine.
0: C'est ce qu'on va faire. Ah, bon, on va faire ça. D'ailleurs, vous savez que l'année prochaine, on retourne vous voir chez vous. vous, hein, parce que cette année on n'a pas pu le faire, mais l'année prochaine on revient refaire l'émission chez vous. Bah, peut-être qu'on passera chez Laetitia. On t'embrasse fort, Maléti. Tu repars avec quoi?
4: Tu es en lice pour les 100 euros de carburant. Oh. On était bien au-dessus.
0: Elle en a pas besoin. Elle en a pas besoin. Elle. Merci beaucoup. On t'embrasse fort. Allez, dans un instant, on vous présente un invité pas banal, parce qu'on aime vous présenter des invités pas banals. Mais d'abord, on va écouter M Pokora avec Quand même. Ah oui, quand même. Écoute, M Pokora, bah quand même. Je savais pas quoi dire. Donc voilà, je dis.

0: s'aime, tout le monde s'aime. Bah quand même, oui, c'était M. Pokora. Au revoir, merci.
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0: Allez, comme promis, place à la personne pas banale du samedi. Bonjour Victor.
3: Bonjour.
0: Bienvenue ici, mon cher Victor. Alors, depuis quelques mois déjà, vous faites un Tour de France original, pas banal lui aussi. Vous faites le Tour de France de quoi, mon cher Victor ?
3: Tout à fait. Je me suis lancé il y a exactement un an dans le Tour de France du sandwich.
0: Voilà.
3: C'est un Tour de France gastronomique particulier.
0: Ah ben je l'adore. Donc le Tour de France du sandwich. C'est-à-dire que vous allez quoi ? Alors vous allez dans toutes les villes de France manger des sandwichs, c'est ça ? Comment ça se passe ?
3: Tout à fait. Les villes, les villages. Je parcours les régions pour découvrir la gastronomie française sous toutes ses formes. Mais il y a toujours à la fin un sandwich.
0: Voilà. Et vous les mangez où ces sandwichs ? C'est des boulangeries ? Comment vous les trouvez où ? Comment ça se passe ?
3: Alors là, total. Donc en fait, je vais autant aller chez des boulangeries ou dans des sandwicheries qui font des sandwichs.
0: Ah bah oui.
3: Mais je vais aussi aller chez des chefs, chez des artisans, chez des producteurs, chez des chefs étoilés, absolument tout le monde, même chez des abonnés qui vont me faire un sandwich.
0: Ah bah voilà. Et donc, alors, ça a commencé. Alors, vous êtes parti d'où ? Vous comptez arriver jusqu'où ? Et là, vous êtes où ? Expliquez-nous un petit peu.
3: Alors, mon tour n'a absolument aucun sens. Donc,
0: ouais,
3: en fait, je suis un petit peu en fonction de mes envies, des saisons et des choses qu'on me propose.
0: Ouais.
3: Donc, j'ai commencé en Gironde, puis je suis allé dans le Nord, j'ai été à Nice, à Lyon, à Marseille.
0: Ah oui, c'est n'importe quoi, alors, effectivement.
3: Ça n'a aucun sens. J'ai été en Alsace, Bretagne. Et donc, voilà, je continue un petit peu partout. Et là, la prochaine région, ça va être les Pays Basques.
0: Pays Basques. Alors, pourquoi le sandwich, mon cher Victor ? Pourquoi cette passion pour le sandwich ?
3: Mais déjà, qui n'aime pas les sandwichs ? Moi, j'adore ça.
0: Ah ouais, j'adore ça. Je suis fan de pain, de toute façon, et un sandwich est fabuleux.
3: Eh ben exactement, ça commence par un bon pain. Mais justement, pourquoi le sandwich ? Déjà parce que j'adore ça, mais ensuite parce que le sandwich, c'est avant tout des bons produits.
0: Ouais.
3: Et donc, il y a un côté assez simple, c'est que d'un côté, je peux aller montrer, parce que d'autres peuvent facilement montrer sur les réseaux, des sandwichs tout faits, des chefs, etc. Mais le sandwich me permet de mettre en avant les personnes qui travaillent des produits.
0: Oui.
3: Donc, les agriculteurs, les producteurs, les pêcheurs, les artisans. Et de créer une vidéo ludique à partir de personnes qu'on voit un peu moins sur les réseaux. Parce que le sandwich va permettre de simplifier un petit peu la compréhension de ce qu'ils font.
0: Ouais.
3: Et donc, de mettre en lumière d'autres personnes, tout simplement.
0: Et donc là, alors, de ce que vous en avez vu, de ce que vous avez goûté, la France, on est bon en sandwich alors ?
3: On est pas mal du tout.
0: On est pas mal du tout.
3: Mais ce qui est assez marrant, c'est que finalement, la France n'est pas tant un pays de sandwich que ça. Il n'y a pas tellement de sandwichs tout faits qu'on connaît. Il y a le jambon beurre, il y a le fromagnat, etc. Mais l'avantage de la France, c'est qu'en fait, on a du très bon pain et d'excellents produits. Et donc, on peut inventer
0: des millions
3: de sandwichs. Exactement.
0: Voilà,
3: donc, c'est pas prêt de s'arrêter.
0: Voilà. Et là, c'est que vous en avez un bon, là, le meilleur.
4: La recette un peu originale que vous avez goûté.
3: Alors, il y en a vraiment beaucoup. Je vous invite à regarder mon compte. Mais une recette assez marrante, par exemple, c'est que j'aime bien aussi transformer des plat traditionnel en sandwich.
0: Ah oui.
3: Et donc il y a quelques mois, j'étais à la fête du cassoulet avec le champion du monde du cassoulet.
0: Wow.
3: Et je lui ai demandé de me faire un sandwich au cassoulet.
0: Ah.
4: Oh là là.
3: Et franchement, c'est super bon.
0: C'est léger, c'est léger.
3: Oui, c'est léger, bien sûr.
0: Voilà.
3: Il faisait 30 degrés.
0: Ah, très bien.
3: Parfait. Mais le plus marrant dans cette histoire, c'est qu'en fait, au-delà du fait que c'était très bon, c'est que lui, en fait, en faisait déjà. Et il appelle ça le sandoulet. Donc, il avait toute une recette préparée de sandwich au cassoulet.
0: Ah, vous aviez, les garçons, vous aviez mangé un sandwich raclette. Les sandwich raclette, les deux, là. Ils avaient, de toute façon, ils bouffent tout le temps.
3: C'est bon, c'est un classique.
0: Voilà. Vous en avez mangé combien, là, de sandwich jusqu'à présent, alors? Vous savez à peu près?
3: Alors, il faut savoir que j'en mange encore pour le plaisir hors vidéo.
0: Oui.
3: Donc, je dirais que sur l'année qui vient de passer, j'ai dû en manger facilement 200,
0: Et au niveau du poids, ça va ou pas?
4: 200 kilos.
3: Figurez-vous que j'ai perdu du poids. Je ne sais pas comment c'est possible.
0: Eh ben voilà. Ah non, mais j'adore les sandwichs. Comment on peut vous suivre ? Comment s'appellent vos réseaux sociaux alors pour vous suivre, mon cher Victor ?
3: Alors c'est très simple, ça s'appelle Tour de France du sandwich.
0: Voilà, vous pouvez trouver
3: sur Instagram et sur TikTok.
4: Et ça cartonne en 170 000 abonnés.
0: Non, ça cartonne. Le Tour de France du sandwich, donc par Victor. Merci infiniment. Voilà, donc il fait donc le Tour de France des sandwichs, une très belle idée. Alors vous repassez à Paris bientôt là, comme ça on pourra se faire une dégustation ensemble.
3: Goûter le cassoulet. Quelques-uns de mes sandwichs préférés de Paris.
0: Si vous voulez tomber malade, vous pouvez faire le sandwich de la cantine. Vous allez voir, c'est
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0: Tu mets tout dedans et puis normalement partir avec une mononucléose juste après. C'est le sandwich mononucléose. Merci Victor, merci beaucoup. Allez, vous aimez être ici. Vous aimez la pub. Tant mieux, elle arrive juste après ça. Et bien sûr, après, il y aura les infos pratiques près de chez vous avec le ICI Express.
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0: Allez, partons gaiement vers la deuxième demi-heure de votre grand talk show du samedi. Alors ici, c'est comme le talk show de la salle Michael Pock,
7: mais en pas pareil.
0: Sinon, c'est la même chose. Dans un instant, on va parler de la folie des vide-greniers avec votre tribune, notre enfant de la télé, Nicolas Malabeuf, qui arbore aujourd'hui un t-shirt. Alors,
4: c'est un maillot.
0: Un maillot. France,
4: alors, le problème, c'est que je l'ai acheté il y a 8 ans, j'avais plus d'US, mais j'ai grossi en 3 ans, franchement.
0: Un petit peu petit.
4: J'ai fait du poids,
0: mon bébé.
4: En 8 ans.
0: Alors, c'est un maillot d'équipe de France.
4: Évidemment, Mbappé.
0: Alors, c'est pas un vrai, c'est une copie.
4: C'est
0: une copie parce que le coq, on dirait un mammouth, un cheval, non, je sais pas.
4: Bon, je l'ai acheté au Sénégal. Voilà.
0: Bon, d'accord, ça n'empêche pas.
8: Il aurait pu mettre un coq.
0: Oui, non, mais même au Sénégal, on sait ce que c'est un coq. Pas non plus, arrête de prendre les gens pour des cons. Et notre spécialiste web, Fabien Emo, mon Fabinou. Alors, ça va, mon Fabien? Fatigué, toi, non?
8: Ah non.
0: Qu'est-ce que t'as fait, toi, cette nuit? Il est bizarre, ouais. T'as fait quoi, toi?
8: Par contre, j'ai honte, je vous ai menti cette semaine. Qu'est-ce que vous avez fait?
0: Il ment. Qu'est-ce que t'as fait?
8: Parce qu'il m'a appelé, Willy m'a appelé cette semaine.
0: Oui,
8: je fais allô. Et il me fait oh, ça résonne, tu serais pas aux toilettes? Je fais non.
0: T'étais au Wawa.
8: J'étais aux toilettes.
4: Oh.
8: Je suis désolé. Non, mais ça me pesait sur le cœur.
0: J'étais sûr que t'étais au Wawa.
8: Et en plus, il en finissait pas. Non, mais j'ai parlé
0: 20 minutes, moi.
8: Ah, non, mais
0: tu sais, moi, chaque fois, j'en ai pour une minute, j'en ai pour 25 minutes. J'étais sûr que t'étais au Wawa.
8: Mais non, mais j'étais en train de travailler pour ma chronique de ce week-end.
0: Il était soit dans une couscoussière, soit dans un Wawa. J'étais sûr.
8: Bon, bref. Il y a le groupe Facebook. Vie avec Willy Revelli, parce que nous allons parler des brocantes là dans un instant. Donc, alors, quel est le pire objet que vous avez chez nous, que vous avez vendu dans une brocante? Alors là, il y a Sarah qui vient de nous laisser un message à l'instant, elle a posté l'objet le plus farfelu que j'ai vendu, la jambe de bois de mon arrière-grand-père.
4: Oh non!
8: Retrouvée dans une cage, je vous jure que c'est vrai.
0: Oh putain. Il y avait son grand-père avec ou sans?
8: Non. Elle a retrouvé la jambe de bois dans la cave.
0: Et elle l'a vendue?
8: Elle l'a vendue. Voilà, donc continuez à réagir, vous pouvez écrire. Le groupe Facebook pour nous retrouver, vous tapez juste Youpi la vie avec Willy Revelli.
0: Voilà, appelez-nous aussi, 0810 055 056. Tiens, si vous êtes fan de vide-grenier, de brocante, tout ça, appelez-nous. On va en parler dans un instant. 0810 055 056. Voilà. Et vous repartez avec quoi, mon Nico?
4: Une carte carburant qui n'est pas en bois, elle vaut 100 euros.
0: Voilà, on a tout dit.
4: On a tout dit.
0: Parce que là, si vous n'avez pas suivi l'actu, pas de panique. L'actu vous suit. Il est temps pour moi de mettre les points sur les i. Voilà.
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0: Et on commence bien sûr avec un point Patrick Bruel. Alors, regarde ma bite. Lundi, Patrick Bruel était en garde à vue. Son sgeg, lui, toujours au garde à vous. Voilà, il a été mis en garde à vue à 8h du matin. Sa demi-baguette devait à peine sortir du four. Les avocats de Patrick Bruel ont dit qu'il se défendrait jusqu'au bout. Ça demande bien de quel bout il parle. Le chanteur Franck Michael est mort. Le plus étonnant en apprenant sa mort, c'est de découvrir qu'il était encore vivant. Franck Michael est mort de chagrin après le décès de sa plus jeune grande fan, Bernadette Chirac. faute Mickaël. Lui, s'il abusait de ses fans, pff, bon, elle s'en souvenait plus après. Du coup, bah, on attend le biopic, hein. Mickaël 2. Lynn Renault a assisté vendredi aux obsèques de Bernadette Chirac. Et oui, elle partait en repérage. Une fausse Shakira aurait remplacé la star durant la cérémonie d'ouverture du Mondial 2026. En revanche, c'était bien la vraie Ophélie Meunier, hein, qui présentait la soirée foot sur M6. Hein, et ça s'est vu. C'est donc officiel, le pape Léon XIV sera en France du 25 au 28 septembre prochain. Dans un documentaire sur sa vie, le pape apparaît portant une paire de baskets Nike. Oh. Eh oui, le fameux Nike ton père. Il met des Nike parce que c'est comme les prêtres avec les enfants, on est bien dedans. Oh. La députée écolo Sandrine Rousseau annonce qu'elle organisera cet été un barbecue vegan géant dans le Finistère. Moi, je trouve que Sandrine Rousseau, derrière ses lunettes, elle a un regard de braise. Sandrine Rousseau, qui côté cuisson, est plus woke que barbecue. Oui. L'enseigne Jiffy crée la polémique en proposant des tétines en forme de sexe. Oh. Jiffy des idées de Zizi. Enfin, la question du jour à propos de Sandrine Rousseau. Est-ce que le compositeur classique préféré des véganes, c'est Jean-Sébastien Bach à légumes?
8: Oh
0: hey, bah vous avez deux heures. Allez, heureusement, dans 201 jours, c'est fini 2026.
8: Bravo.
0: Bah moi, j'irai au barbecue de Sandrine Rousseau.
8: Manger des courges et de griller.
0: Eh bah pourquoi
8: ça,
0: pas
8: c'est, bah oui, bah,
0: c'est
8: je,
0: bon,
8: je ne juge pas.
0: Grillé. Bon, mes amis, si vous n'avez pas le moral.
8: Ah non, ça
0: pas, on n'a pas le moral.
8: Ah non, maintenant, barbecue.
0: Pas de panique. On a la solution pour vous, c'est que vous avez un petit coup de mou.
8: Oh oui, non.
0: Quand je vous dirai à vous, quoi que vous fassiez, vous arrêtez tout et vous me faites un à vous. Et vous verrez, ça ira beaucoup mieux. Vous me ferez un pas là-bas, papa. Vous me faites un pas là-bas, papa. Dès que je vous dis à vous, tiens, regarde, là, ça va pas bien.
8: Barbecue,
0: là, ça va pas bien.
8: Oh non.
0: Ça va pas bien.
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0: À vous. Pa-la-ba-pa-pa-la. Et là, ça va beaucoup.
4: La viande, là, ça va mieux.
0: Là, ça va.
8: Pensez à une côte de.
0: Pa-la-ba-pa-pa-la à la viande. Voici Super Trump, à tout de suite, mes amis.

0: très bien. Tu es très dans le pantalon blanc en ce moment. Hein.
1: Oui.
0: T'as fait une razzia sur le pantalon blanc.
1: Non, bah,
2: et c'est le... Barclay en ce moment là.
0: Oui, très.
1: Ah non, mais bon, on se voit que deux fois par semaine.
0: Ah, c'est pour ça.
1: Donc bah là, je l'ai mis deux fois de suite.
0: Oui, c'est ça.
1: Qu'est-ce que
0: tu l'as là, il est propre toujours.
1: Oui, bah il est blanc. Oui. Il est pas bête.
2: Il devient noir là.
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1: Oh, vous m'énervez.
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0: mais c'est bien. Si, j'aime beaucoup. Ouvrons notre nouveau dossier. Bonjour Thomas Godel.
5: Bonjour Willy.
0: Bienvenue.
5: Bonjour
0: ici.
5: À toute l'équipe.
0: Bonjour. Non, les autres, c'est pas important. Thomas, c'est que moi. Je l'ai dit déjà. On recommence. Bonjour Thomas Godel.
5: Bonjour Willy Rovelli.
0: Voilà, c'est très bien. Vous êtes le dirigeant, alors ça j'adore, le dirigeant de dimanchematin.net. Dimanche-matin.net. C'est quoi Dimanche Matin?
5: Alors Dimanche Matin, c'est une plateforme qui est dédiée aux associations et aux collectivités qui souhaitent organiser des vide-greniers.
0: Voilà, parce
5: et on est parti du constat que l'organisation d'un vide-grenier, c'était parfois compliqué sur le plan déjà légal, puisqu'il y a un certain nombre de...
0: Il y a un certain nombre de règles,
5: de règles à respecter.
0: Exactement.
5: Et puis, le processus d'inscription lui-même pour les exposants est compliqué. C'est souvent des bulletins d'inscription à remplir à la main, à joindre avec un chèque, une photocopie de la pièce d'identité, d'attestation sur l'honneur.
0: Ouais.
5: Et du coup, avec Dimanche Matin, on a voulu simplifier la vie des associations qui organisaient des vide-greniers en proposant une inscription en ligne. Voilà.
0: 30% des Français font des vide-greniers. Il y en a 50 000 chaque année en France. Déjà, mon cher Thomas, un vide-grenier, c'est quoi alors déjà, pour qu'on comprenne bien?
5: Alors, vide-grenier, c'est ce qu'on appelle le niveau légal de la vente au déballage.
0: Ouais.
5: C'est-à-dire que ce sont des particuliers qui vendent des objets usagés, généralement sur la voie publique. Après, on a des organisateurs qui peuvent proposer ça dans des salles polyvalentes, par exemple. Mais généralement, c'est sur la voie publique.
0: Voilà, ce sont des objets personnels, on est d'accord. Hein. Des vrais,
5: c'est ça, pas d'objets neufs. C'est ça.
0: Voilà. Ouais. Donc pas d'objets neufs et donc des objets perso. Qui les organise généralement ces vide-greniers? Parce qu'on débarque pas comme ça, suppose.
2: Non, c'est encadré.
6: C'est les communes, non?
5: Alors, c'est encadré, effectivement. Généralement, ce sont des associations qui organisent ça. Donc, c'est là où c'est intéressant, le vide-grenier. Et c'est ce qui fait, je pense, le succès des vide-greniers aujourd'hui. C'est qu'en fait, tout le monde y trouve son compte. C'est-à-dire que les associations vont pouvoir encaisser les droits de place et organiser après, financer des projets pour faire vivre le village. Les exposants, eux, font un petit peu de sous en vendant des objets dont ils n'ont plus besoin. Et puis, les visiteurs font des bonnes affaires, tout simplement.
0: Et donc, on a commencé un petit peu à en parler. Voilà, il y a donc des règles. On ne s'installe pas comme ça, on est bien d'accord.
5: Oui,
0: qui peut s'installer? Comment on peut s'installer?
5: Alors, déjà, il y a ce qu'on appelle le droit de place. Donc, c'est l'association, elle, qui, en accord avec la mairie, peut attribuer des droits de place. Donc déjà, un exposant, il est obligé de s'inscrire pour venir participer à un vide-grenier.
0: Très bien.
5: Voilà, il doit avoir l'accord de l'organisateur. Ensuite, il doit respecter un certain nombre de règles, c'est-à-dire qu'il ne doit pas avoir fait plus de deux événements similaires au cours de la même année civile. Voilà, il y a une limite qui est imposée par l'État.
0: C'est une déclaration de sur l'honneur, c'est ça? Parce que c'est vérifié, c'est pas vérifié.
5: Alors, c'est surtout pour l'organisateur, parce que lui, il doit remettre ses attestations sur l'honneur ainsi qu'un registre des exposants à la préfecture dans les 7 jours qui suivent l'événement. Et du coup, ça, c'est un peu des démarches qui sont parfois compliquées pour une simple association. Et c'est là aussi où notre plateforme, elle vient faciliter les choses.
0: Donc normalement, pas d'autres plus par an. Et si je gagne de l'argent, si j'ai bien vendu, est-ce que je dois le déclarer aux impôts? Est-ce que je dis rien? Thomas, je dis rien aux impôts?
5: Non.
0: Parce que moi, je fraude garder, tout le temps, quoi qu'il arrive, je ne paye jamais mes impôts. Tout est dans des îles vierges. Mais sinon, est-ce que ça, je dois le déclarer?
5: Non, vous n'avez pas besoin de le déclarer. C'est deux événements similaires et c'est la seule limite qui est imposée. Voilà.
0: D'accord. Très bien. Donc, je ne déclare pas si j'ai gagné un petit peu. Et alors, à votre avis, pourquoi, mon cher Thomas, pourquoi est-ce qu'il y a autant d'engouement? Pourquoi est-ce qu'on aime autant les vide-greniers?
5: Il y a, je pense, le fantasme aussi pour les visiteurs de trouver la perle rare, ouais. Hein, de pouvoir acheter une pièce à quelques euros qui en vaudrait dans la réalité une centaine. Ça, c'est un peu voilà, c'est un peu ce qui attire les visiteurs, et c'est pour ça que d'ailleurs les gens se précipitent assez tôt le matin. C'est pas rare que les visiteurs, les chineurs, comme on les appelle, viennent très tôt le matin avec les lampes de poche pour fouiller directement dans les coffres des exposants qui sont en train
0: carrément.
5: De s'installer. Ça se voit souvent. Et puis après, ça fait une sortie aussi en famille, ça fait vivre le village. Hein, c'est des événements qu'on va trouver dans beaucoup de petits villages.
2: Et c'est convivial.
5: Hyper convivial. Tout le monde y trouve son compte, les associations, tout le monde.
0: Tiens, Thomas, je vous présente Claudine qui est avec nous. Ça va, ma Claudine? Oui, coucou. Tu t'appelles d'où, Claudine?
3: Coucou. Ah, je suis contente de vous entendre, je vous adore.
0: Ah bah nous aussi, on nous adore. On s'adore.
3: Vous connaissez depuis Fort Boyard.
0: Vous me faisiez trop rire. Très bien, ma Claudine. Et toi, tu nous appelles d'où? Tu nous as pas dit?
3: De Saint-Jean-de-Luz.
0: De Saint-Jean-de-Luz, c'est beau là-bas. Et Claudine, toi tu es fan de vide-grenier, c'est ça?
3: Ah, moi j'adore chiner.
0: Ah, tu chines?
3: Que des trucs anciens.
0: Ah, des trucs anciens rigolos. Alors tu peux peut-être m'acheter. Parce que je commence à être ancien et rigolo.
3: Willy, je vais vous dire ce que j'ai vendu. Vous allez rigoler.
0: Vas-y. Vas-y.
3: J'ai vendu le dentier de ma grand-mère.
0: Bravo. Alors ça, j'adore. Et ça a été acheté. Tu l'as vendu combien, le dentier de ta grand-mère?
3: Oh, je l'ai vendu 2 euros.
0: Quand même.
1: Mais ça peut servir.
0: On achète vraiment tout. Mais ta grand-mère n'était pas comprise dans le prix, on est d'accord. C'était hors grand-mère, on est bien d'accord.
3: Oh, pauvre, c'est en vidant sa maison que je l'ai trouvé par hasard. Oh, j'ai dit, tiens, ça, je vais vendre.
0: Oh mais j'adore. Et Claudine, bravo. Donc alors là, le dentier de la grand-mère.
1: Moi, mon grand-père, il avait acheté une paire de lunettes.
0: Paire de lunettes, pourquoi pas. Et donc Claudine, toi tu vas vendre et t'achètes aussi, hein, c'est ça, tu fais les deux. Hein.
3: Ah oui, moi j'achète des trucs anciens, des vieux bijoux, des vieux trucs pour rappeler ma jeunesse, des vieux moulins à café moulinets qui n'existent plus.
0: Trop bien.
3: Mais qui fonctionnent encore.
0: C'est pas des trucs qui sont
1: fait du trafic de dentiers, on a bien compris.
0: Claudine, bravo, merci pour les dents de ta grand-mère. C'était les fameux dents de la grand-mère, le film évidemment. Et donc tu repars évidemment avec
2: gros de dentier.
0: Voilà. Thomas, vos dents, ça va, mon cher Thomas? Au niveau dentition,
5: oui,
0: Thomas Godel.
5: Bon,
1: sinon pas faire des affaires avec Claudine.
0: Sinon Claudine, elle fait du trafic de dents si ça vous intéresse. Thomas Godel, donc dirigeant de dimanche-matin.net, donc pour la folie des vides-greniers. Merci d'être passé nous voir, cher Thomas. Merci infiniment. On parle de quoi avec toi dans un instant, mon bon Nicolas?
2: Eh bien, je m'impatientais sur le banc de touche. Oui. Je vais rentrer sur le terrain. On va parler mondial de foot.
0: Très bien. Juste après, Marine. Elle est là, Marine. Ça se vend les CD de Marino.

0: maladroit de Marine Nicolas, c'est dandeliner
1: j'adore
0: toute la chanson.
2: Avec un
0: maillot
2: de foot.
0: Quand il fait ça, ah ouais,
2: avec un maillot de foot qui est moulant, c'est désagréable. Heureusement que vous n'avez pas l'image.
0: Ouais, Dieu merci pour. C'est un spectacle assez bizarre, on va pas se mentir.
1: C'est du soutien.
0: Oh mon bébé, Nicolas Malabin, quand il y en a mal, il y a Malabin.
1: Eh bien
0: Nicolas,
1: c'est ouvert, la 23e Coupe du Monde de football depuis les Amériques. Mardi soir, la France jouera son premier match face au Sénégal. Allez les Bleus.
0: Ah, c'est Zelda ça, non?
1: Ah oui.
2: C'est pas Shakira.
1: Non, ah oui.
2: Mais c'est un autre style.
1: Vous le savez, je suis toujours à l'ancienne. Je passe les hymnes d'antan. Lors du Mondial 82, c'est Dalida qui chantait l'hymne des Bleus, la chanson du Mondial. Et alors, cette année-là, il y avait une guéguerre entre Dalida et Denis Fabre qui avait aussi fait son hymne.

0: Ouais. Et oui, ça s'appelait Olé la France. Il y avait guéguerre entre Dalida et Denis Pham. Allez, alors replongeons aux prémices de la Coupe du Monde. La toute première date de 1930, c'était en Uruguay. Seuls 4 pays européens avaient participé. Et alors, c'était une autre époque, pas de jet privé. Les joueurs européens étaient venus en traversant l'Atlantique en bateau. Puis c'est en 54 que la première Coupe du Monde est retransmise à la télé. Le premier match opposait la France à la Yougoslavie. Ça n'avait pas porté chance. Les Bleus avaient perdu 1-0. Mais c'est surtout lors du Mondial 58 en Suède que ça va exploser. La France va jusqu'en demi-finale et l'ORTF retransmet en direct le match, sauf que la télé n'est pas encore à son firmament. Il y avait seulement 1 million de télévisions, mais les Français vont se ruer devant les magasins équipés de téléviseurs. Oui, et donc 8 millions de Français avaient regardé le match. Et alors l'un de ceux qui a commenté le plus de Coupe du Monde, c'est Michel Drucker, qui avait aussi cette casquette. Il a commenté quand même 5 mondiaux de foot, et le 10 juin 78, il commente le match France-Hongrie qui ne passe pas comme prévu. Il est 14h30, les joueurs ne sont toujours pas sur le terrain, et Drucker s'inquiète.
1: Voilà les images du stade de Mar del Plata, et dans un instant, l'arrivée des deux équipes. Le match est prévu, le coup d'envoi est prévu dans 3 minutes, et je crois que c'est la première fois depuis le début du tournoi que les organisateurs ont un petit peu de retard.
0: Et oui, Drucker avait dû meubler longtemps, il y a eu un problème de maillot, impossible de jouer le match. Les joueurs français et hongrois sortent des vestiaires avec tous des maillots blancs. Drucker trouve l'explication.
1: Il y a des problèmes de maillot, on discute depuis maintenant près d'un quart d'heure dans les vestiaires, on sait de la couleur des maillots. L'équipe française avait compris sur une première note, c'est le titre, qu'elle devait jouer en maillot blanc. Donc les Français sont venus avec des maillots blancs. En réalité, la note avait été mal interprétée car annulée par une seconde note et les Français doivent jouer en rouge. Or, les Français ne sont pas venus avec des maillots rouges.
0: Les Hongrois avaient même proposé aux Français de prêter leur maillot rouge, sauf que le gardien a déjà le maillot rouge, il voulait pas changer. Et donc des motards sont partis puis revenus avec des maillots d'une équipe locale de pêcheurs. Voilà pourquoi les Bleus ont joué ce jour-là avec un maillot vert et blanc. C'était la première fois. Et le petit potin, eh bien, si les Bleus vont en finale et qu'il y a tir au but, M6 vend le spot pub de 20 secondes à 500 000 euros. C'est un record. Vous pouvez vous l'acheter.
2: Mais bien sûr, mais 500 000 euros, les 20 secondes de pub, c'est incroyable. Parce que
0: comme
2: c'est
0: nous,
2: exactement le prix de la pub qui arrive là, mes amis.
3: Et je sais pourquoi vous ne regardez pas la Coupe du Monde.
2: Pourquoi ?
3: Parce que l'Italie ne s'est pas qualifiée cette année.
2: Exactement.
3: C'est ça.
2: Arrête.
3: Désolé.
0: Vous le frustrez.
2: Est-ce que vous connaissez MAMS ?
0: Ah non.
2: Tant mieux. On en parle juste après cet écran extrêmement cher. Combien tu m'as dit ?
0: 500 000.
2: 500 000. Écoutez ça, ça vaut 500 000 balles.
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2: Retour ici, c'est Willy vient déjeuner chez vous. On passe à table tous ensemble le samedi et le dimanche entre midi et 13h. Alors vite, ce sont les 5 dernières minutes. Alors il faut qu'on fasse vite. Alors évidemment, ici on vous dit tout, comme nous sommes en direct, et c'est ça qui est vachement bien, c'est que nous sommes toujours en direct. Il peut tout se passer. Et là, on devait avoir notre invité au téléphone, et puis on galère un petit peu à la voir, c'est pas très grave. Qu'est-ce qu'on fait ? Est-ce que nous passons un auditeur, une auditrice ? Aidez-moi en régie. Allô, Cognac J. Est-ce que vous m'entendez ? Qu'est-ce que nous faisons. Bon, très bien. Alors, tu sais ce qu'on va faire ? On va passer. Tiens, vous l'avez, Félix Gray, sous la main ?
0: Il est là, Félix.
2: Il est là, Félix Gray.
3: Il est toujours là.
2: Mettez Félix Gray avec la gitane. Et puis, en attendant, et puis peut-être qu'à tout moment, on va couper la gitane pour avoir notre invité. Hein. Je vous le dis.
3: C'est direct.
2: Je vous le dis, moi. Hein. Dans une seconde, là, s'il faut. Faut pas que Félix Gray m'emmerde.
3: Hein. Ah oui, non.
2: Là, on passe Félix Gray. Et puis, si notre invité est là, et bien, on coupera notre invité. Ah, bah, elle est là. Ah, bah, tant mieux. Et bon, on coupe Félix Gray. Je crois que.
3: Alors, il est content s'il nous écoute. S'il nous écoute, il est très content, Félix Gray.
2: Je crois que c'est le passage de disque le plus court au monde.
3: Il n'a même pas touché de droit d'auteur.
2: Et c'est ça qui est très bien, mes amis. C'est qu'à un moment donné, on aime bien les chansons, mais pas trop. C'était Félix Gray avec la gitane, et c'était suffisant. Est-ce que Naïma Baizizi est là ?
7: Bonjour
2: Naïma, on est content de vous entendre. Naïma, merci infiniment d'être avec nous. Bienvenue ici.
7: Alors vous êtes à vous de m'avoir invité.
2: Bah avec beaucoup de plaisir, parce qu'en plus je voulais vraiment vraiment qu'on vous ait au téléphone. Donc vous êtes du côté de Pau, et comme là on parle beaucoup de football, et bien vous avez lancé un challenge qui réunit des mamans de tout horizon, de toute confession, de tout bord. Ce challenge s'appelle les MAMS, MAM'S. Donc de quoi s'agit-il exactement alors?
7: Bah alors l'idée a émergé autour d'un tournoi de foot de nos enfants, parce que nous avons nos enfants qui jouent au foot tranche d'âge de 13 ans. Ouais. Et du coup, on s'est lancé un challenge avec quelques mamans en se disant, mais attendez, ça serait bien qu'on se lance aussi pour se mettre dans la place de nos enfants.
2: Voilà.
7: Savoir ce qu'ils ressentent sur le terrain, ce défi-là.
2: Ouais.
7: Et du coup, on en a parlé vaguement à notre président de club qui est les Bleuets,
2: ouais,
7: de Pau.
2: Ouais.
7: Et il a trouvé vraiment l'idée ravissante.
2: Bah oui. Et donc, Naïma, pardon de vous couper, mais c'est juste pour qu'on comprenne, oui, bien, c'est donc une équipe de foot qui est composée, oui, uniquement de mamans, c'est ça, hein?
7: Uniquement de mamans.
2: Voilà, voilà. Uniquement et donc, maman, oui, et donc ces mamans qui n'étaient pas forcément des sportives à la base, hein, ou des joueuses de
7: absolument
2: foot.
7: Absolument pas.
2: Voilà.
7: Ah oui, oui, on est pratiquement toutes amatrices. Hein.
2: Voilà.
7: Et pour la plupart, on n'a jamais fait de foot auparavant.
2: Voilà. Et donc, le but, ma chère Naïma, c'était donc évidemment de jouer, mais pas seulement.
7: Exactement.
2: C'est aussi quoi? Un lieu de rencontre, un moment entre vous, entre mamans?
7: Exactement, un lieu de rencontre, une bouffée d'oxygène, un moment où on allie santé, plaisir et bien-être.
2: Voilà. Donc vous rencontrez, et puis donc l'idée c'est quoi? C'est de lâcher prise et puis de penser un petit peu à vous, quoi.
7: Exactement. Ce moment-là, c'est vraiment notre moment à nous, sans enfants, sans encombre, voilà, du quotidien.
2: Voilà.
7: Où on se dit, voilà, on est des femmes avant tout. Mmh. On est des jeunes aussi.
2: Ouais.
7: voilà, on se lâche sur le terrain.
2: Voilà.
7: En oubliant tous les tracas du quotidien.
2: C'est trop bien, ouais, c'est trop bien.
0: On se défoule.
2: On se défoule. Et donc, c'est quoi alors? Vous réunissez tout quand, tous les combien? Comment ça se passe alors?
7: Alors, c'est hebdomadaire, une fois par semaine,
2: ouais,
7: donc c'est les dimanches, et on a choisi l'horaire de 17h, parce, ouais, que bon, il faut voir, au niveau de la logistique, ce créneau-là était disponible, ouais, par rapport aux autres moments sportifs, voilà, que le club donne. Donc, c'est tous les dimanches à 17h.
2: Voilà, tous les dimanches à 17h.
0: Et donc, s'il y a des mamans du côté de Pau qui sont intéressées pour vous rejoindre, c'est possible?
7: Ah oui, complètement.
2: Voilà.
7: Oui, c'est ouvert à tous. À toutes, j'ai dit à tous, mais c'est plutôt à toutes.
2: Voilà. Et donc,
7: il n'y a pas de critères particuliers.
2: Voilà, au contraire, voilà, c'est vraiment ouvert à toutes les mamans. Voilà. Donc, je précise que c'est au sein du pôle palois football féminin. Et je crois qu'au
7: exactement
2: début, voilà, je crois qu'au début, vous n'étiez que 4, et puis très rapidement, vous étiez 12. Enfin, ça a vite pris, hein.
7: Oui, totalement. Ça a vite pris. Aujourd'hui, nous sommes une vingtaine.
2: Voilà, une vingtaine.
7: Oui,
2: voilà.
7: Oui, tout à fait. Donc, en l'espace de 8 mois.
2: Voilà. Donc, un petit moment pour vous, entre mamans, pour lâcher prise, pour
7: exactement
2: discuter un petit peu, faire un petit peu de sport,
7: exactement,
2: aussi.
8: Et ouais, ça va donner peut-être des, exactement, idées aussi, ouais, à d'autres clubs.
2: Franchement,
8: et
2: c'est une super idée, ma chère. Bravo. Voilà, ça, c'est le genre d'initiative qu'on aime. Comme c'est la période du mondial, on voulait aussi évoquer le foot un peu d'une autre manière. Naïma Baizizi, merci infiniment. Donc, vous occupez d'une équipe de foot santé uniquement composée de mamans, donc les MAMS. Du côté de Pau. Merci beaucoup, Naïma.
8: Bravo.
2: On vous embrasse.
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8: Voilà.
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8: C'est le petit dernier pour la route, c'est ma tournée.
2: C'est la tournée de Fabien. On va faire un petit coucou à Chantal. Ça va, ma Chantal?
9: Je pense que je me suis trompée. J'avais entendu qu'il fallait appeler quand on avait des objets insolites sur les brocantes.
2: Ah, tu voulais vendre un truc?
8: Bah oui.
9: Non.
8: Pas à faire conclure.
9: Je voulais vous dire ce que j'avais trouvé.
2: Vas-y. Tu as trouvé quoi? Vas-y.
9: Alors, la personne qui m'a reçue ne sait pas à quoi ça sert.
2: Ah d'accord, et donc?
9: Alors, il faut lui expliquer.
2: Très vite.
9: J'ai trouvé un bidet.
2: Un bidet.
8: Ah oui.
2: Oh, mais c'est génial, mais ça, les bidets. C'est... Mais on le sait qu'on n'en trouve plus, les bidets.
8: Ouais, oui.
2: C'est où on se nettoie la zizounette, entre autres.
8: Et les fesses.
9: Mais c'est pas le monsieur.
2: Ah bah si, c'est la zizounette et les fesses et les pieds.
8: Les pieds, moi je faisais.
9: Oui, voilà. Alors c'est pas un bidet actuel, c'est un vieux bidet.
2: Eh bah vive les bidets, voilà. comme le disait Lagaffe.
8: Il est beau le lavabo, il est le bidet.
2: Merci ma Chantal, on t'embrasse fort. Voilà mes amis, c'est fini.
8: Oh non, la barre.
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2: Vive les bidets. Et en Italie, il y a encore des bidets partout.
8: Hein.
2: Donc vive les bidets, vive l'Italie et vive ma France week-end version économie. Ça arrive dans un instant, c'est tout pile 13h. À domani.
10: Bon.
0: Bonjour à toutes et tous et bienvenue dans Ma France Week-end. 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Dans 5 minutes, on va s'intéresser au vélo, vélo loisir, vélo quotidien, entretien, achat. On va tout vous dire avec notre invité, mais d'abord l'actu de ce samedi. Bonjour Benjamin Mathieu.
10: Bonjour Valère, bonjour à tous. Les suites de l'affaire Bruel, on apprend que 2 nouvelles plaintes ont été déposées hier contre le chanteur. L'une pour une tentative de viol en 2007, l'autre pour un viol en 2012. Selon l'avocate des plaignantes, les témoignages affluent en nombre. Il devrait y avoir, selon elle, de nouvelles mises en examen. À Lyon, c'est l'ancien patron de l'OL, candidat au municipal Jean-Michel Aulas, qui est en difficulté. Pendant la campagne, une militante a accusé son directeur de communication de viol. Le candidat macroniste aurait couvert son conseiller. L'homme politique est dans l'œil du cyclone, Aurélie Herbemont.
11: Une jeune militante dépose plainte pour viol il y a un mois contre l'ancien conseiller de Jean-Michel Aulas.

0: il peut tenir.
1: Et puis on apprend à l'instant que la présidente de la métropole de Lyon, Véronique Sarcelli, retire temporairement les délégations de Jean-Michel Aulas et de deux autres élus de son groupe. Et puis dans l'affaire Liana, au lendemain des funérailles de la jeune fille, le plus haut procureur de France, Rémy Heitz, prend la parole dans une interview au Monde. Il estime que cette affaire révèle une crise systémique qui dépasse la question des moyens de la seule institution judiciaire. Un atelier de fabrication d'armes par l'impression 3D démantelé à Pau dans le Béarn. Quatre hommes âgés de 17 à 21 ans interpellés. Les armes fabriquées étaient vendues au marché noir à Pau et à Toulouse. On passe au sport avec un petit air de Tour de France pour cette 7e étape du Tour d'Auvergne-Rhône-Alpes, anciennement le Dauphiné. 6 cols au programme. Fanny Lechevestrier, bonjour. Est-ce que vous m'entendez, Fanny ?
2: Bonjour à tous.
1: Bonjour, vous suivez la course pour ici, vous êtes sur la ligne d'arrivée. Alors, on attend beaucoup de Paul Sexas. Est-ce que la petite pépite du cycliste français prépare un coup d'éclat aujourd'hui ? Dites-nous tout.
2: En tout cas, il l'a promis hier hein, à l'arrivée de la 6e étape, Paul Sexas, qui doit s'employer pour remonter, s'il veut remonter, eh bien, au classement général. Il est 7e hein, ce midi de ce Tour Auvergne-Rhône-Alpes, un peu plus de 3 minutes de Luke Tuckwell, l'Australien maillot jaune. Et puis, le terrain, bien sûr, facilite les attaques de Paul Sexas. On va terminer par l'ascension du grand colombier classé hors catégorie. Alors, les grandes manœuvres n'ont pas débuté encore. Pour les favoris, c'est Clément Brazafonso qui anime le début de la course parce qu'il veut marquer des points pour conforter son maillot de meilleur grimpeur de ce Tour Auvergne-Rhône-Alpes. Pour l'instant, c'est surtout les échappés, les retardataires qui font parler. Il y a déjà beaucoup de coureurs distancés, dont Brian Coquard. Il reste encore 120 km à parcourir.
1: Et on va les suivre avec vous, évidemment. Merci beaucoup, Fanny. Plus d'infos sur le parcours sur ICI Pays de Savoie et sur ICI.fr. C'est la plus belle affiche de ce début de mondial de football en Amérique. Ce soir, à minuit, certes, c'est un peu tard. Mais tout de même, le Maroc affronte le Brésil. Le Maroc, demi-finaliste surprise de la précédente Coupe du Monde, finaliste de la Coupe d'Afrique des Nations face à la Célassao de Neymar et Vinicius. Un match qui va évidemment être très suivi en France par la communauté marocaine. Exemple à Nancy, en Meurthe-et-Moselle. Avec un match à minuit, les restaurateurs évidemment s'adaptent. Jules Haus, ça sera d'abord couscous, puis match des Lions de l'Atlas sur écran géant.
3: Dans la grande salle du restaurant, la télé est déjà en place. Manque juste les drapeaux, mais ils seront là au coup d'envoi.
4: Bien sûr, comme les matchs, on est toujours là.
3: Et Zara Hidara, la patronne du Marrakech, compte bien les laisser accrocher jusqu'au bout de la compétition.
4: Le Maroc, il va gagner cette année aussi. On a les Marocains, il est très fort. Et pour ça, on a sûr et certain, on a confiance. Elle va gagner cette année.
3: Même confiance pour son fils, Salah, malgré un premier adversaire coriace.
5: Ah oui, on commence avec l'un des plus durs. Hein. Franchement, avec une attaque quasiment injouable. Mais bon, je pense qu'on a de quoi derrière riposter.
3: Il attend au moins une trentaine de personnes, voire plus, dans son restaurant pour manger du couscous d'abord, vibrer ensuite.
5: Ah oui, on fait le service tranquillement et on prend le temps de regarder le match. Ça va faire un petit peu de bruit, les voisins. Bon. On va rester réveillés un peu plus tard. Mais bon, c'est samedi. Ça va.
3: Épreuve que le restaurant est à fond, il a sorti une formule spéciale pour cette Coupe du Monde.
6: Sandwich, frites, boisson au choix et...
4: thé à la menthe.
7: C'est à volonté.
4: C'est à volonté, ça.
1: Eh ben, merci pour le thé à volonté, le reportage ICI Lorraine. Et puis je vous signale également à suivre sur ICI Maine à partir de 16h le grand départ des 24 heures du Mans. Il y a des milliers de personnes qui sont attendues dans la Sarthe pour cette course automobile mythique.
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1: Et c'est aussi mythique, 13h05, la France, Ma France le mag avec Valère Coréard, bonjour.
10: Bonjour et bienvenue dans votre magazine Ma France, par ici les économies. Vous connaissez notre objectif chaque semaine, vous redonner du pouvoir d'achat. Et aujourd'hui, on va s'intéresser au vélo. Vélo loisir, vélo quotidien, entretien, achat, on va tout vous dire avec notre invité. Bonjour Étienne Demure.
11: Bonjour.
10: Vous êtes coprésident de la FUB, c'est la Fédération Française des Usagers de la Bicyclette. Et je vous propose pour commencer de répondre à cette première question. Karine m'a écrit sur mon mail, par ici les économies, @radiofrance.com. Je la cite. Mon fils ne veut pas que je fasse mes petits déplacements au quotidien à vélo, car il trouve que c'est dangereux. Pourtant, dans ma ville, je vois de plus en plus de pistes cyclables. Alors, c'est vrai que c'est difficile de faire des généralités, mais est-ce que le vélo est un moyen de déplacement vraiment plus dangereux que la voiture ?
11: Alors non, c'est plutôt tout le contraire. En fait, quand on regarde les statistiques, l'Observatoire de la sécurité routière vient de sortir et on a une augmentation de la mortalité, mais surtout sur les véhicules de tourisme et les piétons qui sont en augmentation. Et au niveau du vélo, on pense surtout à l'accident qui peut arriver, mais on pense pas souvent

0: aux effets bénéfiques pour la santé, qui vont être extraordinaires. Et quand on a une politique publique d'encouragement à la mobilité à vélo, on se rend compte que les bénéfices surclassent largement tout ce qui peut être accidentologie.
1: Alors bien sûr, on a parfois un sentiment d'insécurité, et ça c'est légitime selon où on habite. Je me souviens, j'étais dans un coin plutôt rural à un moment donné, des petites routes, les voitures qui se croisent, on n'a pas trop la place. Et puis quand on est dans une grande ville avec des pistes cyclables, c'est quand même autre chose.
0: Oui, c'est autre chose. On voit se développer de plus en plus de pistes cyclables, oui. Et c'est vraiment la clé, c'est la sécurité. Aujourd'hui, la plupart des gens ont envie de se déplacer à vélo, mais le premier problème qu'ils mettent en avant, c'est la sécurité. Votre témoignage le dit bien, je me sens pas en sécurité. Moi, je veux rentrer chez moi en bon état le soir, et donc je ne choisis pas le vélo.
1: Étienne Demure, dans cette émission, on va voir dans quelles conditions le vélo peut être une alternative à d'autres moyens de transport, comme la moto, la voiture, pour faire baisser le budget mobilité. On va aussi évoquer l'entretien, l'achat d'un vélo. Alors, pour commencer, le match, vélo-voiture, vélo-scooter ou moto, le vélo face au transport en commun, est-ce que le vélo gagne à chaque fois sur le plan de la dépense?
0: Alors sur le plan de la dépense, c'est assez imbattable. Le seul qui peut être comparable, c'est tout ce qui est transport en commun, où il y a des fois, c'est vraiment aidé, voire c'est gratuit dans certaines métropoles, donc forcément c'est difficile de faire mieux. Mais par rapport à la voiture, on est dans un facteur 50 par rapport à la dépense, donc c'est considérable. On parle beaucoup de l'électrique, mais l'électrique, on diminue par 2, par 3 ses dépenses, et encore, il y a un très gros billet à l'achat pour acheter une voiture électrique. Pour le vélo, le billet d'entrée est très bas et l'entretien est très bas aussi. Donc vraiment, pour 100 euros, on a déjà un vélo, et pour l'entretenir, c'est quelques dizaines d'euros par an.
1: Si je calcule bien, donc 50 fois moins cher que la voiture au quotidien et 20 fois quand on passe sur un véhicule électrique, quoi. En gros.
0: C'est l'ordre de grandeur qu'il faut avoir en tête, oui.
1: Ah ouais, donc c'est vraiment très important. Il y a aussi le sujet du temps de trajet. Alors bien sûr, la difficulté sur ce type de thème, c'est qu'il y a presque autant de solutions que de situations. Mais pour autant, notamment dans les villes plutôt congestionnées, est-ce que le vélo gagne sur le temps de trajet par rapport à la voiture?
0: Alors le vélo est absolument imbattable dans les métropoles ou dans les centres urbains. Pour plusieurs raisons. La première, c'est que par rapport à l'automobile, on se gare beaucoup plus près. On pense souvent au temps de trajet en automobile qui parfois est plus court, mais une fois qu'on est devant, il faut quand même se garer. Et donc, on a des métropoles où presque un tiers des automobiles juste tournent pour trouver une place de stationnement. C'est énorme. À vélo, c'est beaucoup plus simple. Et on commence à avoir des vrais réseaux express vélo. On appelle ça à la FUB. C'est des réseaux à haute qualité qui permettent d'aller très vite à vélo. En Ile-de-France, ici, il y en a beaucoup, mais dans pas mal de métropoles, ça se développe. Des pistes larges qui vont des trajets directs et qui permettent... Voilà, c'est imbattable le vélo dans les métropoles, dans les centres urbains. Hors agglomération, c'est plus compliqué. Il faut pas se mentir, à la campagne, souvent le trajet est beaucoup plus long parce que l'automobile va pouvoir rouler à 80 sur des routes départementales, chose que le vélo ne peut pas faire. Et donc on a des temps de trajet double ou triple selon où vous êtes.
1: Mais comment savoir si le vélo peut être une option viable pour se déplacer au quotidien, justement, là, pour celles et ceux qui nous écoutent? Parce qu'en fonction de là où on est, de la situation, est-ce que vous avez des conseils à donner pour dire, bah oui, là, tenter, ça peut valoir le coup?
0: Alors, moi, le premier conseil que j'ai à donner pour ceux qui se posent la question, est-ce que je peux aller travailler à vélo, est-ce que je peux aller à faire mes courses à vélo, c'est d'essayer. Se dire, voilà, le vélo, c'est un avantage incroyable, c'est que ça peut être un objet de loisir aussi. Et donc, moi, je vous dis, vous êtes le dimanche matin, tiens, je vais essayer de voir comment je peux aller au boulot à vélo. Donc, la première chose à faire, c'est évidemment de trouver un bon itinéraire. Je vais farfouiller, je vais regarder les petits chemins. Avec l'objectif, c'est de prendre au maximum des routes que ne prennent pas les voitures. Vraiment, vous avez un croisement, vous avez une route à gauche, c'est celle que vous aurez pris en voiture, prenez la route à droite et vous essayez, c'est exactement ça, on parle de sécurité, c'est d'éviter les voitures, évidemment. Et donc, vous essayez comme ça, vous arpentez un peu les chemins, vous faites votre balade et vous trouvez pas, au pire, vous avez passé un bon moment à faire une balade à vélo et au mieux, vous avez trouvé et vous pouvez essayer une fois dans la semaine, une fois dans le mois, etc. Il n'y a pas de pression à se mettre pour se dire, tiens, il faut que je le fasse tous les jours, c'est absolument pas ça. Mais vous allez trouver du plaisir, vous allez trouver... Si c'est réalisable, combien de temps ça prend, vous rassure aussi pour pouvoir le faire régulièrement.
1: Vous connaissez notre ambition, vous redonner du pouvoir d'achat. Aujourd'hui, on parle vélo, voir dans quelles conditions on peut l'ajouter dans la galaxie des moyens de transport au quotidien. Je suis avec Étienne Demure, qui est coprésident de la FUB, la Fédération Française des Usagers de la Bicyclette. Et Étienne, vous nous disiez tout à l'heure, il y a aussi des bénéfices santé à pédaler.
0: Oui, alors c'est incroyable. Quand on regarde vraiment les bénéfices sur la santé et sur la population générale, qu'on fait des statistiques, on se retrouve avec des chiffres assez incroyables. On parle de santé, souvent on se dit la santé physique. On va se sentir en meilleure forme parce qu'on fait un peu d'activité physique. Il faut pas oublier, derrière, il y a plusieurs facteurs. Il y a l'activité physique, effectivement, et nous, ce qu'on trouve, on a un travail avec des médecins, des kinés, etc. Le fait de faire 100 minutes de vélo par semaine, qui est pas énorme, quand on en fait un peu tous les jours, ça va très vite. ça diminue de 10% le risque de mortalité, toutes causes confondues. Donc on est vraiment sur cette ordre de grandeur-là. Si demain il y a un médicament qui fait ça, je pense qu'il faut, on l'achètera tous. Et ben ce médicament, c'est le vélo.
1: Un quart d'heure de vélo par jour, en fait, ça fait.
0: Voilà, oui, vous avez un trajet de 5 km tous les jours, vous les faites déjà largement à vélo.
1: Ok.
0: Et derrière, il y a aussi les aspects. Donc sur la santé mentale, on en parle assez peu, mais pourtant c'est une maladie de nos sociétés, le problème de santé mentale, notamment chez les jeunes, mais chez tout le monde. Et on a près de 70% des gens qui disent, quand je pratique du vélo, ma santé mentale va mieux. Et c'est pareil, si on avait un médicament qui fait ça, ben je pense que tout le monde l'achèterait. Et pareil aussi sur le côté respiration. La qualité de l'air qu'on respire, ça paraît pas grand-chose, et on n'y pense pas souvent, mais l'air le plus pollué que vous trouverez sur la route, il est dans les automobiles, en fait. Et quand vous êtes à vélo, vous êtes amené à faire des trajets un petit peu plus. Vous sortez un peu plus de la vie, vous faites des trajets agréables et vous évitez ces endroits de pollution. Et donc, pour votre santé, ça va être extraordinaire. Et le dernier point qu'on retrouve au niveau de la santé, c'est au niveau du bien-être, notamment de l'autonomie. On parle beaucoup d'autonomie des seniors. Et aujourd'hui, les seniors, en fait, ils en ont marre de se faire trimballer et de pas être autonomes dans les déplacements. Et le fait de se retrouver à vélo avec l'autonomie qui va bien, ils sont pas obligés d'aller vite, il y a des vélos adaptés maintenant. C'est extraordinaire pour eux et cette autonomie qu'ils ont fait un gain de qualité de vie qui est extraordinaire pour eux.
1: Bon, si on vous écoute, on entend pas mal quand même d'intérêt à repenser la place du vélo dans la galaxie des moyens de transport, des enjeux économiques, de pouvoir d'achat, des bénéfices aussi sur la santé. Donc partons du principe que on a décidé de se remettre en selle, on n'a pas forcément un vélo à la maison, on va donc devoir en acheter un, électrique ou pas, comment choisir la bonne option?
0: Alors ça va dépendre de votre trajet. De vos trajets, si vous avez plusieurs trajets, hein, souvent on pense au domicile-travail, mais ça peut être pour aller, je sais pas, faire du tennis, faire du football. S'il est court, s'il fait moins de 10 km, et que vous n'avez pas des pentes extraordinaires comme en montagne, le vélo musculaire, comme on dit maintenant, peut tout à fait être adapté. Ce qui ne veut pas dire qu'au début, ça peut être un peu difficile, parce que quand on n'a pas fait beaucoup d'activité physique depuis un moment, ben, il faut le temps de s'y remettre, mais rassurez-vous, en quelques semaines, vous retrouvez l'activité qui va bien. Sinon, vous pouvez aller sur des VE, souvent au-delà de 10 km pour un trajet. On dit, ben, essayez d'aller sur un VE, si vous avez les moyens, évidemment, de vous acheter un VE.
1: Alors, VAE, vélo à assistance électrique.
0: Exactement.
1: Il y a des aides toujours pour l'achat d'un vélo électrique ou musculaire, d'ailleurs?
0: Alors, ça a beaucoup diminué, hein, on va pas se mentir. Il fut un temps, il y avait des aides de l'État, il y en a plus. Par contre, il peut y avoir des aides de région, des collectivités. Moi, ce que je conseille à tout un chacun, c'est d'aller voir le site mesaidevelo.fr. Donc, c'est un site mesaidevelo tout attaché.
1: Ah, c'est bien.
0: Vous tapez votre code postal et vous dites, vous avez droit à tant de la région, tant de votre département,
1: génial,
0: etc.
1: Mesaidevelo.fr.
0: Exactement, tout attaché. Souvent, et on va pas se mentir, c'est aussi sous condition de ressources, ce qui est plutôt bien. Voilà, si vous avez un revenu assez bas, vous pouvez avoir des aides. Et l'autre chose aussi auquel on pense pas souvent, je sais pas si vous vous souvenez du coup de pouce vélo, des 50 euros qu'il y a eu pendant le Covid. Bon, le coup de pouce, c'est fini, évidemment. Mais vous connaissez certainement Ecologique, qui permet de réparer sa machine à laver, etc. Et ben, ça marche aussi pour le vélo. Donc, vous pouvez aussi aller voir sur les sites écologiques pour voir les réparateurs qui sont référencés. Et vous pouvez avoir des aides jusqu'à 60 euros.
1: Une aide à la réparation.
0: Une aide à la réparation.
1: Bon, mes aides vélo, écologique. Là, il y a deux plans pour se faire aider et se remettre en selle, en tout cas.
0: Oui.
1: C'est parfait. Et est-ce qu'il faut assurer son vélo, d'ailleurs? Parce que, alors, ça, on nous le propose tout le temps.
0: Eh oui, alors, ça, c'est une question. C'est bizarre parce que pour la voiture, personne ne se pose la question. On sait qu'il faut assurer son automobile. Pour le vélo, c'est pas si blanc ou noir. En fait, souvent, l'assurance habitation suffit, mais des fois, c'est pas le cas. Donc, moi, ce que je vous conseillerais, c'est d'appeler votre assureur sur laquelle vous avez votre assurance habitation et lui demander sur quoi vous êtes couvert, sur quoi vous n'êtes pas couvert, et voir s'il y a des compléments qui sont possibles ou s'il faut prendre une assurance à côté.
1: On peut partir aussi en vacances à vélo, bien sûr. Une fois sur place, ça peut être hyper intéressant. Et pourquoi pas faire toutes ces vacances à vélo? Bonjour, Mila Colas.
2: Oui, bonjour, vous m'entendez?
1: Oui, bien sûr, bienvenue sur votre radio locale ici. Vous êtes blogueuse, photographe, spécialiste des voyages à vélo. Vous animez le blog Un Monde à Vélo, qu'on retrouve sur unmondeavelo.com. Il y a des tirets entre chaque mot. Mila, on retrouve beaucoup d'infos pratiques sur votre blog si on projette de voyager à vélo, hein.
2: Oui, bien sûr. En fait, ça fait 9 ans que je voyage à vélo et que j'en ai fait mon mode de vie. Donc, j'ai parcouru près de 40 000 km ces dernières années, un petit peu partout en Europe. On n'a jamais réussi à quitter l'Europe parce que on a eu justement cette barrière du Covid qui nous a un petit peu bloqués. Mais au-delà de ça, voilà, c'est toute cette expérience que j'ai résumée un petit peu au fil des années sur mon blog. Et j'ai donné pas mal de conseils pour se lancer. Et puis j'ai récemment sorti un livre sur le voyage à vélo, qui s'appelle Le Voyage à Vélo d'ailleurs, avec En Voyage Édition pour reprendre tous ces conseils que j'ai donnés au fur et à mesure des années.
1: Donc Le Voyage à Vélo, ça c'est côté édition, côté livre. Sinon il y a votre blog, donc unmondeavelo.com, je le disais avec un tiret entre chaque mot. Vous confirmez, Mila, partir en vacances à vélo, c'est un bon plan budget ?
2: Alors, ça dépend comment, enfin, bien sûr, ça peut l'être, mais ça dépend évidemment de notre façon de voyager, parce que si on voyage tous les soirs avec une chambre dans un hôtel de luxe et puis des restaurants, etc., forcément, sur le budget, ça va peser. Mais en fait, le voyage à vélo a ce pouvoir qui nous confère une totale autonomie, c'est-à-dire qu'une fois qu'on a le vélo, on a le moyen de transport. Une fois qu'on l'équipe avec tout ce qu'il faut, c'est-à-dire le matériel pour camper, le matériel pour manger, etc., les popotes, en fait, ça peut devenir un voyage très économique quand on part en totale autonomie. Alors, ça dépend évidemment où on va, parce qu'il y a des endroits, il y a des régions qui vont être moins faciles. Par exemple, sur tous les le littoral, etc., on va devoir aller plus facilement vers les campings, etc. Mais dans certaines zones un peu plus sauvages, on va pouvoir faire pratiquer le bivouac. Et donc, du coup, ça va permettre d'économiser pas mal au niveau du budget, puisque finalement, il n'y a quasiment aucun coût dans la journée en totale autonomie. Après, nous, on a voyagé plusieurs mois comme ça au long cours. En général, nos voyages, ils nous coûtaient sur 5 mois de voyage 5000 euros, quoi. Donc ça fait, sachant qu'on était à deux, ça fait un budget très faible en fin de compte, sachant qu'on dormait tous les 2-3 nuits en hôtel ou en auberge, etc.
1: Et si vous vous sentez là, si vous écoutez et que vous n'avez rien prévu pour les vacances d'été parce que c'était trop serré, c'est vrai que l'idée de partir à vélo, alors faut s'équiper un petit peu, mais justement il y a beaucoup d'infos sur votre blog, hein, unmondeavelo.com, hyper intéressant et sans doute bel été à vélo. Merci beaucoup Mila Colas.
2: De rien.
1: Je le rappelle, vous êtes blogueuse et photographe, donc spécialiste des voyages à vélo. Dans un instant, on va recevoir Yanni Roua. Il est dirigeant de Cyclo.fr. Il est aussi président de Retrofit Vélo France. Il va nous dire comment transformer un vélo classique en vélo à assistance électrique.

0: Vanessa Paradis, Be My Baby sur votre radio locale ici.
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0: En version magazine, le thème aujourd'hui, on vous dit tout sur le vélo, achat, entretien, sécurité. Je suis avec Étienne Demure, coprésident de la FUB, la Fédération Française des Usagers de la Bicyclette. Et Yann Hiroua vient de nous rejoindre. Bonjour Yann.
3: Bonjour Valère.
0: Vous êtes dirigeant de Cyclo.fr, président de Retrofit Vélo France. Alors avec Cyclo.fr, vous proposez de passer d'un vélo musculaire à un vélo électrique. Expliquez-nous comment ça marche et combien ça coûte.
3: Merci déjà de mettre en lumière le sujet de l'électrification du vélo. C'est une solution, je pense, qui mérite d'être mieux connue du grand public. Puisque déjà, c'est une solution, on va voir, qui est en moyenne deux fois moins chère qu'un vélo électrique classique. Mmh. Alors, comment ça marche? Simplement, on va installer un kit d'électrification sur un vélo existant. Il y a trois grandes familles selon l'emplacement du moteur. On va avoir d'abord les moteurs dits pédaliers, moteur central, où on va avoir le moteur au niveau des pédales qui va entraîner la chaîne, puis faire tourner la roue arrière. On va avoir le moteur roue arrière, lui, directement au niveau de la roue arrière, ou encore la dernière option, c'est de mettre un moteur sur la roue avant.
0: Okay.
3: Chaque système a ses avantages, ses inconvénients. Le bon choix, en fait, il va dépendre d'abord du budget et de la pratique que l'on veut avoir, que ce soit pour faire des petites distances en ville, se balader, faire des voyages à vélo, avoir des charges lourdes en vélo cargo, être plutôt sportif en VTT. Voilà, tout ça, c'est des pratiques qui vont finalement nous guider, nous amener vers une solution plutôt qu'une autre.
0: Donc, pour bien comprendre, Yannick, vous installez le moteur sur le vélo, donc on l'a bien compris, au niveau du pédalier, roue arrière, roue avant, en fonction notamment de la pratique. Mais est-ce que tous les vélos sont éligibles?
3: Alors non, évidemment, tous les vélos sont pas éligibles. Et ce que j'allais dire juste avant votre relance, c'est finalement, d'abord, il faut aller voir, se rapprocher d'un professionnel. Alors, nous, effectivement, on est là pour assister sur le choix du kit. L'évaluation de la compatibilité du vélo, c'est vraiment le point de départ.
0: Okay.
3: On peut trouver donc des professionnels, des entreprises françaises comme Cyclo qui vendent en ligne et qui peuvent guider le client à distance, ou alors aller voir un atelier de réparation, un magasin de vélo en fait. Hein. Il y en a de plus en plus qui proposent ce service.
0: Okay.
3: On en a plus de 150 qui sont partenaires à travers la France et la Belgique. Globalement, pour répondre sur la compatibilité, on va avoir 90% des vélos qui sont compatibles en fait.
0: Bon, ça va.
3: Tous les vélos qui sont fabriqués après les années 2000, donc déjà depuis 20-25 ans, ils sont globalement compatibles. On va vérifier les points importants, hein, que le vélo soit bien entretenu, que les périphériques de sécurité soient en bon état, les freins, les pneus, ce qui nous rattache à la route, et évidemment que le cadre soit en bon état.
0: Bien sûr. Et au niveau du prix, alors une moyenne, vous disiez, c'est à peu près deux fois moins cher que d'acheter un vélo à assistance électrique.
3: Oui, c'est ça. Deux fois moins cher qu'un vélo à assistance électrique. Alors bon, vous allez me dire, il y a tous les prix en vélo à assistance électrique. Et donc, c'est pour ça que je vais mettre quand même une petite astérisque sur cette mention. C'est à performance égale, à capacité de batterie égale, à puissance de moteur égale. On va être en moyenne deux fois moins cher. Ouais.
0: Ça veut dire quoi en point de départ si j'ai un vélo, allez, disons, moi, je vais l'utiliser pour faire une dizaine de kilomètres par jour. Je suis seul dessus, j'habite en ville et j'ai un vélo classique. Combien ça va me coûter?
3: Bah, vous, typiquement dans votre usage, je vous recommanderais plutôt de partir sur un petit moteur roue arrière, léger, avec une batterie légère.
0: Okay.
3: Au total, on va rajouter seulement 3 kilos sur votre vélo, d'accord, 2 kilos de roue, 1 kilo et demi de batterie, et ça vous coûtera 790 €.
0: Voilà, donc on transforme. Et ça, ça inclut la partie intervention, mécanique, l'installation.
3: Soit, Valère, vous êtes à l'aise avec les plates, etc. Et donc, vous le faites vous-même.
0: Absolument,
3: soit vous allez voir un atelier partenaire. La bonne nouvelle, par exemple, pour ceux qui vont habiter, par exemple, l'Île-de-France, il y a d'autres territoires qui donnent des aides. Mais en Île-de-France, en l'occurrence, vous allez voir un de nos partenaires à Paris. Vous allez payer environ 150-200 € de pause en plus. Mais la région va subventionner 200 €, pardon, l'achat et la pose d'un kit d'électrification. Ça gomme, en fait, le coût de la pose.
0: Ok, c'est noté. En tout cas, Étienne Demure nous le rappelait à l'instant, à juste titre, mesaidesvelo.fr pour savoir justement les aides dans votre région. Merci beaucoup, Yann Hiroua.
3: Avec plaisir, merci encore pour l'invitation.
0: Je le rappelle, vous êtes dirigeant de Cyclo.fr, c'est avec un S et un Y, et président également de Retrofit Vélo France. Avant de nous quitter, vous allez vous prêter au jeu de notre quiz. Étienne Demure, vous êtes coprésident de la FUB, la Fédération Française des Usagers de la Bicyclette. Le vrai faux, pour finir avec les idées claires sur ce thème du vélo. Alors, vrai ou faux, le casque est obligatoire pour tous les cyclistes, quel que soit leur âge?
4: Alors, il est obligatoire si vous avez moins de 12 ans, sinon il n'est pas obligatoire. Il peut être recommandé, mais pas obligatoire.
0: Moins de 12 ans?
4: Moins de 12 ans.
0: C'est noté. Un vélo électrique roule tout seul sans qu'on ait besoin de pédaler, vrai ou faux?
4: Si vous n'avez pas besoin de pédaler pour que ça avance tout seul, ça n'est pas un vélo.
0: Pourtant, on en voit certains passer sur les pistes cyclables.
4: Oui, il faut faire attention, ça n'est pas des vélos. Souvent, c'est des engins complètement illégaux.
0: Bon. Faire 5 km à vélo coûte généralement moins cher que faire 5 km en voiture, vrai ou faux?
4: C'est complètement vrai. C'est complètement vrai.
0: La batterie d'un vélo électrique doit toujours être complètement déchargée avant d'être rechargée.
4: C'est tout à fait faux. Vous pouvez le recharger votre batterie quand vous voulez. Maintenant, avec les batteries modernes, ça se fait sans problème.
0: Étienne, est-ce que c'est vrai que depuis quelques années, les vélos vendus neufs doivent être identifiés avec un numéro unique?
4: C'est tout à fait vrai. C'est aussi vrai pour les vélos de particuliers ou reconditionnés. Il y a un numéro unique. Vous pouvez avoir toutes les informations sur apic-asso.com.
0: C'est noté. Étienne Demure, est-ce qu'on peut transformer gratuitement un vélo non démonté dans tous les trains en France?
4: Alors non, c'est le bazar. Toutes les régions ne sont pas d'accord entre elles. Vous avez des conditions de tarif, des conditions d'accès qui sont différentes dans toutes les régions. Donc renseignez-vous et là, préparez-vous, ça va être compliqué.
0: Parmi les petits entretiens à faire pour tenir son vélo en bonne santé, si je puis dire, est-ce que c'est vrai qu'une chaîne régulièrement nettoyée, lubrifiée, peut prolonger réellement la durée de vie d'un vélo?
4: C'est tout à fait vrai, notamment si vous êtes urbain et vous avez beaucoup d'arrêts, redémarrages, de changements de vitesse. Lubrifiez et séchez votre chaîne derrière pour éviter de vous salir le pantalon.
0: Vrai ou faux, transformer un vélo classique en vélo électrique est interdit en France?
4: Alors non, comme l'intervenant disait tout à l'heure, je conseille de passer par un professionnel quand même pour faire ça et pas de bricoler n'importe quoi sur un vélo trouvé n'importe où.
0: Et puis vous le disiez, il existe des aides financières dans certaines collectivités pour l'achat, la réparation d'un vélo. On ne sait pas toujours, mais il y a un site internet.
4: Voilà, mesaidevelo.fr, vous avez toutes les informations.
0: Voilà, c'est noté. Merci beaucoup en tout cas, Étienne Demure. Vous êtes coprésident de la FUB, la Fédération Française des Usagers de la Bicyclette. Ben, merci en tout cas pour
4: vos éclairages.
0: Moi, j'espère que vous y voyez plus clair, vous qui nous avez écoutés sur votre radio locale ici. Alors vous le savez, pour écouter l'émission, mais aussi toutes les autres, on va sur ici.fr. La semaine prochaine, on va voir comment occuper les enfants pendant l'été sans trop dépenser. Vaste sujet, vos questions, vous les envoyez à paricideseconomies@radiofrance.com. À suivre, des infos près de chez vous et votre après-midi en musique sur votre radio locale ici.
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Gabriel Johnny sur votre radio, ici en attendant le biopic tellement attendu. Il sera là pour l'ouverture du Festival de Cannes 2027 avec Laura Smet dans le rôle de la grand-mère de Johnny. Ce week-end, vous vous laissez guider sur votre radio ici. Avant d'écouter Cabrel avec les enfants d'Astafor, on va écouter la voix de Charlotte Cardin qu'on entend juste avant de la voir en live avec Céline Dion, puisqu'il se dit qu'elle fera partie des guests à la Défense Arena.

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2: je vais tester la connaissance des U13 de l'ASDAM sur la Coupe du Monde. Le but du jeu, c'est que je vais leur poser une question à chaque fois. Ils sont 6 et il faut répondre et on verra qui a gagné à la fin. Première question, qui a gagné la première Coupe du Monde de l'histoire?
3: Le premier vainqueur de la Coupe du Monde est l'Uruguay.
4: Le Brésil.
5: L'Uruguay.
2: Bravo, c'était bien l'Uruguay d'ailleurs qui est le premier vainqueur de l'histoire en 1930 contre l'Argentine. La Coupe du Monde avait lieu en Uruguay. Les Uruguayens sont également champions du monde en 1950. Deuxième question, dans quel club jouait le premier buteur de l'histoire de la Coupe du Monde en 1930?
3: Le Real Madrid.
2: Eh ben non, c'est le FC Sochaux-Montbéliard. Oui, vous avez bien entendu. Lucien Laurent ouvre le score contre le Mexique avec l'équipe de France le 13 juillet 1930 et donc devient à jamais le premier buteur de l'histoire de la Coupe du Monde. Victoire de la France 4-1. Et pour la petite histoire d'ailleurs, la France est également la première équipe à avoir marqué un but en or. C'est avec Laurent Blanc contre le Paraguay à la Coupe du Monde 1998. La première équipe à marquer grâce à la Gunline technologie en 2014 avec Karim Benzema. C'était contre le Honduras. Et même la première équipe a marqué grâce à la VAR avec Antoine Griezmann contre l'Australie à la Coupe du Monde 2018. Décidément, la France est dans toutes les premières à la Coupe du Monde. Qui était le capitaine de l'équipe de France lors de la victoire en 1998?
3: Didier Deschamps.
2: Bravo aux deux derniers, et c'est bien Didier Deschamps. D'ailleurs, pour la petite histoire, je ne sais pas si vous le savez, mais ils sont que 3 à être champion du monde en tant que joueur et que sélectionneur. Didier Deschamps, évidemment, l'Allemand Franz Beckenbauer et le Brésilien Mario Zagallo. Combien de fois la France est allée en finale de la Coupe du Monde dans l'histoire?
3: 4.
2: C'est 4. Qui a les années?
4: 2018, 98, 2022 et je sais plus.
5: 2006.
2: Qui est le meilleur buteur de l'histoire de la Coupe du Monde?
4: Ronaldo. Cristiano Ronaldo.
5: Messi.
2: Et non, c'est l'Allemand Miroslav Klose. 16 buts en 2002, 2006, 2010 et 2014. Le meilleur buteur de l'histoire. Le Français Juste Fontaine, lui, est le meilleur buteur sur une seule édition de la Coupe du Monde. 13 buts en 1958. Et cet été, deux joueurs peuvent devenir le meilleur buteur de l'histoire de la Coupe du Monde. L'Argentin Lionel Messi ou le Français Kylian Mbappé. Où avait lieu la dernière Coupe du Monde?
5: Qatar.
2: Oui, c'était bien le Qatar, les États-Unis, le Mexique et le Canada pour cet été. La prochaine aura lieu dans 6 pays pour célébrer les 100 ans de la Coupe du Monde en 2030. L'Argentine, le Paraguay, l'Uruguay, l'Espagne, le Maroc ou encore le Portugal avant d'aller en Arabie Saoudite pour la Coupe du Monde 2034. Question suivante, combien y a-t-il de joueurs formés à Sochaux à la Coupe du Monde 2026 en équipe de France?
3: 3.
2: Bravo, il y en a bien 3. Marcus Thuram, Ibrahima Konaté et Maxence Lacroix. Jamais un ancien joueur de Sochaux n'a été champion du monde avec l'équipe de France, alors croisons les doigts pour cet été. Qui va gagner la Coupe du Monde 2026?
3: France.
5: Le Portugal.
2: Eh bien la réponse, le 19 juillet prochain à New York.
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0: Coppolite, la future mariée Taylor Swift sur votre radio ici. Elle sort en tube à peu près toutes les demi-heures et il y en a un autre qui arrive bientôt puisque le 17 juin sur tous les écrans sortira Toy Story, le nouveau dessin animé dans la série des Toy Story. Elle a signé la bande-son du prochain. Avant d'écouter Elton John sur votre radio locale préférée, profitez de l'aventure Bachung avec Osée Joséphine.
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1: Très bon après-midi et bon week-end, il est 14h. Toute l'info en France et partout dans le monde en 90 secondes avec Benjamin Mathieu.
2: L'affaire Patrick Bruel et ses suites. Deux nouvelles plaintes ont été déposées contre le chanteur, l'une pour viol en 2012, l'autre pour tentative de viol en 2007. L'avocate d'une des plaignantes s'attend à ce que d'autres plaintes suivent en raison de la médiatisation importante. Dans le Jura, un homme a été dénoncé. Il photographiait des mineurs à proximité d'un parc à Champagnole. Les autorités ont retrouvé à son domicile des images et contenus à caractère pédopornographique. Il a été placé en détention provisoire et mis en examen. Dans l'affaire Liana, une plateforme américaine avait signalé les activités pédocriminelles en ligne de Jérôme Barella, le principal suspect à la France. Une alerte ignorée par les autorités. Le décret limitant la durée des arrêts de travail à un mois pour une première prescription et à deux mois pour une prolongation vient d'être publié au journal officiel. Cette mesure avait suscité une vive polémique lors de son examen à l'Assemblée. C'est toujours un événement dans la Sarthe, le départ de la 64e édition des 24 heures du Mans, course culte automobile qui attire des milliers de spectateurs. La course démarre dans 2 heures et elle est à suivre gratuitement sur la chaîne L'Équipe. En vélo, le Grand Colombier en juge de paix, un petit air de Tour de France aujourd'hui avec la 7e étape du Tour d'Auvergne-Rhône-Alpes, le nouveau nom du Dauphiné. On attend notamment des merveilles et des nouvelles de Paul Sexas avec 6 cols au programme en forme de test avant la grande boucle. Le Français a chuté, mais il est reparti. Il est pointé à 3 minutes du peloton.
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1: Une petite différence entre le nord et le sud du Nord-Franche-Comté. Grand soleil au sud et un petit peu plus de nuages au nord. Le

0: Alan Parsons Project, Eye in the Sky, un week-end comme vous sur votre radio locale. Ici, des hits de la décennie des années 80 à retrouver cet après-midi, mais aussi tous les soirs à partir de 19h. Dans un instant, trois chansons françaises à la suite. On écoutera Pascal Obispo et juste après Charles Doré ou encore Alain Chamfort.
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0: La fièvre dans le son, Alain Chamfort sur votre radio, ici. À suivre Mécano pour la musique, juste après quelques infos locales.
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2: Quand la flore s'invite dans nos intérieurs, découvrez l'exposition « Manufacturer la nature ». C'est au musée Bernier-Rossel de Montbéliard, avec des cafetières, papier peint, boîte à musique. Vous allez admirer comment les motifs végétaux ont sublimé les objets du quotidien entre 1900 et 1950. C'est un vrai bond dans l'histoire, tout en restant connecté à la nature. Une immersion esthétique à voir jusqu'au 20 septembre au musée Bernier-Rossel de Montbéliard. Et n'hésitez pas à les contacter ou à directement vous rendre sur leur site internet. Face aux défis climatiques, comment économiser l'eau du jardin? Aujourd'hui, à 14h30, la Maison départementale de l'environnement vous donne rendez-vous au jardin ouvrier de la Douce à Belfort. Vous allez découvrir les conseils gratuits du maraîcher Julien Damant pour adapter vos pratiques et vos semences. C'est gratuit sur inscription jusqu'aujourd'hui sur le site www.territoiredebelfort.fr.
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0: Plage, quelle joie mélancolique d'écouter ce titre en week-end, et on dirait bien que la team de votre radio ici a envie de prendre l'air du large, comme vous. On écoutera sur le même thème, voilà l'été, et dans quelques instants, on a compris le message, on a besoin de vacances, le rêve du pêcheur de Laurent Voulzy sur votre radio ici.
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1: Très bon après-midi, merci de nous avoir choisi, il est 15h. Toute l'info en France et dans le monde en 90 secondes avec Benjamin Mathieu.
2: Un somptueux dîner de réception pour Donald Trump à Versailles est en préparation. C'est ce qu'apprennent nos confrères de France Info. L'Élysée veut profiter de la venue du président américain à Evian dans le cadre du G7 pour l'inviter mercredi prochain à un dîner de gala. Un narcotrafiquant français, Soner Nusret, plus connu sous le nom d'El Frances, a été arrêté hier par la police colombienne à Medellin. L'homme était visé par une notice d'Interpol pour importation et exportation de stupéfiants en tant qu'individu appartenant à une organisation criminelle. Deux nouvelles plaintes déposées contre Patrick Bruel, l'une pour viol en 2012 et l'autre pour tentative de viol en 2007. L'avocate d'une des plaignantes s'attend à ce que d'autres plaintes suivent en raison de la médiatisation importante de l'affaire. Pour le troisième week-end consécutif, les teufeurs et teufeuses se mobilisent ce samedi contre les propositions de loi visant à interdire les free parties. Des cortèges vont s'élancer cet après-midi dans 8 villes de France, dont Paris. En cyclisme, le français Paul Sexas a chuté dans la 7e étape du Tour d'Auvergne-Rhône-Alpes. Le français a pu repartir, mais il est distancé de coups ensanglantés. Le maillot déchiré. Des milliers de personnes dans la Sarthe pour le départ des 24 heures du Mans. La course mythique automobile, c'est dans une heure. Hier, la parade des pilotes dans le centre-ville a attiré les foules. La course est à suivre en direct sur Ici Main. Et puis en rugby ce soir à 21h, les premiers barrages pour accéder aux demi-finales du top 14. Elles opposent le Béarn, la section paloise, au Racing 92. Ce sont les Palois qui sont favoris.
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1: Malgré quelques nuages localisés sur le nord du territoire de Belfort et de la Haute-Saône, cet après-midi s'annonce ensoleillé et chaud. 27 degrés à Montbéliard-Luredel en ce moment, 26 degrés à Belfort, 24 degrés à Fontaine, 23 degrés à Le Puy. S'il vous fallait une raison supplémentaire pour aller au parc zoologique et botanique de Mulhouse, ce week-end se déroule le festival de bande dessinée Groire. Au programme des expos, des animations, des rencontres avec des auteurs de BD. Profitez d'un tarif spécial à 10,50€ pour tous. Notez que si vous achetez le catalogue de l'exposition, vous soutiendrez l'association pour la sauvegarde des girafes au Niger.
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0: Alice et Sting sur votre radio ici. Il sera d'ailleurs encore en France cet été pour une série de concerts. Il adore traîner, par exemple, dans les châteaux français tout l'été pour chanter sous les étoiles. On a pour vous des infos locales. Il y aura d'autres rendez-vous de l'après-midi. Mais d'abord de la musique et trois titres français à la suite. À venir, Michel Berger, le Paradis Blanc, le nouveau Zazie qui s'appelle Peu Importe, et tout de suite la poésie de William Scheller, le Carnet à spirale.
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0: Toutes les chansons de Michel Berger sont comme vous sur votre radio. Ici, on retrouvera Renaud dans quelques minutes, juste après quelques infos locales.
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2: Les amateurs de spectacles musicaux vont se régaler tout à l'heure à partir de 17h au Centre socioculturel de la Haute-Savoureuse à Giromagny, avec les artistes en herbe, jeunes et adultes. Ils vous proposent une comédie musicale pleine d'énergie, d'humour et d'émotion, des chansons entraînantes, des personnages truculents et beaucoup, beaucoup de bonne humeur. L'entrée est à 2€ et sur place, vous trouverez des crêpes, des boissons et même une tombola pour tenter sa chance et gagner de beaux cadeaux. 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

0: Michel Sardou ne savait pas que ça deviendrait sa chanson fétiche des années 70, en tout cas, à l'instant sur votre radio, ici, La Maladie d'Amour. Des films musicaux à succès, on en a une liste incroyable, comme Flashdance, Grease, ou encore Fame, des films cultes à revoir, peut-être dans les salles dédiées au printemps du cinéma. Pourquoi pas, en tout cas, nous, sur notre radio, ici, on écoutera Michael Sambello et Maniac, le nouveau Christophe Maé, qu'il chante en ce moment absolument partout en France, et le slow, votre slow préféré de Scorpion.
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1: Bon week-end, bon après-midi, il est déjà 16h. Toute l'info en France et partout dans le monde en 90 secondes avec Benjamin Mathieu.
2: Le départ des 24 heures du Mans, la 94e édition de la plus prestigieuse course d'endurance automobile au monde, c'est dans la Sarthe. Le départ est donné par le cycliste Marc Cavendish dans quelques secondes. 62 bolides au départ, une course qui est à suivre sur Issy-Maine. Le public qui est très nombreux et qui doit faire face à des températures très élevées, il fait 35 degrés sur la piste. La chaleur qui va s'intensifier dans toute la France par le sud ce week-end avec des températures qui vont dépasser les 30 à 35 degrés. Des pics à 36 degrés sont possibles dans l'Hérault. La présidente de la métropole de Lyon, Véronique Sarcelli, retire temporairement les délégations de Jean-Michel Aulas, l'ancien candidat aux dernières municipales, dont le directeur de la communication est accusé de viol. L'ancien président de l'OL aurait tardé à prendre en compte cette plainte. La marche des fiertés à Metz, en Moselle, cet après-midi, elle rend un hommage particulier à ce jeune homme de 19 ans, tué dans une violente agression qualifiée d'homophobe par les associations. L'organisation de la Vendée Arctique, course à la voile qualificative du Vendée Globe, annonce aujourd'hui qu'un hommage va être rendu à Charlie Dalin, le skipper emporté par un cancer il y a deux jours. Les skippers qui vont arriver lundi au Sable d'Olonne, une aide d'honneur va être organisée en mémoire du dernier vainqueur du Vendée Globe. Après une violente chute, le cycliste Paul Sexas a réussi une folle remontada pour combler un retard de 4 minutes sur le peloton. Malgré son bras ensanglanté et son maillot déchiré, le Français peut encore jouer la gagne dans cette étape de montagne du Tour Auvergne-Rhône-Alpes.
1: 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L'après-midi continue de se dérouler sous le soleil avec un petit peu plus de nuages qui filent dans le ciel au nord de notre région. On relève en ce moment 27 degrés à Montbéliard, Lure, Delle, 26 degrés à Belfort, 25 degrés à Rougemont-le-Château et Champagné. Aujourd'hui, le comité des fêtes de Vétrigne célèbre ses 25 ans. Ça démarre maintenant et jusqu'à 23h les petites festivités. Alors il y a de quoi s'amuser avec des olympiades familiales, des blind tests, des karaokés. Il y a également une exposition photo sur l'histoire du comité des fêtes. Vous pouvez jouer à la pétanque, profiter de la pêche au canard. Tout est gratuit et tout se déroule sur la place de la mairie de Vétrigne.
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0: troisième sexe sur votre radio ici, le titre d'Indochine qui fait partie du top 5 de vos préférés. On a des infos d'ailleurs sur Louane qu'on va écouter dans quelques secondes. Louane qui sera sur la scène du théâtre pour la première fois à la rentrée 2027 dans une pièce qui s'appelle A Ghost Story. On l'écoute avec Conduire, c'est vos chansons préférées tout le week-end sur votre radio ici.
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2: Parce que là, voilà, l'une va peut-être craquer et l'autre pourra la soutenir. Et ça représente un peu notre quotidien et puis notre amitié en général.
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3: Elles sont unies depuis les bancs de la maternelle. Elles s'apprêtent à s'attaquer au redoutable raid féminin Adventure en Guadeloupe. Marion Motte et Johanna Pongu comptent aujourd'hui, car sous le nom de Cœur de Comtoise, elles dépassent leurs limites physiques pour lever des fonds et sensibiliser le public à un cancer rare du sang. Marion, vous vous connaissez depuis combien de temps avec Johanna ?
4: Eh ben, on se connaît depuis la maternelle, depuis qu'on a l'âge de 2 ans. On est originaire du village de Colombier-Fontaine. Et puis cette idée un petit peu folle de participer à la Féminin Aventure, elle s'est faite fin d'année 2025. Et puis je dirais la résolution pour 2026, nouveau commencement et nouveau départ et nouveau projet. Et du coup, on s'est lancé ce projet un petit peu fou. Et puis de représenter la maladie, l'association Waldeschrum.
3: Est-ce que quelque part, se lancer dans ce genre d'aventure qu'on va développer dans quelques instants, ça vous ressemble pas toutes les deux, Johanna ?
2: Moi j'ai déménagé, Marion aussi, on est parti pour faire nos études en France, à l'étranger, et au final, ben voilà, on est toujours restés l'une pour l'autre, enfin là, l'une pour l'autre. Et puis oui, ça nous ressemble, c'est un peu cette envie de nous dépasser, de rester solidaires, parce que là voilà, l'une va peut-être craquer et l'autre pourra la soutenir, et ça représente un peu notre quotidien et puis notre amitié en général.
3: On parle d'un raid extrême en Guadeloupe. C'est une toute première parce qu'on s'est dit, allez, on se lance dans cette aventure. Ou il y avait déjà un peu un passif de ce genre de projet avant ?
2: Marion, oui. Moi, ça va être ma première. Mais oui, là, c'est vraiment l'envie de se dépasser. Voilà, on a 30 ans. On a envie de se donner un petit challenge personnel. Vraiment se dépasser et puis donner le meilleur de nous-mêmes et en même temps représenter une association, l'association de Waldeschrum, donc dont le papa de Marion est atteint.
3: On défend quoi comme asso et qui défend quoi elle-même cet asso ?
4: Donc l'association Waldeschrum France, elle représente donc des malades, donc des patients atteints donc de cette maladie qui a un cancer rare du sang. Chaque patient a des symptômes différents. C'est une maladie qui est incurable. Alors, en l'occurrence, mon papa bénéficie d'un traitement expérimental depuis 2020, qui marche très bien. Et c'est grâce du coup aux dons à l'association qu'on peut faire de la recherche aussi pour trouver des traitements pour ces malades.
3: Est-ce que on voit quand même qu'il y a des améliorations ?
4: Bah c'est grâce à la recherche qu'il peut vivre une vie normale, qu'il a pu reprendre le travail, qu'il a plus tous les symptômes qu'il avait. Donc c'est encourageant et c'est positif. Et c'est pour ça aussi qu'on a envie de mener ce combat et de le montrer un petit peu au monde, quoi.
3: Marion Motte, Johanna Pongu, un binôme soudé qui porte l'espoir de milliers de patients à la force de leurs bras et de leurs foulées. Elles font partie de tous ces portraits que vous retrouvez à tout moment sur notre site internet ici.fr Belfort-Montbéliard.
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0: Holidays, Michel Polnareff sur votre radio. Ici, on a de quoi vous étonner et vous emballer, vous faire partir en week-end dans de bonnes conditions avec toutes vos chansons préférées et surtout l'humour en tube qui est prévu dans un instant avec, comme thème, les jeux de vacances. Des extraits de spectacles d'humoristes compilés autour d'un thème par Fred Ballard. Ce sera juste après Bruno Mars, dans quelques secondes. 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

0: Un titre qu'elle fait sur scène et en duo virtuel avec Jean-Louis Murat, Mylène Farmer. Très belle chanson, Regret, sur votre radio. Ici, ne manquez pas les Rolling Stones. Dans un instant, Start Me Up, ce sera juste après. Quelques infos près de chez vous.
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0: Julien Leeb, sorti directement de la Starac avec ce succès autrement sur votre radio ici. Fred Ballard, c'est l'heure de l'humour en tube avec une question existentielle qu'elle nous pose. Peut-on jouer par exemple au ping-pong sans raquette ou tu tires ou tu pointes comme à Saint-Paul-de-Vence? Ce sont les jeux de vacances au programme. Écoutez PV et Haroun débattre de ce thème dans l'humour en tube.
1: Tout c'est le sport l'été. T'es avec le pastis comme ça. Allez, envoie la balle, envoie la balle. Putain, mais t'es con, c'est le cochonnet.
2: Voilà, donc on est un peu loin du sport pratiqué par les frères Lebrun. Hein. Le tennis de table a beau être un sport accessible à tous, PV nous rappelle qu'il faut quand même respecter quelques règles de base.
1: Il n'y a plus de balles de ping-pong. Bon, mais on joue avec le cochonnet, on s'en bat les couilles. Allez, mais quoi, t'as pas de raquette? Mais prends une poêle, on s'en fout. Allez, on est parti. Roger, on fait une tournante, tu viens? Non, Roger, rhabille-toi. Une tournante autour de la table.
3: Et à la fin, le gars qui tombe contre un mec qui a une main parce que personne veut lâcher la raquette. C'est ça le ping-pong, enfant.
2: C'est vrai que selon l'heure à laquelle on commence la partie et les boissons qu'on consomme pour s'hydrater, les règles peuvent évoluer assez rapidement. C'est un peu comme à la pétanque, hein, qui n'a rien à voir avec la boule lyonnaise. Haroun s'est fait expliquer les règles par un pro.
4: T'as une petite boule qui s'appelle le but. Tu le lances et après t'as des plus grosses boules lourdes et que tu dois rapprocher du but. Je lui ai dit, mais c'est la pétanque, il t'a dit, rien à voir. Rien à voir. La pétanque, c'est un cochonnet. Et en fait, il y a cette question aussi, est-ce que les jeux de boules, c'est un sport? Est-ce qu'on peut considérer comme sport une activité que tu peux faire avec un ballon de rosé à la main? Et là, c'est pour m'équilibrer, tu vois, non.
2: Bah si, hein, l'hiver, il y en a qui font du ski de fond avec un fusil dans le dos au biathlon. Et l'été, bah, il y en a qui jouent aux boules avec un verre de rosé à la main. Les morphologies ne sont pas les mêmes en général, mais qu'importe le cochonnet, pourvu qu'on ait le fou rire.
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0: Toutes les chansons de Julien Clerc sont sur votre radio ici, comme vous le week-end, Hélène. Dans un instant, vos infos de 17h et on écoutera juste avant Axel Bauer et Shakira Die Die.
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1: Merci d'être là, bon week-end, il est 17h. Tout de suite, les infos présentées par Benjamin Mathieu.
2: En Haute-Savoie, un gendarme à moto est mort dans une collision avec une voiture près d'Evian. Deux autres militaires sont blessés. La ville qui doit accueillir le G7 avec les chefs d'État des sept grandes puissances économiques lundi prochain. Le gendarme décédé était âgé de 38 ans. Plus de 14 000 policiers, gendarmes et sapeurs-pompiers français sont mobilisés pour sécuriser ce sommet. La France qui va organiser un somptueux dîner de réception pour Donald Trump à Versailles. À l'issue de ce rendez-vous économique, ça sera mercredi prochain au programme Dîner d'apparat et feu d'artifice. Les suites de l'affaire Bruel, on apprend que deux nouvelles plaintes sont déposées contre le chanteur, l'une pour une tentative de viol en 2007, l'autre pour un viol en 2012. Selon l'avocate des plaignantes, les témoignages affluent en nombre. Il devrait donc y avoir, selon elle, de nouvelles mises en examen. Dans le Jura, un homme a été dénoncé. Il photographiait des mineurs à proximité d'un parc à Champagnole. Les autorités ont retrouvé à son domicile des images et contenus à caractère pédopornographique. Il a été placé en détention provisoire et mis en examen. Pour le troisième week-end consécutif, les teufeurs et teufeuses manifestent contre la proposition de loi dite Riposte visant à interdire les free parties. Des cortèges appelés manifestives sont prévus dans 8 villes de France et évidemment en musique. En sport, une 7e place pour Paul Sexas dans la 7e étape du Tour Auvergne-Rhône-Alpes. Le prodige du cyclisme a lourdement chuté. Il a néanmoins réussi à recoller le peloton avant la dernière ascension du Grand Colombier. Le coureur français s'est effondré de fatigue à son arrivée. Il est 6e au général. C'est le Mexicain Isaac Del Toro qui remporte l'étape. Il reste encore une étape de montagne demain. Les 32 bolides des 24 heures du Mans sont partis il y a une heure. Le départ a été donné par l'ancien cycliste Mark Cavendish. La plus prestigieuse course d'endurance automobile du monde dans la Sarthe est évidemment à suivre en direct sur Ici Mène.
1: 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J'espère que vous avez bien profité de cette journée sous le soleil généreux, malgré un voile nuageux localisé plutôt sur le nord de notre territoire. Les températures ont fait un bond vers le haut si on compare aux derniers jours. On relève en ce moment 27 degrés à Montbéliard, 26 degrés à Belfort et Vaujaucourt, 25 degrés à Beaucourt. Dans une heure démarre la guinguette du Secours populaire à Belfort, à la Payotte, sur le thème de la musique cubaine. Les musiciens seront en live sur place, bar et grillade.
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Chico Buarque en totale détente sur votre radio ici ce week-end, tous les samedis et dimanches. On a vos chansons préférées, quelques rendez-vous aussi tout près de chez vous. Mais d'abord, écoutez Balavoine, Oshi, Chris Isaac qui arrive. Et tout de suite, c'est Marine avec sa chanson Escroc.

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2: C'est l'une des très belles surprises au ciné pour ce printemps et avec Obsession, frisson garanti.
3: Tu l'as déjà un peu draguée, Nikki?
4: Je vais chercher des shots.
5: Je viens t'aider si tu veux.
3: Si elle te plaît tant que ça, et j'ai bien compris que c'est le cas, dis-lui juste, Nikki, ce serait cool qu'on se prenne un verre ensemble.
5: Nikki, attends, je voulais te demander...
4: Quoi?
5: J'ai oublié, je sais plus.
4: Ok, bonne nuit.
5: Bonne nuit. Hey.
4: Pourquoi?
2: Obsession, c'est un film de Curry Parker, le tout nouveau prodige de l'horreur à tout juste 26 ans. Un film d'horreur, donc vous l'aurez compris, doté d'un gros budget, estimé à 750 000 dollars. Il en a rapporté près de 225 millions déjà à travers le monde et les chiffres ne font qu'augmenter. En France, par exemple, ce film dépasse déjà à ce jour les 700 000 entrées. C'est un vrai phénomène. C'est l'histoire d'un jeune introverti qui met la main sur un objet magique capable d'exaucer n'importe quel souhait et son crush de toujours tombe alors raide dingue de lui à en devenir totalement possédé et obsédé.
6: Exauce un vœu. Tu peux en faire qu'un seul. Je souhaite que Nikki Freeman m'aime plus que tout au monde.
7: Je t'aime tellement, tellement, tellement fort. Il n'est qu'une branche de saule pour avoir pu faire naître un tel amour.
8: C'est bizarre comment d'un coup vous êtes en couple. Vous vous quittez plus.
9: Nikki a fait un drôle de trip hier.
10: Quoi, mais là, il va bien?
9: Non.
11: Ouh, tu lui as acheté un sort ou quoi?
2: Et j'ai eu la chance de croiser Gaëlle, une blogueuse, qui nous dit tout le bien qu'elle a pensé de ce film.
12: C'est l'histoire d'un jeune homme qui a des sentiments pour une autre femme, mais les sentiments ne sont pas réciproques, elle le considère comme son meilleur ami. Et puis un jour, dans une boutique, un peu désespéré, il tombe sur ce qu'il pense être un gadget, un jouet qui pourrait réaliser son plus grand rêve. Évidemment, son plus grand rêve, c'est que cette femme soit amoureuse de lui. Donc, il va demander à ce que ce vœu soit exaucé. Et là, vous n'êtes pas prêt pour la suite. Le film est une vague de fraîcheur, une bouffée d'air frais dans ce qu'on voit au cinéma, notamment les films de possession.
2: Voilà, Obsession, si ça vous tente, c'est dans toutes les bonnes salles du Nord-Franche-Comté.
13: Je vous appelle pour savoir si, par hasard, on pouvait annuler un vœu.
14: Ah, je regrette, ça va pas être possible.
13: Mais alors, elle est bousillée pour de bon?
14: Oui, je le crains. Enfin, tant que tu seras en vie.
13: Tant que je serai en vie.
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0: Je partirai au Chi, qui va d'ailleurs repartir en tournée avec de nouvelles chansons, à l'instant sur votre radio, ici. Quelques infos locales près de chez vous arrivent, et pour la musique, c'est Daniel Balavoine ou encore Manon Lisa.
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1: Le phénomène Manon Lisa, le petit pêcheur, c'est décidément la chanson de l'été. À l'instant sur votre radio, ici, on écoutera Eros Ramazzotti avec Sebastas et una canzone de l'italien dans les chansons. Et tout de suite, des infos pratiques, ici.
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1: Sur l'application ICI, dans la rubrique Les Comtois qui comptent, découvrez Noémie Banderier. Elle est professeure de danse à Belfort. Mais enseigner la danse à des petites filles en tutu ne suffit pas pour Noémie. Elle veut aller plus loin. Alors elle s'est formée pour ouvrir son école de danse et ses cours aux personnes en situation de handicap. Parce qu'il y a mille et une façons de mettre en mouvement les corps. Et parce que tous les corps ont de quoi s'exprimer dans la danse. Son école à Belfort s'appelle EDD Danse. Et pour en savoir plus, rendez-vous sur l'application ICI, rubrique Les Comtois qui comptent. Vous connaissez le proverbe, c'est le cordonnier le plus mal chaussé. 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La preuve, demain, entre 9h et 10h, Lucie et Cécile du blog à la Conquête de l'Est vous proposent des destinations proches de chez vous. 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

0: Kenji en duo avec Vianney, le feu sur votre radio. Ici, le feu, il l'a en lui, Stéphane Bern, surtout quand il raconte des histoires d'avant. On voyage dans le temps chaque jour sur votre radio préférée, avant les infos de 8h, mais on a le best-of tous les week-ends. Les origines et la légende d'Halloween, version Stéphane Bern. Alors, des bonbons ou un sort?
1: Trick or treat. Trois mots venus d'Amérique, trois mots qu'on crie à plein poumon le soir d'Halloween. Mais derrière la sucrerie se cache une vieille histoire, bien plus vieille que nos caries. Octobre, il y a plus de 2000 ans dans les Landes celtes. Au milieu des menhirs, pas d'Astérix ni d'Obélix, mais un village qui s'affaire. Les druides dressent de grands bûchers façon barbecue un jour de kermesse. Les feux de la Samhain. C'est le passage vers la nouvelle année, de la saison claire à la saison sombre. On craint la visite des morts. Alors, devant chaque maison, on dépose un morceau de pain pour apaiser les esprits. On se couvre de peaux d'animaux, on se noircit le visage de suie.
2: Au bal masqué, ohé, ohé.
1: Se déguiser pour tromper les revenants. Au 7e siècle, l'Église s'en mêle. La fête païenne devient All Hallows Eve, littéralement la veille de la Toussaint. En Angleterre médiévale, les pauvres vont de maison en maison demandant des gâteaux en échange de prières pour les défunts. Et les gâteaux, c'est quand même plus sympa que le pain sec. Deux siècles plus tard, les colons irlandais emportent la coutume en Amérique. Au début du 20e siècle, les enfants américains reprennent le rituel. Ils se déguisent, frappent aux portes, réclament des friandises. L'expression « trick or treat » apparaît alors dans un journal pour le bonheur des enfants, des confiseurs et des dentistes. La tradition explose après la Seconde Guerre mondiale, quand les usines de confiserie tournent à plein régime. Et qu'on découvre qu'enfin, on peut vaincre la peur à grands coups de caramel.
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0: voix Streisand, un hommage qui a duré 1000 ans par Isabelle Huppert au Festival de Cannes. Rappelez-vous, mes voix incroyables à écouter le plus souvent possible sur votre radio ici. Dans un instant, vous allez découvrir la nouvelle chanson de Benjamin Biolay, extrait de l'album Bleu, mais dans la série des inédits de la réédition. Ça s'appelle Écran Total. Il y aura aussi Cookie Dingler.
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1: Bonne fin d'après-midi sur votre radio, ici, il est 18h. Les infos présentées par Benjamin Mathieu.
2: Le G7, le sommet international des 7 grandes puissances, France, États-Unis, Royaume-Uni, Allemagne, Italie, Japon, Canada, débute lundi prochain à Évian, en Haute-Savoie. Il doit durer 3 jours. En marge de ces préparatifs, un gendarme à moto est mort aujourd'hui dans une collision avec une voiture près d'Évian. 2 autres militaires sont blessés. Le gendarme décédé était âgé de 18 ans. Plus de 14 000 policiers, gendarmes et sapeurs-pompiers français sont mobilisés pour sécuriser ce sommet. D'autant qu'un contre-sommet est organisé par des manifestants. Il aura lieu de l'autre côté de la frontière, à Genève, en Suisse. Et puis la France, qui invite également Donald Trump à Versailles à la fin de ce sommet, à l'occasion du 250e anniversaire de l'indépendance des États-Unis d'Amérique. Emmanuel Macron le confirme, il va recevoir en grande pompe le président américain avec un dîner de gala, un spectacle nocturne des grandes eaux du château de Versailles et un feu d'artifice. L'enseigne de ménage Shiva est accusée de travail dissimulé. Des agents d'entretien l'accusent de se comportés comme leur employeur, mais sans les garanties protectrices du statut de salarié. Une enquête est en cours. En sport, la France et la Belgique sont désignés pays organisateurs de l'Euro féminin de handball en 2030. Les villes hôtes de l'événement ne sont pas encore connues. Une bonne nouvelle pour le handball français, alors que la France est également co-organisatrice du mondial masculin. Ça sera en 2029 avec l'Allemagne. Au mondial, un premier match de gala, mais sans Neymar ce soir. Le Brésil affronte le Maroc en phase de poule. Le match à suivre à minuit en raison du décalage horaire. En cyclisme, il a tout donné malgré une lourde chute à plus de 70 km/h et 4 minutes de retard sur le peloton. Le cycliste Paul Sexas termine finalement 7e de l'étape du jour du Tour Auvergne-Rhône-Alpes en forme de répétition avant le Tour de France. Et puis déjà beaucoup de spectacles aux 24 heures du Mans. La mythique course automobile qui attire les foules dans la Sarthe qui est partie depuis 2 heures. Tout ça est à suivre sur Ici Même.
1: 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On garde cette impression de beau temps malgré les nuages qui se font de plus en plus rares d'ailleurs sur le nord de notre région. Le soleil reste généreux, le ciel lui restera dégagé jusqu'à demain. Toujours chaud hein, en cette fin d'après-midi et en ce début de soirée, 25 degrés à Montbéliard, Belfort-Lure, 23 degrés à Héricourt, 24 à Pont-de-Roide. Et si on profitait de la belle journée annoncée demain pour s'offrir une balade familiale à la découverte des quartiers de Champagné en Haute-Saône, la commission Culture et Patrimoine vous donne rendez-vous demain à 10h précise devant la mairie pour un circuit de 5,5 km sans difficulté et totalement gratuit.
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ABBA Dancing Queen dans la décennie 80 pour vous rappeler votre rendez-vous avec 100% années 80 sur votre radio ici à partir de 19h. Dans un instant, Alain Souchon avec une de ses plus belles chansons full sentimentale et L'île au trésor avec les enfoirés au profit des Restos du Cœur.

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2: Je fais appel à toutes ces personnes qui se lèvent tôt ou se couchent tard pour aller courir, marcher, les motivés de la semaine et du dimanche, parce que le 13 septembre se déroule le grand barquet du RUPT. Et les inscriptions sont ouvertes. Bonjour Bernard Pergaud.
3: Bonjour.
2: Vous êtes le président du comité animation de la commune d'Issan. Parlez-nous de cette course.
3: Ah bah, la course, elle est née de la passion du vélo, de l'envie de faire découvrir notre magnifique territoire et surtout de partager un moment sportif et convivial, ouvert à tous. Et surtout, au-delà du vélo, c'est de partager des moments conviviaux, c'est de promouvoir le territoire, surtout le Nord-Franche-Comté, avec ses paysages, ses routes pittoresques, ses montées typiques dans le sud des Vosges, de la vallée du Rhue en randonnée, ouverte à tous, enfants, parents. Donc le but étant de servir de la cyclosportive pour promouvoir plusieurs choses.
2: Le départ cette année se fait où et à quelle heure?
3: Le départ et arrivée, c'est sur Sainte-Marie. Donc il y aura 3 départs, la première à 8h pour le grand défi, le grand challenge, 152 km. On aura un départ à 8h30 pour le défi, 93 km. Donc là, ce sont 2 cycles sportifs qui sont chronométrés. Et nous avons la randonnée, départ entre 9h et 10h, qui fait 48 km et qui nous fera découvrir les petits villages de la vallée du Rhue avec leur culture, leur patrimoine architectural, les paysages. Retour à Sainte-Marie pour partager un moment convivial autour d'un repas qui sera offert.
2: C'est cool cette année, il y en a pour tous les goûts, hein. Vous avez mis le paquet quand même.
3: On va essayer de faire plaisir et puis c'est toute première édition. Donc effectivement, sur le prix d'inscription, on essaye d'avoir des prestations et notamment d'offrir le maillot de la cyclo à ceux qui se sont inscrits sur le parcours chronométré, d'offrir une médaille finisher sur les 3 parcours et également la randonnée, et d'offrir le repas également à tous les inscrits, randonnée, défi et grand challenge.
2: Les inscriptions sont ouvertes. Jusqu'à quand faut-il s'inscrire et comment on fait surtout pour s'inscrire?
3: On peut s'inscrire jusqu'au 10 septembre 2026. Notre partenaire, la plateforme Tactique Sport, et on peut s'inscrire via un lien qu'on peut obtenir sur notre page Facebook du Grand Maquet de Rue, sur la page Facebook du comité d'animation et sur les divers flyers et affiches que l'on a distribués.
2: Est-ce qu'on peut dire que se fixer un objectif et se dépasser surtout, c'est la clé du bonheur et d'un challenge réussi?
3: Quelque part, c'est le bord de bonheur, oui. Notion de bonheur, d'évasion, de découverte, de plaisir, de convivialité, c'est ce qui résume le cyclisme à la fois côté sportif et côté randonnée, je pense.
2: Le braquet du RUP, un challenge de la convivialité, c'est forcément positif. Bonne journée Bernard Pergaud.
3: Merci beaucoup.
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0: Lewis Capaldi, un artiste à part sur votre radio. Ici, il y aura les coulisses télé et Patrice Gascoigne qui se faufile dans les coulisses de la TV chaque jour pour vous sur votre radio. Ici, pour la musique, la chanson de Florent Pagny, la dernière chanson du monde et la boîte de jazz de Michel Jonas.
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0: Laurent Pagny, la dernière chanson du monde avant de partir faire le tour du monde avec toute sa famille à l'instant sur votre radio ici. On retrouvera Johnny Clegg et Savuka Assi Bonanga et puis Claudio Capeo debout, un homme debout, juste après quelques infos locales sur votre radio ici.
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0: homme debout, Claudio Capeo, que vous pourrez voir le 21 juin à Orange pour la fête de la musique. C'est l'heure sur votre radio ici des coulisses télé avec Patrice Gascoin et son invité aujourd'hui, Sophie Favier, pour parler de l'émission Le Grand Concours des années 2000.
1: Si je vous parle des années 2000, certains vont penser à un tube des années 2000.
2: Allez viens, je t'emmène au vent. Je t'emmène au-dessus des gens.
1: Louise Attaque et son Je t'emmène au vent, énorme tube sorti en 2003. Mais pour d'autres, les années 2000, ça peut être aussi un visage de la télé. Par exemple, cette chroniqueuse atypique et sympathique de TF1.
3: Comment monter élégamment dans une voiture?
4: Ah oui, très important. Ouais. Patrice, regardez, prenez-en de la graisse.
3: C'est très simple. Pour éviter que la jupe craque. Ben normalement, c'est pas comme ça qu'on fait. Comment on fait?
1: À l'époque, des millions de téléspectateurs ont aussi craqué sur elle. Je suis sûr que vous l'avez reconnue. Il s'agit bien sûr de Sophie Favier, que l'on vient d'entendre ici dans Coucou, c'est nous, l'émission de Christophe de Chavannes diffusée à l'époque sur TF1. Pourquoi je vous parle des années 2000? Parce que le divertissement de ce soir sur TF1 s'appelle le Grand Concours spécial année 2000. Pourquoi je vous parle de Sophie Favier? Parce qu'on la retrouve avec plaisir ce soir sur TF1 parmi les candidats de ce grand concours. L'occasion de passer un petit coup de fil à Sophie Favier pour lui demander ce qu'elle avait ressenti à se retrouver ainsi à nouveau sous les projecteurs de la télévision. Sophie Favier.
5: C'est toujours un immense plaisir que de répondre à des invitations, d'autant que le concours des animateurs, je l'ai déjà fait plusieurs fois. Donc c'est toujours un bonheur que de retrouver l'équipe. À l'époque, c'était Carole Rousseau, la présentatrice. Aujourd'hui, c'est Arthur, depuis déjà un bon moment. Donc j'ai été très heureuse de le revoir, de me laisser guider. Et puis, il y a une effervescence, il y a aussi de l'adrénaline, parce qu'il faut répondre aux questions très, très rapidement, avec une certaine pression. Donc, c'est toujours plus facile quand on est à la maison, sur son canapé, que de trouver la réponse. Mais c'est vrai que c'est un tous les jeux, c'est particulier, en fait. Voilà, donc beaucoup de bonheur, évidemment.
1: Sophie Favier, qui ne sera pas dans son canapé ce soir, mais dans votre télé, l'une des candidates du grand concours spécial année 2000. Première question à 21h10 ce soir sur TF1. Mais avec moi, ne vous posez pas de questions. On se retrouve, quoi qu'il arrive, demain pour de nouvelles coulisses télé.
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0: C'était Vita sur votre radio ici avec sa nouvelle chanson Ça fait mal. Dans un instant, les infos de 19h et puis Monsieur Eddy avec la dernière séance.
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1: Bon week-end à l'écoute de votre radio, ici il est 19h. Les infos avec Benjamin Mathieu.
2: Alors que les environs d'Évian sont en alerte à quelques heures du début du G7 en Haute-Savoie, un gendarme à moto est mort dans une collision aujourd'hui avec une voiture. Environ 7000 policiers, gendarmes et militaires, pompiers et gardes frontières sont mobilisés pendant le G7 pour sécuriser cet important sommet de chefs d'État. Les circonstances de cet accident sont encore floues, Léopold Picot.
3: 8 gendarmes à moto roulent sur la départementale 903 au niveau de la commune de Fessy, à moins de 30 minutes d'Évian-les-Bains, quand, d'après le maire de Fessy, contacté par ICI Pays de Savoie, une voiture se décale et percute le convoi. Un motard est tué dans l'accident, 2 autres militaires sont blessés, une enquête est ouverte pour comprendre exactement ce qu'il s'est passé. Les gendarmes sont nombreux en ce moment sur les routes de Haute-Savoie. Le sommet international du G7 doit s'ouvrir dans 2 jours à Évian-les-Bains lundi, avec de nombreux chefs d'État, dont le président de la République Emmanuel Macron et le président américain Donald Trump. Alors, pour assurer leur sécurité, 16 000 policiers, gendarmes, militaires, pompiers et gardes frontières sont mobilisés.
2: Emmanuel Macron, qui officialise de son côté le dîner donné en l'honneur du 250e anniversaire de l'indépendance des États-Unis d'Amérique avec Donald Trump à Versailles à la fin du G7. Ça sera mercredi prochain, le président des États-Unis qui aura les honneurs d'un dîner d'État et du spectacle des grandes eaux du château de Versailles. Donald Trump qui vient de publier un message sur son réseau social Truth Social dans lequel il affirme qu'un accord avec l'Iran est prévu dès demain et qu'en cas d'accord, eh bien, le détroit d'Ormuz sera ouvert immédiatement. On apprend également à l'instant que 2 alpinistes français sont morts dans le massif du Mont Blanc ce matin. Une information que nous rapporte ici Pays de Savoie. À Metz, au rythme de la techno, plusieurs milliers de personnes sont réunies pour une marche des fiertés LGBT bien particulière, puisque fin mai, un jeune homme de 19 ans a été violemment agressé. Il s'appelait Noam, un meurtre probablement homophobe dénoncé par ses Mosellans. D'autant que ce motif a mis du temps à être pris en compte par les autorités. Le reportage ici Lorraine d'Emma Vogli-Maxi.
4: Sous la chaleur écrasante, Mordred se rafraîchit avec un éventail aux couleurs du drapeau LGBT. Dans son autre main, une pancarte avec écrit « Justice pour Noam ».
5: C'est une pancarte pour Noam, qui malheureusement a été assassiné à quelques mètres de là. Ça fait quelque chose d'étrange parce que c'est un endroit où on passe tous les jours. Et maintenant qu'on y passe, on pense à lui.
4: Depuis la mort du jeune homme de 19 ans, Mordred, lui aussi homosexuel, se sent mal dans sa ville.
5: Je suis ici, je suis fier d'être là. Mais dès que la presse sera terminée et que j'entrerai chez moi, je commencerai à reboutonner ma chemise. Là, j'ai pas eu de maquillage, mais les autres années, j'en mettais, je commençais déjà à l'enlever.
4: À côté des chars, Hortense danse sur de la musique pop. Mais derrière cette joie, il y a de l'inquiétude.
6: Le climat, il est hyper lourd à Metz, surtout le soir.
4: Sur ses yeux, des paillettes bleues et violettes, les couleurs de la bisexualité.
6: J'ai vu une super pancarte, il y avait marqué derrière les paillettes. La Pride est en deuil et c'est vraiment ça. On est là, on fait la fête, on est content, mais je pense qu'on est tous à fleur de peau vis-à-vis de ça.
4: Hortense a un sentiment d'impuissance.
6: Tu dis tous les soirs quand tu rentres, on aurait pu être là, on aurait pu l'aider et en fait, tu peux rien faire quoi.
4: Sur sa pancarte, un slogan, marcher partout, se sentir en sécurité nulle part. Un message politique car elle veut rappeler qu'en France, on meurt encore à cause de sa sexualité.
2: Le décret limitant la durée des arrêts de travail à 1 mois pour une première prescription et à 2 mois pour une prolongation vient d'être publié aujourd'hui au Journal officiel. La CGT réagit et estime que cette mesure sert à empêcher les gens de prendre des arrêts maladie et de se soigner. On passe au sport, déjà beaucoup de spectacles aux 24 heures du Mans, la mythique course automobile qui attire les foules dans la Sarthe. Elle est partie depuis 16 heures. Yann Lastanev, vous êtes sur place pour ici. Bonsoir.
7: Bonsoir.
2: Il fait chaud, le public est présent en nombre et la course est déjà bien animée.
7: Oui, effectivement, une trentaine de degrés, 300 000 spectateurs sur la semaine et la bataille entre les grands constructeurs a bien lieu. C'est BMW qui est en tête devant une Cadillac et une Ferrari qui rentre au stand. Et bien malin, qui peut dire qui gagnera cette 94e édition des 24 heures du Mans. Il y a déjà eu plusieurs changements de leader depuis le début de la course. Toyota, BMW et Cadillac sont clairement dans le match, plus que Ferrari, pourtant triple tenant du titre, mais dont les 3 bolides sont moins véloces cette année que la concurrence. Côté français, Alpine, qui participe pour la dernière fois aux 24 heures du Mans, occupe la 4e place provisoire. En revanche, c'est plus compliqué pour Peugeot, relégué au fond du classement des hypercars. Les deux Lyon accusent un retard de 3 secondes au tour et font clairement de la figuration cette année. Peugeot, qui est le dernier constructeur français à avoir gagné les 24 heures, c'était en 2009. Une course qui se déroule sous le regard d'un certain Jean Alési, ancien pilote de Formule 1, qui est venu soutenir son fils Giuliano, qui pilote une GT. Passation de pouvoir, on va dire, puisque en 2010, c'était le papa qui était sur la piste et le fils dans les stands.
2: Merci Yann, on vous souhaite une bonne nuit. Et ici même qui vous fait vivre l'ambiance.

0: Vent de nord-ouest devrait apparaître à la mi-journée, emportant avec lui quelques petits nuages, mais vraiment des cirrus, c'est très léger. Les températures baissent un petit peu par rapport à aujourd'hui, 12, 15 degrés demain matin, 23, 26 degrés au plus chaud de la journée demain après-midi. Je vous souhaite à tous une excellente soirée, je vous dis à demain.
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3: Bonsoir à tous, d'avance, excellente fin de journée. Vous avez choisi la bonne heure, le bon endroit pour retrouver les tubes qui vous ont vu grandir, qui ont ambiancé les fêtes de famille ou entre amis, et surtout qui continuent à le faire. 100% années 80, ça commence comme ça.

0: Music and Light, c'était Imagination.
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0: De la musique pour danser, des lumières pour briller, c'est la recette gagnante du groupe Imagination. Avec ce tube mondial, c'était en 1982. Alors pour la suite, j'ai choisi le tube qui confirme en 1988 que dorénavant et pour longtemps, il faudra compter sur Vanessa Paradis. Un an après le triomphe mondial de Jol Taxi, le second single Marilyn et John sort en France, mais aussi dans toute l'Europe, au Japon, en Argentine, au Canada. La version anglaise figure sur l'album M et G et c'est un succès partout.
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0: Quincy Jones avec I Know Korea. Eh oui, Quincy Jones n'est pas que le producteur de Michael Jackson. Il a commencé sa carrière dans le jazz en tant que trompettiste de renom. Puis il est devenu le plus grand producteur d'artistes, mais il a aussi sorti des albums. Sur l'un d'entre eux figure ce I Know Korea, une reprise devenue un tube en 81. Et dans un instant, on va avancer de 5 ans, 1986, l'année d'une reprise aussi, Don't Leave Me This Way, les Communards.
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0: Vous écoutez Ici Belfort Montbéliard, 100% années 80, ça continue dans une minute après quelques infos.
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2: Les amateurs de spectacles musicaux vont se régaler tout à l'heure à partir de 17h au centre socioculturel de la Haute-Savoureuse à Giromagny avec les artistes en herbe, jeunes et adultes. Ils vous proposent une comédie musicale pleine d'énergie, d'humour et d'émotion, des chansons entraînantes, des personnages truculents et beaucoup, beaucoup de bonne humeur. L'entrée est à 2 € et sur place vous trouverez des crêpes, des boissons et même une tombola pour tenter sa chance et gagner de beaux cadeaux. 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

0: Florence, c'était Africa.
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0: Et pour la suite, j'ai choisi une chanson qui va peut-être vous rappeler un film que vous avez adoré en 1984, ou bien après aussi, hein, bien sûr, The Never Ending Story, et la chanson du film L'Histoire sans fin. Souvenez-vous, Falcor, le dragon blanc volant qui transporte Bastien, qui doit sauver le monde. Bon, si ça revient pas, c'est pas grave. C'est Limahl, le chanteur de Kajagoogoo, qui interprète ce titre, et ce fut un énorme succès dans le monde entier. Et voilà ce que ça donne.
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0: Question d'équilibre, c'était Francis Cabrel. Sur l'album Quelqu'un de l'intérieur, sorti en 1983. Dans un instant, comme tous les samedis, vous avez rendez-vous à 20h avec Émilie Mazoyer et son invité qui a composé la programmation musicale. Ce sont ses chansons préférées, ses souvenirs. Mais avant cela, on reste dans les années 80 avec entre autres Paul Young, Every Time You Go Away. Juste après ça, je vous souhaite une excellente soirée.
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1: Il est 20h sur votre radio locale, ici, merci de nous avoir choisis.
2: Votre radio ici à 20h, c'est Décibel avec ce soir les chansons préférées de la présidente de la Fondation des Femmes, Anne-Cécile Maillefer, la preuve vivante qu'on peut lutter pour les droits des femmes et contre les violences qui leur sont faites à elles et leurs enfants. Oui, mais dans la joie et en écoutant de la bonne musique.

0: Je vous donne dès le début de l'émission le site incontournable fondationdesfemmes.org. Vous y trouverez tout un tas de chiffres et d'informations intéressantes et les chansons préférées d'Anne-Cécile Maillefert à découvrir sur votre radio ici jusqu'à 21h.
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0: Oh, depuis le temps maintenant les amis, on se connaît. Vous savez que Décibel c'est tous les soirs sur votre radio ici, l'actualité musicale du lundi au vendredi, les chansons préférées des auditeurs le dimanche et le samedi, eh bien c'est la chanson préférée d'un ou une invitée, ça peut être un artiste ou pas. Et ce soir, c'est une femme qui fait bouger les lignes, la société, depuis plus de 10 ans maintenant avec la Fondation des Femmes. Vous le savez, j'en parle régulièrement. C'est un combat de tous les jours, un combat aussi avec de grands moments comme la Nuit des Relais ou encore le concert Nos Voix pour Toutes. Parce que oui, la musique et la lutte pour les droits des femmes, en fait, elles se tiennent la main depuis le début. Alors Anne-Cécile Maillefert, soyez la bienvenue dans Décibel. Madame la Présidente, comment ça va?
3: Ça va bien, merci beaucoup pour l'invitation.
0: Avec joie. Alors déjà parce que moi, franchement, si je m'écoutais, je vous inviterais toutes les semaines, tellement j'adore vous entendre parler justement des droits des femmes et de tout ce qu'on peut faire chacun et chacune pour les faire avancer, mais aussi parce que vous avez des idées géniales avec la Fondation des Femmes. L'idée étant, comme toute fondation, hein, de récolter de l'argent pour ensuite financer des projets d'associations de terrain. Et ben parfois, pour récolter de l'argent, c'est sympa de organiser un grand concert ou des choses comme ça. Donc la musique, en fait, elle fait vraiment partie de votre boulot.
3: Oui, aujourd'hui, oui, c'est vrai, depuis qu'on organise ce concert Nos Voix pour Toutes, qui nous permet de sensibiliser et aussi de récolter des fonds, et ben oui, on devient voilà, organisatrice de spectacles. C'est vrai que je m'y attendais pas en étant féministe, mais en même temps, il y a un peu, il y a quelque chose qui fait sens parce que on parle souvent, vous avez entendu ce mot culture du viol, mais moi je pense qu'il y a aussi une culture féministe dans notre répertoire, qu'il soit national ou international, et en vrai, depuis très longtemps, quand on remonte, on a toutes, en fait, au cours de notre vie, eu des chansons comme ça qui nous ont donné envie de, qui ont fait un écho en fait avec ce qu'on vivait en tant que femme, qui nous ont donné envie soit de pleurer, soit au contraire de se mobiliser. Dans toutes les manifs, il y a toujours les manifestations, il y a toujours des chansons.
0: Ah oui,
3: ça
0: chante fort, les manifestantes.
3: Et ça, super fort. Et ça nous aide en fait énormément à nous rassembler, à nous donner de l'énergie et dans notre quotidien individuellement et aussi collectivement pour faire avancer nos droits.
0: Et alors, à titre personnel, Anne-Cécile Maillefert, la musique, elle a quelle place dans votre vie? Vous vous levez avec, vous chantez sous la douche, on est comment avec la musique? Dans la voiture, peut-être?
3: Oui, on est pas mal avec la musique, j'avoue, surtout qu'avec mon compagnon, il écoute aussi énormément de musique, et mes enfants, ils s'y sont mis. Mon fils, il joue du violon, là, en ce moment.
0: Oh, waouh, il a quel âge?
3: Ils adorent chanter, il a 8 ans.
0: Oh.
3: Et les deux adorent, les enfants, ils adorent chanter, et alors, c'est à mourir de rire, quoi.
0: Ouais.
3: et c'est vraiment quelque chose qui est très compartimenté. On partage beaucoup, même dans les réunions de famille, par exemple, on finit toujours, tous ensemble, par mettre de la musique et chanter et danser. C'est comme ça que ça se passe, les repas de famille chez nous.
0: Et c'est comme ça que ça va se passer pendant une heure sur votre radio ici. Décibel à la joie d'accueillir Anne-Cécile Maillefert. Une playlist, oui, très féminine, mais pas que. Très féministe, évidemment. Et qui commence avec un incontournable, c'est Résiste de France Gall.
3: Ouais.
0: Celle-là, elle est, oui, de toutes les manifs.
3: Elle est de toutes les manifs, je pense. Et moi, ce que j'adore, c'est « Résiste, prouve que tu existes ». Parce qu'en fait, pour moi, c'est essentiel quand on est une femme. En fait, si on ne résiste pas un minimum, on est tellement objectivé toute la journée. On nous refuse tellement un peu d'être considérées comme des humaines d'égale dignité que pour exister en tant que femme, qu'on soit féministe ou pas, qu'on l'assume ou pas, en fait, en vrai, on doit toujours un peu résister parce que sinon, on est écrabouillé. Et donc, il y a ce vraiment « Résiste, prouve que tu existes ». C'est que, voilà, c'est vraiment pour moi, quand on est une femme, on n'a pas tellement le choix que de résister. Et puis aussi parce que moi, résister, ça donne beaucoup de joie dans ma vie. J'ai de la chance, en fait, d'avoir réalisé qu'en fait, la cause des femmes était à défendre parce que je sais pourquoi je me lève le matin et ça me permet d'exister.
0: Résiste, prouve que tu existes. C'est ce que chantait France Gall en

0: paroles et musiques de Michel Berger, Résiste, c'était France Gall. On commence donc sur les chapeaux de roue cette soirée avec Anne-Cécile Malfer, la présidente de la Fondation des Femmes. C'est pas anodin de dire que paroles et musiques sont signées d'un homme, en l'occurrence un grand homme, un artiste qu'on adorait, Michel Berger, parce que on va mettre tout le monde à l'aise ce soir. Oui, bien sûr que forcément cette émission prendra une tournure féministe et militante, mais les gars sont invités en fait, Anne-Cécile, hein, dans votre combat.
1: Absolument.
0: Dans le combat
1: de
0: la Fondation.
1: De toute façon, les violences faites aux femmes ne sont pas qu'un problème de femmes. C'est pas que l'affaire des femmes. Les violences faites aux femmes sont quand même commises dans l'immense majorité par des hommes. Et donc, il y a aussi des messages à envoyer aux hommes. Il faut qu'ils nous rejoignent dans ce combat. Et quand ils s'adressent, il faut aussi qu'ils puissent s'adresser aux autres hommes. C'est vraiment quelque chose qu'on les incite à faire. C'est-à-dire en disant, voilà, vous êtes sensible à cette cause, super. Maintenant, allez parler à vos amis, parler à vos fils, parler, voilà, expliquer en fait qu'on peut être un homme différemment.
0: Et il y en a un qui a bien compris ça, c'est Eddie de Préto. Eddie de Préto, il est venu, je me souviens, chanter au gala de la Fondation des Femmes, parce que ça fait partie des événements.
1: Des manières de lever des fonds, très clairement.
0: De lever des fonds. Alors, c'est un gala, comme vous pouvez l'imaginer, c'est comme le gala pour la Fondation Alzheimer, etc. Donc, c'est des tables, un dîner très chic, etc. Et des entreprises, en fait, qui achètent des tables et tout. Donc, c'est chouette aussi, cette variété d'événements. Il y a à la fois des concerts où on paye sa place 25 ou 30 euros, et après des trucs très chics, etc. En fait, il faut s'adapter, au public.
1: Oui,
0: qu'on
1: ça
0: vise,
1: fait partie aussi, des collectes. On fait aussi des collectes dans la rue. On vous propose de faire des dons réguliers. On fait aussi. On a vraiment toute la panoplie en fait des outils, comme le fait toutes les grandes causes, que ce soit sur le Cidaction, le Téléthon.
0: Ouais.
1: Nous aussi on fait ce genre de choses pour les droits des femmes et contre les violences. Donc tout l'argent est redistribué aux associations qui tous les jours accompagnent, héberge, conseille les femmes victimes de violences. Et Edith de Préto, effectivement, était venue chanter. C'est vrai que c'est important. Le message qu'il délivre dans cette chanson, Kid, c'est vraiment un message qui est essentiel, parce qu'en fait, il nous fait comprendre que finalement, le problème, c'est pas les hommes génétiquement, c'est la virilité.
0: Ouais.
1: C'est-à-dire, c'est la manière dont on a éduqué les hommes depuis petit, et ça fait des siècles et des siècles que ça dure. Et en fait, il invite à sortir de ça. Il explique en fait, lui, on l'a un peu intimidé, son père en l'occurrence, lui disait qu'il fallait qu'il soit viril.
0: Ouais.
1: Et du coup, viril, ça veut dire qu'il ait un gros sexe, qu'il soit fort, qu'il soit puissant, qu'il pleure pas.
0: Soit violent même.
1: Qu'il soit violent.

0: Exactement, mais il y a ça hein, dans la virilité, il y a vraiment quelque chose qui est pour prouver que tu es viril, il faut aussi que tu prouves que tu as réussi un peu à écrabouiller les femmes et les hommes aussi plus faibles que toi. Et donc il invite à sortir de ça grâce à cette chanson, et ça c'est vraiment pour moi, c'est vraiment s'il y a un truc que les hommes, quand ils veulent nous aider, s'il y a un truc qu'ils peuvent faire, c'est ça. C'est-à-dire que c'est inventer une autre masculinité, une autre virilité, et puis en parler autour d'eux et convaincre les autres hommes de les suivre.
1: Voilà, Kid, c'est une chanson, Anne-Cécile Maillefert, sachez-le, que vous avez en commun dans vos chansons préférées avec l'écrivain Éric-Emmanuel Schmitt, qui était avec nous il y a quelques semaines et qui l'a choisi exactement pour les mêmes raisons. Eddie Depréto, parce qu'on ne l'écoutera jamais assez, la chanson s'appelle Kid, sur votre radio, ici.

0: La voix du père au début tellement angoissante et la voix du fils à la fin si libératrice. Eddie de Préto et Kid, très beau choix d'Anne-Cécile Maillefer, la présidente de la Fondation des Femmes, qui est notre invitée ce soir et qui partage avec nous ses chansons préférées qui sont toujours un peu voilà, des chansons de lutte, des chansons qui donnent de l'élan et il en faut hein, pour mener votre combat, je le rappelle, pour les droits des femmes et contre les violences faites aux femmes et à leurs enfants. Alors, il y a un événement qui arrive bientôt, oui. Anne-Cécile, oui. Et on s'y retrouvera et vous y serez aussi, chers amis qui avaient la gentillesse de nous écouter dans Décibels. C'est le festival Sœurs Jumelles, ouais. Organisé par Julie Gaillet, actrice et productrice, qui est très très souvent aux côtés de la Fondation des Femmes.
1: Et ambassadrice de la Fondation des Femmes, on a beaucoup beaucoup de chance de l'avoir avec nous.
0: Ah voilà, vraiment, elle porte haut et fort vos couleurs et vos paroles. Et donc, dans son festival Sœurs Jumelles, qui se tient à Rochefort tous les ans, le vendredi soir, le vendredi 26 juin, Décibels sera en direct du festival et c'est une soirée qui est dédiée à la Fondation des Femmes et à votre événement Nos Voix pour Toutes. C'était un concert parisien mais il n'y a pas de raison que ça se passe qu'à Paris.
1: Exactement, en 2026 on a décidé de partir en tournée.
0: C'est super.
1: Après deux éditions parisiennes et une retransmission sur TMC, c'était vraiment un très très beau concert. C'est une salle énorme, l'Adidas Arena, où on a fait des tas de chansons. Il y en avait plus d'une trentaine d'artistes qui défilaient sur scène pour chanter justement toutes ces chansons sont là, à plusieurs ou en chœur. Et là, ça va être donc première étape de cette tournée. On va être au festival Sœurs Jumelles et effectivement, Julie Gaillet nous fait cet immense honneur et cet immense cadeau de pouvoir organiser non seulement la soirée, mais aussi toute la journée. Il y aura le vendredi 26 juin à Sœurs Jumelles des événements, des concerts, des conférences en lien avec le sujet aussi de la présence des femmes dans la musique, des conférences sur les femmes compositrices et des concerts aussi. Et puis, il y aura un moment un peu dédié, Nos Voix pour Toutes, où on va pouvoir aussi expliquer un petit peu le sujet des violences faites aux femmes quand même, ouais. Prendre quelques minutes pour donner quelques pistes de comment réagir, par exemple, face à un harcèlement de rue, puis après on passera sur une soirée de musique magnifique avec entre autres Charlotte Cardin. Et donc voilà, c'est vraiment, nous on adore faire ça, lier le combat à des événements joyeux, populaires, ouverts, partout en France, pour montrer que le féminisme, il est accessible et il est pour tout le monde.
0: Voilà, Rochefort au festival Sœurs Jumelles, dont ici est la Fière Radio partenaire. Décibels sera en direct, au pied de la grande scène. On pourra pas se rater, Anne-Cécile. Nous, on y sera dès le mercredi 24 juin, jeudi 25 et vendredi 26, donc avec évidemment un plateau qui sera consacré à Nos Voix pour Toutes. Vous y croiserez notamment la délicieuse Mentissa, il y aura aussi PR2B, Vanille, et donc oui, Charlotte Cardin, ça va être un très très grand moment. Alors, sur la route pour aller à Rochefort, ou dans le TGV d'ailleurs, je ne sais pas comment on fait, on va se mettre de la bonne musique, hein, c'est le principe. Ma chère Anne-Cécile, voici une chanson de Amel Bent qui s'appelle Ma philosophie. Et il me semble vous avoir déjà entendu chanter cette chanson très fort et très faux. Est-ce que c'est possible?
1: C'est tout à fait possible. C'est tout à fait possible. J'avoue qu'il n'y a pas un karaoké où je ne la mets pas. C'est devenu la chanson préférée de ma fille, je pense aussi. Et donc c'est trop mignon de la, voilà, un petit bout de 5 ans là qui nous dit Vigée la lune, voilà.
0: Et son frère qui fait du violon et avec, voilà, non, mais faut monter une tournée, Anne-Cécile,
1: je pense. On pourra peut-être récolter des fonds comme ça.
0: C'est ça. Ouais. Amel Bent, Ma philosophie, et évidemment ce petit bout de phrase qui change tout, toujours le point levé.
1: Toujours le point levé.
0: C'est ça, mais vous ne levez pas le point, non, prenez plutôt vos petits doigts pour aller taper fondationdesfemmes.org sur vos ordinateurs et autres tablettes et téléphones pendant qu'on écoute la chanson. N'hésitez pas, c'est toujours le bon moment pour faire un don.

0: Amel Bent, ma philosophie. Franchement, merci Anne-Cécile Maillefer. On avait besoin d'écouter cette chanson, mais oui, hyper important. Amel Bent qui a fait, vous avez sans doute vu passer quelques vidéos sur les réseaux sociaux, ou alors encore mieux, vous faites partie des vénards qui étaient dans la salle. Elle a fait son premier Bercy. C'était absolument magnifique. Les jeunes disent Accor Arena, mais c'est Bercy, hein, qu'on est tous d'accord là-dessus. Et donc, elle continue sa grande tournée Amel Bent. Vous pourrez la voir cet été sur les festivals, notamment aux Éclectiques, ça sera le 30 juillet, ou encore à la Tranche-sur-Mer le 6 août, et les Francophonides, qui ne sont pas les Francopholies, c'est pas très loin de Lyon, et ça sera le 12 septembre à Melbourne, qui ensuite, au mois de novembre, repartira sur les routes les 26, 27 et 28 novembre à Paris, à la salle Pleyel. À tout de suite, Décibel revient.
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0: Et quand l'invité, c'est Anne-Cécile Maillefer, la présidente de la Fondation des Femmes, on sait qu'on va chanter, qu'on va danser, mais qu'on va aussi parler de choses extrêmement importantes. La Fondation des Femmes, donc on explique en gros, une fondation, c'est une structure qui va récolter de l'argent pour ensuite le redistribuer. Oui. La Fondation des Femmes, donc depuis 10 ans maintenant, a récolté énormément d'argent, a pu
3: énormément d'argent, malheureusement pas assez, bien sûr, surtout si on compare à d'autres causes. Voilà, puisqu'on est les premières à le faire, donc c'est vrai que les gens nous connaissent pas encore tout à fait, mais en tout cas quand ils nous connaissent, ils nous font des dons, et ça nous a permis de reverser 20 millions d'euros, ce qui a permis d'aider concrètement plus de 600 000 femmes victimes de violences depuis 10 ans. Donc c'est à la fois incroyablement bien, et en même temps c'est vrai que ça fait quand même 600 000 femmes qui ont été victimes de violences, et donc c'est vrai que ça fait réfléchir aussi. Mais en tout cas, moi c'est vrai que j'ai, grâce à la Fondation des Femmes, ça nous permet vraiment d'agir en fait, et de transformer cette indignation qu'on peut avoir parfois, cette colère.
0: Oui, quand on voit les féminicides ou des choses comme ça.
3: Oui, mais en fait ça s'arrêtera jamais.
0: On peut faire des choses.
3: On peut faire des choses. Et un truc tout simple, c'est faire un don. On prend sa carte bleue, on prend son ordinateur ou son téléphone, et on peut faire un don, et l'argent va directement aux associations qui sont par exemple des centres d'hébergement, des numéros d'écoute, des psys ou des avocats qui peuvent, des conseillers juridiques qui vont venir aider, accompagner les femmes victimes de violences. Et par ailleurs, évidemment, la Fondation des Femmes fait tout ce travail aussi de sensibilisation du plus grand nombre, parce qu'on ne peut pas juste réparer, il faut aussi prévenir, et on permet aussi de travailler avec les pouvoirs publics pour essayer d'améliorer les lois. Donc on s'est beaucoup battu par exemple pour l'IVG dans la Constitution, entre autres choses.
0: Ou même des choses du quotidien, le fait qu'on dise le mot féminicide, il y a encore quelques années, ça n'existait pas, on n'en parlait pas, enfin c'était pas un crime particulier en fait de tuer sa femme ou son ex-femme.
3: Ou alors encore, c'était même pas un crime tout court. On disait, voilà, c'est un crime passionnel. Le pauvre, il était trop amoureux, quoi.
0: Voilà. Et c'est des lignes qu'il faut faire bouger. Et puis, vous posez les bonnes questions aussi chaque année avec des campagnes qui sont très marquantes. Je me souviens, par exemple, d'une campagne de la Fondation des Femmes qui posait une question qui était dingue, qui disait, mais partir, oui, mais pour aller où et comment on part? Et donc, vous expliquez dans cette campagne que, en fait, une femme peut s'échapper avec ses enfants quand elle est dans le cadre de violence conjugale, mais qu'il faut bien avoir un endroit où s'échapper, et comment on fait, et à quelle heure, etc. Et ça, c'est le genre de choses qu'on peut justement organiser avec des assos, et pour ça, elles ont besoin d'argent, parce qu'il faut aller dormir à l'hôtel ou dans un appart, ou que ne sais-je. Et c'est pour ça, il faut très concrètement de l'argent, en fait, pour la Fondation des Femmes. Donc voilà, fondationdesfemmes.org, les amis. On compte évidemment sur vous, sur votre écoute, et sur le fait que après avoir parlé de tous ces sujets difficiles, et ben à la Fondation des femmes, on met la musique très fort, on chante et on danse. Et les Spice Girls, alors que viennent-elles faire dans cette histoire?
3: Écoute, c'est carrément lié parce que pour moi, les Spice Girls, tu vois, c'est cette bande de femmes, c'est le tube de 1996.
0: Oui.
3: Moi, en 1996, j'ai 12 ans et en fait, tu vois, je suis toute jeune adolescente et je vois cette bande de jeunes femmes là qui débarquent avec cette énergie, des femmes toutes différentes et en même temps toutes solidaires. Et je pense que le féminisme, c'est un peu ça. Il y a une côté aussi, tu prends ta place, tu viens, tu affirmes ton truc avec une chanson qui défonce tout, quoi. Et tout le monde danse dessus. Et franchement, tu le mets encore aujourd'hui, tout le monde chante à tue-tête, quoi. C'est vraiment un tube qui ne se démode pas, je pense. Et puis c'est surtout, ce tube, il est aussi sur l'amitié. C'est Friendship Never Ends. Donc il y a vraiment ce truc de se dire, en fait, il y a quelque chose de très important dans l'amitié entre femmes. Alors nous, on appelle ça aussi la sororité. Et moi, je pense que si on réussit à se rendre compte qu'on est toutes interdépendantes, les femmes, et que ce qui arrive à l'une d'entre nous arrive en réalité, doit toutes nous toucher, et qu'il faut qu'on se serre les coudes, et c'est comme ça qu'on arrivera à faire changer les choses et améliorer et faire en sorte que la vie de chaque femme compte, ce sera gagné. Donc la sororité, Friendship Never Ends, oui, serrons-nous les coudes et en musique et en dansant, c'est encore mieux.
0: Et voici les Spice Girls. 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

0: Après ce test grandeur nature sur votre radio ici, je suis en mesure d'affirmer que oui, ce tube de 1996 déjà ne fait pas ses 30 ans. Et aussi, bien sûr qu'on le connaît encore par cœur.
1: Il a 30 ans, oh là là.
0: Oui, ça s'appelle un coup de pelle. Bienvenue Anne-Cécile Maillefer, la présidente de la Fondation des Femmes, qui vient gentiment partager avec vous sa playlist en ce samedi soir, des chansons qui donnent de l'élan, qui donnent le sourire et qui donnent de la force pour aller au combat. Alors il y a un combat qui est très très important en ce moment pour la Fondation des Femmes. Et c'est un combat qui se joue au niveau de la loi. Est-ce qu'il faut changer la loi? Est-ce qu'il faut une nouvelle loi? Qu'est-ce qu'on veut exactement? Qu'est-ce que veut la Fondation des Femmes?
1: Alors nous, ce qu'on aimerait, c'est que 8 ans après MeToo, 9 ans, on puisse enfin avoir la justice. Parce que on nous a dit, après MeToo, toutes ces femmes qui disaient, voilà, moi j'ai été victime, etc., pour la première fois pour beaucoup d'entre elles, on leur a dit, arrêtez avec Twitter, arrêtez avec les réseaux sociaux, ce tribunal médiatique, portez plainte.
0: Laissez la justice faire son travail.
1: Et du coup, elles ont été 3 fois plus nombreuses à porter plainte, ce qui est extraordinaire. C'est-à-dire qu'en 15 ans de féminisme, j'avais jamais réussi à faire en sorte que ça augmente vraiment beaucoup. Et là, tout d'un coup, les femmes, elles font OK, je porte plainte, je fais confiance, je fais comme on m'a dit, je vais porter plainte bien sagement, ce qu'elles ont fait. Et là, elles se sont pris le mur de la justice. Hein, 96% de ces plaintes ont été classées sans suite, parfois parce qu'il n'y avait même pas d'enquête. Et donc, en fait, on est face à une sorte d'immobilisme qui freine cet élan des femmes et qui ne répond pas à leur exigence, ce qui est tout à fait légitime, de justice et d'égalité. Et donc, face à ça, nous, on demande une loi intégrale contre les violences sexuelles, c'est-à-dire on demande enfin un texte, parce que depuis 8-9 ans, il ne s'est rien passé sur le sujet des violences sexuelles. Enfin un texte, mais qui soit global. C'est-à-dire que nous, on en a marre, la petite rustine, changer un mot dans le code pénal, faire un truc à droite, un truc à gauche. C'est pas comme ça qu'on change la société. La société, elle a énormément bougé grâce à MeToo. C'est plus la même chose, en fait. En 2026, c'est plus comme avant 2017.
0: On peut prendre l'exemple de Patrick Bruel. Avait eu déjà des témoignages en 2019, il ne s'était rien passé. Aujourd'hui, en 2026, il se passe des choses.
1: Voilà, il se passe enfin des choses. Donc, il faut aussi que la loi, que le système, que la France, en fait, change. Pas seulement du point de vue de la loi et du point de vue de ce qui se passe dans les tribunaux, donc il faut le faire, mais on dit loi intégrale parce que nous on veut aussi qu'il y ait des mesures pour prévenir les violences et aussi des mesures pour réparer les victimes. Et donc on veut une loi intégrale parce qu'on veut que ça comprenne tout ça et en plus on veut des sous pour être sûr que ce soit bien mis en place, que dans les commissariats ça se passe mieux, dans les tribunaux ça se passe mieux et à nouveau pour les victimes aussi se réparer, parce que ça on ne le dit pas assez, mais c'est possible d'aller bien, c'est possible d'aller mieux. Mais pour ça, il faut aussi des moyens pour l'accompagnement des femmes qui ont été victimes de ces violences, qui sont des flagrations dans la vie des femmes.
0: Il y a une pétition qui est en ligne et qui a déjà recueilli plus de 115 000 signatures cette loi intégrale qui est demandée par la Fondation des Femmes. Donc si vous voulez apporter votre soutien déjà en signant cette pétition et puis en parlant autour de vous aussi, ça c'est important. Suzanne, elle, a fait une chanson sur le sujet de la justice en France, justement quand il s'agit de violences sexuelles, de violences faites aux femmes, à leurs enfants. Ça s'appelle « Je t'accuse ». En fait, elle s'adresse à la justice.
1: Exactement.
0: C'est une chanson qui vous a vachement touchée.
1: C'est une chanson hyper forte. Alors, pour la petite histoire, Suzanne, qu'on aimait déjà beaucoup à la base, nous contacte en 2025 et dit, voilà, je vais sortir une chanson et j'aimerais que les droits vous soient entièrement reversés. Donc, que vous le sachiez, voilà, tous les droits de cette chanson qui est un carton, qui est un tube, vont nous être reversés. Et donc, c'est déjà très, très gentil de sa part. Et donc, j'écoute la chanson et là, j'ai les poils. Parce que je me dis, mais c'est fou comment elle arrive à dire exactement en chanson ce que nous, on n'arrête pas d'essayer de faire comprendre au pouvoir public. C'est oui, on a un problème avec la justice. Je t'accuse, la justice. En fait, la justice nous classe sans suite. La justice ne nous traite pas comme il faudrait. Et ce clip, en plus, qui est superbe, qu'elle a sorti par la suite, qui est fait par Andréa Bescon, qui est aussi une grande militante de la lutte contre les violences sexuelles. Et dans ce clip, on a Charlotte Arnoux, qui a été une victime aussi, Muriel Robin, Catherine Ringer. Donc c'est le travail de Suzanne, il est extraordinaire sur cette chanson. Elle aussi d'ailleurs, elle explique qu'elle a été aussi victime de viol. Donc on sent qu'en fait il y a aussi une énergie qui est hyper, hyper forte et quelque chose de très déterminé dans l'envie de changer le système. Et c'est vraiment ça aussi pour la raison pour laquelle on se bat à la Fondation des Femmes.
0: Alors écoutez bien les paroles et je pense qu'après vous signerez la pétition pour la loi intégrale contre les violences sexuelles. Suzanne dans Décibel, je t'accuse.
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1: Elle s'appelle Suzanne, avec un seul N, et elle est en tournée. Allez l'applaudir, vous passerez un moment génial, c'est sûr. Anne-Cécile Maillefer, présidente de la Fondation des Femmes, qui écoute Stromae, Papa Outé. On s'ambiance là-dessus. Je suis sûre qu'il y aura un petit message encore dans le choix de cette chanson, Anne-Cécile. C'est quoi, c'est la place des pères qui est importante?
2: La place des pères, et ouais. Puis aussi parler pour les femmes chefs de famille monoparentales.
1: Exact.
2: Puisqu'il en parle aussi dans cette chanson, et c'est vrai que ça concerne plus de 2 millions de foyers, et c'est des familles dans lesquelles c'est pas simple. On a sorti justement un rapport à la Fondation des Femmes sur les conditions de vie de ces familles qui, pour la plupart d'entre elles, sont presque à la limite, voire carrément dans la précarité. Hein. Une femme chef de famille monoparentale sur 5 dort dans le salon. Donc ouais. Ça, c'est des choses qu'il faut savoir. Et du coup, Papa Outé, et puis il parle aussi du coup de la pension alimentaire, de tout ça. Donc c'est une chanson qui parle de ces sujets et qui parle aussi du coup de ces mères et de la maternité. C'est un sujet qui me préoccupe beaucoup cette année. Il y a aussi cette exposition Bonne Mère à Marseille, au MUCEM, ouais. Qui est vraiment une exposition magnifique. Oh,
1: je l'ai découverte il y a quelques semaines, elle est incroyable. Elle. C'est vraiment toutes les mères, dans toute leur diversité, celles qui ne sont pas mères, celles qui voudraient bien l'être,
2: qui aimeraient bien,
1: celles qui n'ont pas du tout envie de l'être. Enfin, c'est une expo magnifique au MUCEM. Ouais.
2: C'est 250 œuvres d'art, et donc je suis co-commissaire de cette exposition. Ça a été un travail superbe avec Caroline Chenu. Et voilà, ça fait partie des messages aussi que j'ai envie d'envoyer cette année au maire, et c'est vrai que je trouve que Stromae parle bien de la réalité de ses familles.
1: Papa Outé, Stromae dans Décibels.
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0: trop Maï. Et dans Décibels, grâce à Anne-Cécile Maillefer, la présidente de la Fondation des Femmes, qui partage avec nous ses chansons préférées ou des chansons qui ont du sens. Voilà, avec votre combat, avec le combat de cette fondation. Je redonne le site, tiens, fondationdesfemmes.org. Et même un petit don, et ben, ça peut changer les choses pour une femme qui a besoin d'aide, que ce soit dans votre région ou un peu plus loin. Ou il y a, on l'a dit, Anne-Cécile, des événements tout au long de l'année. Il y a la nuit des relais, notamment, ouais, de la Fondation
1: des
0: Femmes.
1: Ça, c'est des courses solidaires, donc on les fait à Paris, ça vient de passer. Et puis, on l'a fait aussi à Bordeaux et à Toulouse. Et c'est des courses solidaires, on rassemble, là, c'est pareil, c'est une ambiance un peu fofolle, hein, parce que vous êtes venus.
0: Oui, j'ai animé à Toulouse.
1: Mais à nouveau, à chaque fois qu'on fait des choses, on les fait dans la joie, la Fondation des Femmes, parce qu'on se bat aussi pour ça, en fait. On se bat pour que les femmes réussissent à et les moyens de sortir des violences et pour qu'elles retrouvent justement la joie, l'énergie.
0: Et toutes les équipes étaient tellement fières. Il y a des hommes et des femmes qui courent ensemble. Il y a des jeunes, il y a des moins jeunes. Il y en a qui ne sont vraiment pas taillés pour courir, mais qui vont quand même. On se déguise aussi beaucoup. Voilà, par équipe. À Toulouse, je me souviens, il y en avait qui étaient déguisés en statue grecque, qui était incroyable.
1: Ah non, mais il y avait un niveau de déguisement qui était dingue. Franchement, les Toulousains, bravo. Les Toulousaines, franchement, vous assurez.
0: Donc voilà, surveillez la nuit des relais. Voilà. Si vous voyez que ça passe pas loin de chez vous, faut monter une équipe avec des collègues ou des potes. Ensuite, vous tapez plein d'argent aux gens autour de vous pour qu'ils sponsorisent votre course. Et voilà, on passe des soirées folles.
1: Et il y a de la musique
0: pour la bonne cause, d'ailleurs. Et il y a de la musique. Et il y a notamment cette chanson-là qui est obligatoire. C'est Girls de Beyoncé.
1: Around the World, Girls. Ouais. Exactement. Ça c'est vraiment... c'est pareil, c'est un peu la base d'une playlist féministe.
0: Ouais.
1: Et c'est vrai que, qui dirige le monde, les femmes. Alors, évidemment, ça n'est pas le cas. Ça n'est malheureusement pas le cas. mais en tout cas, il y a quand même quelque chose qui est très fort. Et puis surtout, c'est une femme noire, en plus, qui dit ça. Et donc, il y a quelque chose de très... une autorisation aussi à assumer sa puissance.
0: Oui, c'est de la fierté aussi.
1: Et c'est vrai qu'on a besoin de dire que les femmes sont victimes de discrimination, parce que c'est comme ça qu'on réussit à changer les choses. Mais il faut aussi rappeler qu'on est extrêmement forte et qu'on est extrêmement puissante en réalité chacune, et qu'on est empêchée, mais qu'on n'est pas moins forte pour autant et qu'on n'est pas moins puissante pour autant. Donc voilà, who run the world, girls.

0: Comme le dit mon invitée Anne-Cécile Maillefer, ce ne sont pas les femmes qui sont fragiles.
1: Ce sont leurs droits.
0: Ce sont leurs droits. Anne-Cécile Maillefer, présidente de la Fondation des femmes, qui en plus de faire le bien et œuvrer pour les droits des femmes et contre les violences dont elles sont victimes, eh bien, ambiance votre soirée ce soir à la radio. Anne-Cécile, vous vous êtes levée pendant plusieurs saisons pour faire une chronique hebdomadaire dans la matinale de France Inter. C'était le réveil à quelle heure?
1: Je sais plus, c'était 5h du matin, ça va.
0: Il y a pire, hein. Il y a des matinaliers qu'on le réveille qui sonne à 3h.
1: Mais en vrai, ce qui est pire, c'est d'avoir les enfants en bas âge.
0: Oui.
1: J'ai un petit réveil à 5h, ça va. Mais le problème, c'est qu'en même temps, j'avais les enfants en bas âge qui me réveillaient la nuit tous les autres jours de la semaine.
0: C'est ça.
1: Donc, ouais, non, ça, c'était un peu épuisant. Mais c'était bien, j'aimais bien.
0: C'était super. Et toutes les chroniques sont encore disponibles, hein, sur l'appli Radio France, sur le site de France Inter. N'hésitez pas. Parce que c'était des textes qui, pour certains, m'ont beaucoup marqué. Donc, je pense qu'on peut les réécouter. Et on peut aussi écouter Anne Sylvestre. Alors là, on parle de classique de chez classique, une chanson qui s'appelle Non, tu n'as pas de nom. Anne Sylvestre qui, ici, en s'adressant à l'embryon qui est dans son ventre, explique qu'elle ne considère pas comme un bébé et donc envisage la possibilité d'avorter.
1: Ouais. Alors ça, c'est une des chansons peut-être les plus importantes, hein, du répertoire féministe français, qui mérite justement d'être réécoutée et entendue, surtout aujourd'hui. Alors ça a été écrit en 1973, c'est l'année où le droit, où l'avortement est dépénalisé en France. Ouais. Et alors. On a réussi à faire progresser encore un peu les choses, puisqu'aujourd'hui, c'est constitutionnalisé en France depuis 2024. Mais on voit bien à quel point ces derniers temps, aux États-Unis, il y a ce recul incroyable, enfin, complètement fou, quoi, sur le droit à l'avortement aux États-Unis, avec du coup des chiffres de plus de 50% de femmes qui meurent en couche, quand même, aujourd'hui, aux États-Unis, à cause de ces lois qui sont horribles et liberticides. Et puis en France, on sent bien avec ces petits refrains là autour de la natalité, des natalités. J'ai écrit un livre là-dessus qui s'appelle La panique démographique, une réponse féministe aux éditions Les Petits Matins, que j'ai sorti il n'y a pas longtemps. Et j'explique à quel point, en fait, il faut faire attention à ce discours sur la natalité qui vise à dire comment on fait pour faire plus d'enfants aux femmes, parce que quand même, il faut sauver la nation, il faut sauver les retraites, il faut sauver les droits. Et donc, à nouveau, on revient très très vite. C'est fou à quel point on revient vite dans cette idée qu'il faut faire des enfants aux femmes. Alors que moi, mon propos, c'est de dire, en fait, il faut s'intéresser aux conditions dans lesquelles la vie peut être accueillie convenablement. Donc, il faut déjà s'intéresser à savoir si toutes les familles ont de quoi manger, ont un toit sur la tête, s'il y a la paix, s'il y a la prospérité, si il y a un environnement, un air qui est respirable. Occupez-vous de tout ça, mesdames et messieurs les politiques. Ouais. Et puis après, laissez-nous décider de ce qu'on fait de notre corps.
0: Mais on aura sans doute un peu plus envie d'en avoir, effectivement.
1: Et voilà.
0: Oui, oui.
1: Si on sait qu'il y a une santé publique, qu'il y a une éducation, etc., ça nous donnera beaucoup plus confiance dans l'avenir. Et donc, probablement, ça nous fera faire un petit peu plus d'enfants. Mais en tout cas, oui, cette chanson, elle est, c'est une belle chanson. Et à l'époque, elle est très forte, hein, parce qu'on est quand même à un moment où ça y est, ça commence à devenir légal. Et ça reste, c'est toujours un petit peu un tabou. Mais alors à l'époque, en 1973, ça va être encore plus.
0: Et puis, elle se cache pas. Enfin, je veux dire, il y a à peine un fond de musique, sa voix est très forte, on comprend chaque mot. Donc il faut vraiment qu'elle assume chaque mot qu'elle dit. Et elle le fait, hein, Anne Sylvestre.
1: Elle le fait, elle l'assume. Et c'est vrai que c'est fou même aujourd'hui de se dire quand même que dire, je me pose la question d'avorter, que ça a pu être et que ça reste aussi quelque chose d'aussi révolutionnaire en quelque sorte. Ça reste un tabou et ça vient aussi du fait que ça, auparavant, avant 1973, c'était quand même vraiment pénalisé. D'ailleurs, la Fondation des femmes a œuvré et il y a grâce à nous une loi qui a été votée il y a moins d'un an pour réhabiliter les femmes qui ont été condamnées pour avortement avant 1973 et dire à toutes ces femmes, mais peut-être que certaines nous écoutent, vous n'aviez rien fait de mal. Vous aviez le droit de choisir pour votre propre corps, même si la loi disait le contraire, vous n'avez rien fait de mal. Et donc, grâce à cette loi, elles sont officiellement réhabilitées.
0: Et vous, Anne-Cécile, merci de faire autant de bien avec la Fondation des femmes. Je vous remercie d'être venue. À très bientôt.
1: Merci.
0: Et on se retrouve au festival Sœurs Jumelles pour la journée Nos Voix pour Toutes avec l'équipe de la Fondation des femmes. Ça sera le vendredi 26 juin à Rochefort. Merci, Anne-Cécile.
1: Merci à toi. À bientôt.

0: certainement pas la chanson la plus joyeuse qu'on aura à écouter ce soir, mais qu'est-ce qu'elle est importante dans le répertoire en général et dans le répertoire féministe évidemment en particulier. Anne Sylvestre, et non, tu n'as pas de nom, pour terminer ce décibel qui a donc été intégralement programmé par la présidente de la Fondation des Femmes, Anne-Cécile Maillefer. Merci à vous d'avoir écouté l'émission. Merci à Iris Guitoni, Fred Vigneault, Elodie Biancamaria, Sadika Raoult et Franck Moilier qui faisaient partie de l'équipe ce soir. Et restez dans le coin, hein, la musique continue sur votre radio ici.
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0: On est samedi soir sur la Terre et j'espère que vous allez bien, les amis. Merci d'écouter ici, il est 21h.
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4: 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Ma voix craquait, puis j'avais des larmes aux yeux. J'ai essayé 10 fois et j'ai jamais été capable de chanter cette chanson-là sans pleurer.
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0: C'est une histoire d'amitié, mais surtout de famille, qui se cache derrière le titre « Respire encore » de Clara Luciani.
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0: Ce morceau est un hommage à l'une des amies de la chanteuse, sortie d'une relation toxique. On y trouve un tout autre écho et un sens évident, une volonté de déconfinement. Dans ce contexte, une histoire de famille marque aussi Clara Luciani. La mort de son grand-père, touché par le Covid-19. Elle l'annonce sur Instagram quelques semaines avant la sortie de ce disque intitulé « Cœur ».

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0: Saviez-vous qu'un jeu de mots se cache dans le titre « Je danse le Mia » de Ayam ?
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2: Au début des années 80.
0: Cette chanson sort en 1993. Pour s'offrir le sample très cher de George Benson avec le fameux « Give me the night », le groupe a dû faire un petit chantage à sa maison de disques. Payez les droits et on vous garantit le tube de l'année. Cette chanson cache un message subliminal. Mia est en fait l'anagramme de Ayam, une signature qui résonne dans le refrain.

0: clip très rétro a été réalisé par Michel Gondry, bien avant qu'il ne décroche un Oscar à Hollywood pour son film culte Eternal Sunshine. 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

compositrice, interprète, Domi a 28 ans. Elle est originaire d'Aime-la-Plagne et partage sa vie entre Montréal et la Savoie. Elle vient de sortir son premier single, Tout oublié, une chanson pop très solaire, et prépare un album pour 2026.

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3: Mireille, tu as deux. Dany, tu as deux. Mireille, qui joue avec ici Orléans, il paraît. Mireille, et on l'a vu, tu as un potager. Tu adores cuisiner.
4: Ah oui, tout à fait, oui.
3: Dis donc, il paraît que pour l'anniversaire d'Hervé, tu as même cuisiné pour 50 personnes.
4: Oui, effectivement, oui, oui, oui.
3: Alors, qu'est-ce que tu as fait?
4: J'avais fait des salades composées, et puis donc j'avais dû faire des... Comment ça s'appelle? Des paupiettes de veau avec du reblochon et des jambons fumés.
3: Oh là là,
4: j'avais mangé ça à la montagne et puis donc ça m'avait j'avais trouvé ça très bien, donc j'avais fait ça pour 50 personnes.
5: Oh, c'est léger.
3: Ah bah non, mais elle adore. Et Paulette, la reine des paupiettes, c'est pas Paulette, Mireille. Alors... Alors, tu, contrairement à notre ami Dany qui n'aime pas ce qui encombre, ah là là là là, toi tu es très conservatrice.
4: Ah oui, tout à fait, oui.
3: Toi tu as beaucoup de mal à jeter.
4: Ah oui, effectivement, oui.
3: Mmh, ça veut dire que tu as gardé même pendant 40 ans les vêtements de tes enfants.
4: Oui, tout à fait, oui. Il n'y a pas longtemps que je m'en suis débarrassée.
3: Mais moi je suis pareil, c'est terrible pour moi, je ne sais pas faire autrement.
4: Bon, parce que j'ai de la place, hein. c'est oui. Pour cela aussi. Hein.
3: Oui.
4: Si je n'aurais pas de place, je pense que le tri se ferait.
5: Elle peut inviter Dany, hein. Il va tout foutre en l'air. Hein.
3: Alors on va passer à la question à choix multiples qui peut te faire gagner 3 points. Je te pose une question, je te donne des choix de réponse et bien évidemment tu auras 10 secondes pour répondre. Tiens, je te fais écouter ça. Ma chanson préférée du tout. Alors écoute bien. Le nom du groupe de rock U2, U2, hein, U2. Ça fait référence à quoi? Un code utilisé par des radios pirates irlandaises dans les années 70. Un sous-marin militaire britannique surnommé U2. Un avion espion américain utilisé pendant la guerre froide. Ou un tatouage qui se trouve sur l'anatomie d'Éric Bastien. Alors, c'est quoi le U2? C'est quoi? Un code utilisé par des radios pirates, un sous-marin militaire britannique, un avion espion américain ou un tatouage sur les fesses d'Éric Bastien. Top chrono, 10 secondes.
4: Un avion américain.
3: Un avion américain.
5: Ça se voit que tu ne me connais pas.
3: Ouais, si tu savais, il a un énorme sous-marin. Alors.
5: Oh non.
3: C'est vrai. Bravo. C'est l'espion, l'avion espion américain qui, évidemment, qui s'appelait U2, qui était utilisé pendant la guerre froide. Ça te fait 5 points.
5: Ah, t'es en forme, toi.
3: Je suis en forme. On est prêts à tout, nous.
5: Ah, on est prêts à tout. Dany, avec ici Sud-Lorraine, qui a enfin marqué des points, voilà, parce qu'il était plutôt balèze au quiz musical. Dany, vous l'avez compris, il n'aime pas stocker, lui. Il jette tout ce qui passe par là. Voilà. Alors, il adore voyager, note Dany. Il a été en Italie, en Espagne, en Slovénie, en Allemagne, mais tu aimerais aller, Dany, en Grèce. Pourquoi la Grèce?
3: Pour faire du sirtaki.
6: Ah, par rapport à l'antiquité grecque, voilà, c'est une période.